0: Si vous avez des artistes que vous souhaitez écouter, contactez José Nzolani, FPP 40.
1: 1 rue de la Solidarité 75 019 Paris.
0: Vous pouvez aussi nous envoyer un mail à l'adresse suivante.
1: Au son de la rumba, tout attaché, @hotmail.fr.
0: Ou encore nous téléphoner au 06 32 05 62 29.
1: Ah, j'aurais bien voulu garder mes amis, mais le temps nous est filé. Et puis, on va laisser la place aux autres amis pour écouter FPP 106.3 FM, que vous pouvez aussi écouter en ligne sur rfp.net. rfp.net avec votre mobile, etc. Malheureusement, on arrive vers la fin de l'émission. Il n'y a pas que la guinguette de africaine ou la guinguette des livres, on peut retrouver nos amis, on a aussi nos actualités. Moi-même, le 7 novembre, on va célébrer un double anniversaire. Les centenaires de la naissance de Henri Bouané et les 70 ans de Hockey Jazz à la salle Paris à Nîmes Matisse, 15 rue Matisse, dans les 19e. Vous aurez des annonces et une semaine après, il y a la deuxième édition des Galas internationaux de la Rumba aux Champs-Élysées à l'hôtel Intercontinental, 64 rue Marceau, Paris 8e. Et pour avoir de plus d'informations, vous pouvez appeler directement notre ami Christian Kader Keïta au 06 17 14 39 50. Il faut réserver. Donc, je donne les numéros 06 17 14 39 50. Mais je mettrai toutes ces annonces et l'émission que vous êtes en train de suivre sur notre site au son de la rumba.com. Alors, mes amis, si vous avez des annonces, des choses, des messages que vous voulez passer, avec le peu de temps qui nous reste, c'est le moment.
2: Alors, très rapidement, moi, je serai donc à la guinguette africaine du 25, le 25 juillet. Et j'invite les auditeurs à venir découvrir mon dernier roman qui s'intitule « Le psychanalyste de Brazzaville ». Donc, c'est un livre qui a été primé, doublement primé. Donc, je les invite vraiment à venir découvrir ce livre et à venir découvrir aussi les livres de mes camarades qui seront avec moi, dont nous avons parlé déjà tout à l'heure.
3: Oui. Alors, pareil, je serai également le 25 avec Jean-Aimé, Christian Kader, Richard Ossoma et bien d'autres auteurs avec mon nouveau livre sur l'essor de l'économie informelle en Afrique. Aussi, j'organise avec le comité Miss, on va organiser des élections Miss d'ici la fin de l'année. Et donc, je serai marraine de cet événement. Et donc, pour celles ou ceux qui voudront avoir plus d'informations, merci de me contacter au 06 74 78 73 09 pour passer une belle soirée ensemble et soutenir nos Miss Ethno Univers qui promeut en fait la femme noire avec toutes ses vertus. Merci.
1: Et puis, on peut trouver tout l'été notre ami Célestin Chouar-Sunda à Mont-Valérien.
4: Oui, je suis le régional de l'équipe. Donc, je voulais faire cette annonce. J'avais oublié quand j'ai parlé. Il y a eu quand même Roga Roga qui est parrainé aussi par la guinguette puisque nous l'avons accompagné quand il est venu pour son concert ici au Zénith. Voilà, nous avons lancé pas mal de choses. Roga Roga fait partie aussi de notre patrimoine, parce qu'on cherchait les grands musiciens qui sont passés. Oui, il y avait Roga Roga.
1: Et c'est quelqu'un de sympathique.
4: Kali Diatou aussi.
1: Ah, Kali Diatou que j'ai croisé Kali et qui Diatou. M'a reconnu. Bon, ça m'a même surpris.
4: Il y avait Kali Diatou et puis le petit qui monte en flèche à Tibanza. Tibanza. Ce petit-là monte en flèche. Donc lui aussi, il a commencé à la guinguette. Vous voyez un peu hein, le parcours qu'ils ont fait. Maintenant, c'est devenu des vedettes connues. Alors, pour terminer, je voulais dire ceci. Merci, merci, venez nombreux nous visiter. La guinguette, c'est une association de loi 1901 et à but humanitaire. Tout ce que nous gagnons là, nous avons pas mal de choses qu'on nous ramène, qu'il faut envoyer au Congo. Donc après la guinguette, on fait des colis. Là, j'ai toute une cabine dentaire qui est chez moi là-bas. Eh bien, ça nous demande des sous. Donc je préfère vraiment que les gens viennent nombreux nous aider. Il n'y a que comme ça que la guinguette vit. On n'a plus de subventions parce que, bon, on s'est pris en retard. Donc, le peu qu'on nous a donné, on avait déjà pris ce qu'il fallait faire chez nous. Là, vous avez vu, quand tu es passé, Jean-Amé, qu'on a changé pas mal de choses.
1: Tout à fait.
4: Donc, le peu qu'on nous reste, c'est pour vraiment envoyer les médicaments. Donc, venez, vous pouvez me joindre à tout moment. Je suis ouvert au 06 41 86 20 32. Monsieur Sunda Célestin Stewart, le président fondateur de la guinguette, c'est bien moi. Et puis, mes pensées à Syriac Bassoka, qui fut un cadet, qui a travaillé avec moi, personnellement. Merci.
1: Et puis, malgré que nous, on sera là le 25 juillet, mais cela n'est pas la fin en soi, et la guinguette continue tout l'été. Voilà.
4: Justement, mon frère José, tu m'as eu en cours de route. J'ai oublié de faire l'annonce que le 15 août, c'est la fin de l'indépendance, 66e anniversaire du Congo. Je demande à tous les Congolais de Paris, que ce soit de la RDC, les Camerounais, là ce week-end, j'aurai l'ambassadrice du Kenya et du Zimbabwe qui revient encore à la guinguette. Donc nous célébrons le 66e anniversaire de l'indépendance du Congo. Peut-être que son excellence viendra, peut-être, mais je crois que je vais encore faire le forcing pour qu'il vienne. Voilà, pour qu'on puisse se retrouver. C'est l'unité nationale que nous cherchons. Et vraiment, je veux que tous les Congolais viennent. Voilà.
1: Et ce qu'on n'a pas dit, et que mettez-vous ça dans la tête, l'entrée est gratuite.
4: Ah.
1: Donc, on ne vous demande rien. On ne vous demande même pas qui vous êtes, si vous êtes ministre ou vous êtes qu'un simple ouvrier ou quoi que ce soit. C'est ouvert à tout le monde. Tout ce qu'on demande, c'est la convivialité, le respect. Et puis, quand vous mangez, même si on fait les nettoyages, il y a des poubelles, vous mettez, et puis ne pas faire pipi n'importe où, il y a des toilettes. Non, j'ai dit ça parce que là-bas, en tout cas pour l'instant, je n'ai pas vu des incivilités. Parce que s'il y a des incivilités, vous-même, vous allez comprendre qu'un homme normal ne peut pas faire ça. Mais non, c'est vrai. Écoute, est-ce que je mens là, papa?
4: Non, non, non, non, mais je suis très content que tu puisses le dire, toi, parce que moi, en disant ça, on dit, ah, mais lui, il est toujours comme ça. Bon. Là, au moins, c'est
1: non.
4: Un journaliste qui a l'habitude de venir là-bas, qui connaît.
1: Et puis, je vois des enfants qui jouent sur les terrains du sport. Mais là, vraiment, ils sont vraiment en sécurité. Donc, c'est aussi une fête familiale. Voilà. Tout se passe dehors. Et puis, fête familiale, fête d'amis.
4: Voilà.
1: Moi, combien de fois, mes collègues du boulot, ils viennent, ils me rencontrent là-bas dans un autre cadre qu'un le cadre professionnel. Et on ne demande pas un dread cost. Habillez-vous comme vous voulez. Si vous voulez venir en tenue traditionnelle, c'est vous. J'ai même vu dernièrement quelqu'un qui dansait en raffia.
4: Oui, c'est hein? Notre jeune artiste là qui est pas mal, qu'on a toujours invité. Ça, c'est la deuxième fois que nous l'invitons pour faire de l'animation culturelle et puis connaître un peu les danses de chez nous, les danses Congo. Voilà, c'est dans ce cadre-là que j'ai toujours sollicité. Là, je risque d'avoir aussi le groupe Njoana qui viendront.
1: Et puis, pour... si vous avez des idées, parce que même si ça fait des années, des décennies que la guinguette est, mais la guinguette, parce que je ne peux pas trahir les secrets, j'ai l'habitude de discuter avec Célestin Sunda Stewart en dehors de l'émission, la guinguette n'est pas un organisme figé, mais qui évolue. Et si vous avez des idées, c'est le bienvenu. Vous pouvez aussi me contacter, écrire à la radio, je transmettrai. Voilà. Alors, si vous avez un dernier mot avant qu'on rende l'antenne.
3: Alors, moi, j'ai juste quelque chose à proposer à Yass Célestin. Donc, il a un groupe Congo. Donc, je vais l'inviter, en fait, à nous faire danser sur la cadence de Kingoli. Je ne sais pas si tu connais. C'est une danse congolaise, une danse de Makwa, parce que le samedi 25, je viendrai avec la communauté de Makwa, parce qu'ils ne connaissent pas la guinguette, parce que je suis présidente et fondatrice de la dynamique des femmes Makwa pour le développement durable et de la défense des droits des femmes. Donc, voilà, c'est une, on veut mutualiser, on veut capitaliser toutes nos énergies parce que le Congo est un et indivisible.
1: Donc, tout à fait.
3: Voilà, donc un échange culturel sera la bienvenue. Et ce jour-là, je compte sur toi, Yass Célestin, de nous faire danser au rythme de Kingoli.
1: Tout à fait. Oui, Yass Célestin, oui.
2: Mais déjà, merci de nous avoir reçus dans cette émission qui était très intéressante et... Et ben, nous attendons avec grande impatience que les auditeurs viennent visiter la guinguette africaine, viennent découvrir la guinguette africaine et viennent le 25 pour la guinguette des livres. Merci beaucoup.
1: Tout à fait. Et à Célestin.
4: Eh ben, merci vraiment, mon très cher frère José. Merci de nous accueillir. Et merci pour ma petite sœur qui est là.
1: Elle m'a fait plaisir. Moi, je croyais qu'elle n'allait plus venir. Hein.
4: Parce que j'ai commencé par me plaindre quand j'ai vu que tu ne venais pas. J'ai dit, ah là, ça, elle commence.
1: Moi, il y a des fois, je me demande si Sheila se met parfois en colère. Elle est toujours souriante.
4: Jamais. On a beau la titiller.
1: Oui, parce qu'en plus, il y a le soleil, il y a la guinguette. Et son sourire, ses dents reflètent bien les rayons solaires.
4: Merci.
1: Et les radieuses avec ça, comme les rayons solaires.
3: Merci. Je suis de l'Équateur, José. L'Équateur passe par Makwa.
4: Voilà. Makwa, okay. Je connais très bien.
3: Bon, voilà. Bon, merci.
2: J'ai été à Makwa aussi.
3: Voilà. Donc, samedi, tu nous mets Kingoli. J'ai invité les femmes Makwa. Ils disent, mais guinguette, c'est quoi?
4: Est-ce que vous aurez des disques avec? Parce que où ils viendront jouer là-bas, que je puisse le programmer, moi.
3: Lui, il peut pas. Je peux pas donner les noms et puis lui, il les fait passer, non?
4: Si, il y a la musique.
3: Oui, d'accord.
4: Je cherche la musique et puis on le fait passer à.
3: D'accord.
4: Clotaire.
3: Ok, ça marche.
4: Pas de souci.
3: Oui, tu me donneras ton contact parce que je sais pas si tu me l'avais donné. Je vais le reprendre.
1: Mais t'inquiète pas, on le fera en dehors. Parce que les auditeurs, on vous aime bien. On n'a pas envie de tout vous partager, surtout de nos vies privées. Sinon, on sera privé de vie. En tout cas, merci beaucoup d'être venu. On va finir l'émission parce que la guinguette, c'est aussi les passerelles entre différentes cultures, pas seulement africaines, même nos frères africains qui sont de l'autre côté de l'Atlantique. On va finir l'émission. On va écouter El Maniseo, une chanson écrite par Simos Moses en 1928, qui veut dire simplement « vendeur de cacahuètes ». Et cette chanson a été chantée par les plus grands, et les plus grands de la musique, même Louis Armstrong l'a repris dans Peanut Vendor. Et là, nous allons écouter la version de Jean-Serge Jessou, et c'est la même version qui a été reprise par quelqu'un que j'aimais beaucoup, qui est parti très tôt, José Misamo. Et lui, quand il chantait ça, il vivait la chanson. Et il était aussi très, très proche de Jessou. C'était vraiment comme l'incarnation de Jessou. Donc, on va finir l'émission avec El Maniseo. Et je remercie encore Sheila. Alors, merci Sheila.
3: C'est moi.
1: Et tu transmets aussi mes remerciements à nos amis des Ziana TV, qu'ils continuent de faire ce qu'ils font, c'est complémentaire. Vous voyez, il n'y a pas de concurrence entre nous, mais c'est de la complémentarité, c'est la culture qui gagne.
3: Exactement.
1: Merci. Jean-Aimé, quoi te dire?
2: Merci de m'avoir reçu.
1: Mais moi, je te dis merci pour tout ce que tu fais.
2: Merci.
1: Et je remercie aussi ta modestie, parce que tu es une grande personnalité, mais tu es resté modeste. Et tu me fais penser à un ami qui sera avec nous aussi, Andy, qui est aussi une grande personnalité, président de l'Association des travailleurs du Congo en France. Et puis, oh là là, Célestin, les célestes. Stuart, tu vois, tout ramène au ciel, qui se dit Zulu, Yulu dans nos langues. OK? Célestin, de ciel. Stuart, celui qui travaille au ciel, dans les airs. Ntsunda, quand on descend. Tu vois? Et quand on descend, on retrouve quoi, secteur? La guinguette africaine, la guinguette des livres. Et que moi, j'ai tendance à dire aussi la guinguette de la rumba. Merci beaucoup.
4: Merci, merci, merci, José, merci.
1: Allez, El Manceo.
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Bonsoir, bonsoir. 22h passées de 59 minutes sur les ondes de Paris Pluriel. Voilà, je vais baisser un petit peu le son pour que vous m'entendiez mieux. Je disais, 22h59 sur les ondes de FPP 106.3 FM, l'émission Deep Funk, comme tous les jeudis soirs, de 22h30 à minuit. Le son 100% jazz, groove, soul, funk, années 60 et 70. Et là, on a commencé avec une petite touche jazz, latin jazz, mais fait par des Américains. Et là, on va faire un petit tour du monde, un mini tour du monde. On va aller visiter quelques pays. Deep Funk, Mr. Karim au contrôle, tous les jeudis de 22h30 à minuit sur les 106.3 FPP, fréquence Paris pluriel. L'émission Deep Funk est numéro du standard 01 40 05 06 10. 01 40 05 06 10. Jusqu'à minuit.

Voilà, là c'est un batteur japonais. Juste avant, on était en Allemagne. Et là, on va faire un tour du côté du Mexique, juste après.

Voilà, on va quitter le Mexique pour aller du côté de l'ex-Union soviétique, l'URSS. Vous écoutez l'émission Deep Funk sur les 106.3, fréquence Paris pluriel, Mister Karim au contrôle, à la sélection et à la technique. Jusqu'à minuit.

Voilà, j'espère que le petit tour du monde vous plaît et on continue. On va aller en Pologne juste après, dans une poignée de secondes. Jazz groove européen.

0: Voilà, là c'est du jazz belge, un groupe belge. Et on va attaquer la série des 45 tours, retour aux USA, les États-Unis. On quitte le territoire européen. Et une dédicace de la part de Monsieur Nanar, champion de pétanque pour tout le club de pétanque élite de Notre-Dame, en particulier pour Daniel, Alexis, Elvis, Malek, Zoria, Sophie, Chaplin, Nasser, Henri, Drago et pour moi-même. Merci Monsieur Nanar, champion de pétanque et très fidèle auditeur depuis de nombreuses années. Et on va attaquer la série des 45 tours, 100% Funky Soul.
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Voilà le son du ghetto. Le son particulier aux 45 tours. Et on va encore rester dans le ghetto jusqu'à minuit. Et surtout avec le prochain morceau. Là, on s'enfonce au fin fond du ghetto.

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Et on va enchaîner avec le groupe Overnight Low. Le morceau The Witch Doctor Catches the Junkin' Fever. That's what I'm talking about.

Voilà, de la rareté sur les ondes de Paris Pluriel tout le jeudi. Les raretés funk, soul. Et on va enchaîner avec le groupe Sound Service, un groupe de Washington. 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

Voilà encore une rareté. Et même chose pour le morceau à suivre. D'ailleurs, que je pense que le groupe pour le morceau d'après n'avait pas trop les moyens d'enregistrement parce que le son ressemble à une très très très très vieille cassette. Et je pense que ça a été enregistré avec un seul micro. Et c'est le son du 45 tours original, vous allez voir. Donc ne zappez pas, c'est le son normal du 45 tours pour le prochain qui va suivre.

je vous avais prévenu, hein, la qualité du son. Et ça date quand même de 1978. Je pense qu'ils ont fait ça dans une chambre entre eux.

Voilà, 23h passées de 55 minutes sur les ondes de Paris Pluriel. C'est l'émission qui touche à sa fin. Et on se donne rendez-vous jeudi prochain, comme d'habitude, sur 106.3, fréquence Paris Pluriel. Fréquence, pardon, Paris Pluriel, FPP, pour l'émission Deep Funk de 22h30 jusqu'à minuit, 1h30 de Rare Groove. Soyez au rendez-vous. Il y aura encore des bonnes raretés, des bonnes exclusivités, des inédits, donc soyez là. D'ici là, portez-vous bien. Excellente fin de semaine et à jeudi prochain. C'était Deep Funk. Ciao, ciao.

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Attention. Pour vous tous, lobards errants dans la ville de New York, vous tous jeunes des faubourgs aux aguets d'un coup d'éclat, on me prie de transmettre une demande faite par les Gramercy Reeves. Elle concerne particulièrement les Warriors. C'est la bande qui opère à Coney Island. Et je dis bien les Warriors. Voilà un tube qui vous fera penser à eux.

Ok, il faut s'y mettre maintenant, les loupards. Il faut que nous fassions du meilleur travail. Nos copains ont battu facilement une petite bande de deuxième zone. Rappelez-vous bien, loupards. Il faut ouvrir l'œil.

dernières nouvelles sportives venant de la rue, Loubar. Les Baseball Furies ont attaqué. Ils ont fait une faute. Nos copains sont sur la seconde base et ils essayent de faire le trajet jusqu'à leur point de départ. Mais le tuyau confidentiel, c'est que la chance est contre eux cette fois-ci. Restez à l'écoute, Boppers. Restez à l'écoute.

nouvelle, les Boppers. La grande alerte vient d'être annulée. Il se trouve qu'à l'origine, les renseignements étaient faux. Oui, on nous a menti. Alors pour une certaine bande, ça a été des instants terribles en regagnant sa base. Nous nous en excusons auprès d'elle. Et c'est à l'intention de cette bande que nous allons passer cette chanson.

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0: 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Aïe.
1: Yes. Bienvenue à vous, chers amis auditeurs, auditrices. C'est l'émission à Song Brothers qui commence comme tous les samedis matins. Et vous connaissez le principe de l'émission 100% vinyle. Et on commence 1960, fin 60, et on grimpe comme ça jusqu'aux années 80. Bienvenue à vous, 106.3, What's Funk Brothers.

CCC, on enchaîne avec Madame Sharon Jones and the Dap King. Donc c'est la choriste de Monsieur James avec son groupe The Dap King. On s'écoute ça. 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

yes, yes, yes. Alors, ce qu'on est en train de s'écouter là, c'est Madame Melba Moore. Voilà, donc pépère, tranquille, on continue avec la fin de 80. Alors, je voulais juste vous rappeler que mercredi prochain, vous me retrouverez à partir de 22h dans l'émission de Ness, l'équipe de nuit. Voilà, on y arrive. Donc, voilà, vous me retrouverez dans cette émission et puis il y aura peut-être une petite dédicace, un petit clin d'œil sur le funk. Donc c'est, surtout, n'hésitez pas, connectez-vous. Funk is funk. Vous pouvez aller aussi sur le site djnotorious.free.fr. Laissez vos dédicaces. Voilà. Funk is funk.

Alors on continue avec le groupe One Way. Et c'est extrait de l'album Love Is 1981 sur le label MCA Records.

Voilà, tranquille, tranquille, on arrive à la fin. Donc on va se passer encore un dernier morceau. Alors ce qu'on s'écoutait auparavant, c'était le groupe, pas ce qu'on s'écoute, c'est le groupe Brass Construction, extrait de l'album Attitude 1983, Can You See The Light. Ce qu'on s'écoutait auparavant, c'était, que je me rappelle... Could You Be Love, voilà, Could You Be Love. Donc ça, c'était sur le label Scorpio. Et c'était monsieur Lonnie Gamble, voilà. Donc je vous rappelle le numéro de téléphone 06 33 12 11 25. N'hésitez pas à laisser des dédicaces. Et What's Funk Brothers, toujours funk, funk, funk avec vous. Alors juste un petit dernier détail, je vous rappelle juste que vous pourrez me retrouver sur l'émission de l'équipe de nuit mercredi à partir de 22h, spécial funk là-bas. On se retrouve là-bas avec tous les copains, avec Nes, tout ça. Alors je vous dis, restez branchés 106.3, funk is funk. Ciao, à samedi prochain et à mercredi surtout.

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1: Nous allons aujourd'hui accoster sur les rivages philosophiques de Castoriadis. Alors en quelques mots, Cornelius Castoriadis, qui était philosophe, économiste et psychanalyste, avait une démarche transversale et s'intéressait beaucoup à la politique, à l'histoire. Et il a été notamment fondateur avec Claude Lefort du groupe Socialisme ou Barbarie. Et nous recevons Nicolas Poirier pour traverser cette pensée qui est incontournable lorsqu'on s'interroge sur la démocratie et que l'on tente d'émettre des hypothèses plausibles sur les origines de la démocratie, ses évolutions et ce qu'elle est devenue aujourd'hui. Nicolas Poirier, bonjour.
3: Bonjour.
1: Alors, en quelques mots, vous êtes professeur certifié de philosophie au lycée Jules Verne de Cergy, dans le 95, rattaché au laboratoire Sophia Paul, sociologie, philosophie et anthropologie politique de l'Université Paris-Nanterre et docteur en sciences politiques de l'Université Paris-Diderot. Vous avez soutenu une thèse il y a quelques années maintenant, donc on va faire un petit retour en arrière, sur intitulée « Création et institution, trajet critique et ontologique politique dans l'œuvre de Cornelius Castoriadis ». Alors Nicolas Poirier, pour commencer cet entretien, par un chemin, je dirais, intime et sensible. Pouvez-vous nous dire pourquoi vous êtes-vous intéressé au travail de Castoriadis et qu'est-ce qui vous a poussé, par exemple, à orienter votre thèse vers l'œuvre de ce penseur ?
3: Castoriadis, je l'ai rencontré dans les années 91-92, quand je faisais des études de philosophie. Je devais être en licence. Et c'est un auteur que j'ai découvert par moi-même parce que c'est pas un philosophe qui est qui était enseigné à l'université. Je me souviens pas avoir entendu un professeur parler vraiment de Castoriadis en cours, et c'est par moi-même quoi que j'ai découvert cet auteur qui m'a tout de suite séduit par l'ampleur de son questionnement et puis par son positionnement politique, on va y revenir. Hein. Et alors, progressivement, je me suis mis à lire cet auteur, 92, 93, qu'est-ce que ça, jusqu'à vouloir faire une thèse sur lui, quasiment une dizaine d'années après l'avoir rencontré pour la première fois. Hein. Ça s'est fait petit à petit, mais c'est un auteur qui a d'abord été un peu en souterrain, et puis que j'ai vraiment mis au deux, dans, comment dire. À qui j'ai accordé la première place dans ma réflexion.
1: Entrons directement dans la pensée de Cornelius Castoriadis et je vous propose un détour par un des principaux points géographiques de l'origine de ce concept politique, la démocratie athénienne. Castoriadis y fait souvent référence et on va écouter tout de suite un extrait sonore du documentaire de Chris Marker, L'héritage de la chouette, où Castoriadis évoque cette démocratie athénienne.
4: Il y a d'abord le mot lui-même, n'est-ce pas ? Démocratie, démos, kratos. Kratos, ça veut dire le pouvoir. Démos, c'est le peuple. Donc, la démocratie, c'est le pouvoir du peuple. Ça veut dire déjà, dans la conception grecque, que c'est bien entendu pas le pouvoir d'une oligarchie. Ça veut dire aussi que le peuple exerce lui-même le pouvoir. C'est-à-dire, c'est une démocratie directe. Comment il exerce à Athènes, par exemple ? Ben, il exerce parce qu'il pose lui-même les lois. Toute loi est votée par l'Assemblée, l'Ecclésia, l'Église, l'Assemblée, chez les chrétiens des fidèles, là, l'Assemblée du peuple. Et ces lois sont votées avec la clause fantastique. Il a semblé bon au démos et à la boulée, c'est-à-dire au peuple et au conseil. On ne dit pas que c'est la vérité absolue. On ne dit pas que c'est Dieu qui a donné les tables de la loi. On dit, en ce moment-ci, les Athéniens ont cru bon de voter cette loi, ce qui veut dire que 5 ans plus tard, ou 10 ans plus tard, ou 20 ans plus tard, on peut les changer.
1: Donc cette démocratie athénienne n'était pas pour Castoriadis un modèle à proprement parler, mais plutôt, je crois que c'est vous, j'ai entendu dire cette formule, un ensemble de germes à féconder, c'est ça ?
3: Oui, absolument, oui, c'est pas du tout un modèle qu'il faudrait suivre et puis comme ça... imité de façon servile 24 siècles après. La démocratie grecque, elle est intéressante parce qu'elle est fondée sur le principe du gouvernement effectif et direct de la cité par les citoyens. Mais effectivement, elle est limitée puisque les femmes, les esclaves, les étrangers ne peuvent pas participer au processus à la prise de parole et à la prise de décision et de gouvernement effectif. Donc il faut évidemment universaliser le contenu les personnes qui peuvent prendre part à cette décision, tout en conservant, évidemment, ça qui est intéressant, le caractère direct de l'exercice du pouvoir par les citoyens.
1: Et sur ce caractère direct, ce qui intéressait notamment Castoriadis, c'était qu'il n'y avait pas de représentants du peuple,
3: oui.
1: Mais des magistrats, des spécialistes, entre guillemets,
3: oui, c'est-à-dire qu'on,
1: qui prétendaient pas représenter le peuple.
3: Il y a vraiment l'idée, on peut pas être, si on prend la cité athénienne, on peut pas être 60 000 personnes qui, dans l'Assemblée, décident en même temps. Si on prend un pays de la taille de la France, c'est encore impossible. Donc, il faut déléguer à un certain nombre de personnes son pouvoir, mais il faut que cette délégation soit en fait, il faut qu'on puisse mandater la personne à une fin bien précise, c'est-à-dire être le porte-parole de ce qu'on a décidé. Si le porte-parole...
1: Tout en n'étant pas le représentant...
3: Voilà, si le porte-parole ne va pas dans le sens du mandat qui lui a été confié, il peut être révoqué.
1: Limogé.
3: Parce qu'il n'est pas fidèle, si vous voulez, à la prise de parole, à la prise de position qui a été décidée au préalable. Alors, le mot représentant, il en parle un petit peu, Castoriadis, c'est une question compliquée en philosophie, parce qu'il faut le prendre en un sens transitif. Par exemple, représentant de commerce, c'est la personne travaille, elle représente une firme pour des particuliers, ou, je ne sais pas, l'ambassadeur français aux États-Unis, il représente le gouvernement français sur le sol américain. Donc c'est représentant de quelqu'un pour quelque chose. Mais quand on parle des représentants du peuple français en France, il représente qui pour qui, en fait, voyez, comme si, en fait, l'idée, c'est que le peuple français ne pourrait prendre conscience de ce qu'il est que par la médiation de cette députation nationale. Voyez. Il y a une sorte... C'est un peu, comme si on transposait la représentation au sens psychologique, quand on se représente soi-même, en un sens politique. Donc là, il y a une sorte de métaphysique psychologiste, dit Castoriadis, qui n'a aucun sens en politique. En politique, c'est une pratique. On délègue son pouvoir à quelqu'un pour faire quelque chose de précis. Mais on doit pouvoir contrôler effectivement ce qui est fait durant la mandature et la législature.
1: Et dans cette démocratie athénienne, une autre notion, c'est qu'il n'y a pas d'État. C'est le peuple athénien qui est ce que nous, contemporains, appelons État, c'est-à-dire le pouvoir politique.
3: Oui, il insiste beaucoup là-dessus, Castoriadis, il n'y a pas de séparation entre une institution qui serait l'État... au sens moderne, l'ensemble des institutions à travers lesquelles le souverain exerce son autorité. Pour Castoriadis, effectivement, là, il est assez proche du mouvement anarchiste. Il faut vraiment que la communauté des citoyens exerce elle-même le pouvoir, mais sans aliéner ce pouvoir à une instance qui s'extérioriserait par rapport à la sphère sociale qui lui a donné le mandat pour exercer ce pouvoir.
1: Mmh. D'ailleurs, un des points pour les Grecs de cette époque, Aristote en fait une citation, un citoyen, selon Aristote, donc, c'est quelqu'un qui peut gouverner et être gouverné. Et ça, c'est aussi une notion chère à Castoriadis.
3: Il reprend ça assez souvent, Castoriadis. Le citoyen, c'est celui qui est capable... en alternance tour à tour, d'être gouverné, d'être gouvernant. Alors, aujourd'hui, si vous prenez le cas des démocraties dites libérales en France ou dans les autres pays, le citoyen peut exercer un pouvoir tous les 5 ans, en matière locale, régionale, nationale ou européenne. Mais pendant 5 ans, il ne participe pas au gouvernement effectif. Il confie vraiment son pouvoir à un groupe de personnes. Et pendant 5 ans, bah, effectivement, de fait, les gouvernants, ils peuvent quasiment faire ce qu'ils veulent. Hein. Par exemple, François Hollande n'avait pas prévu, c'était pas prévu au programme de l'élection de 2012, la refonte du Code du travail à la fin, ce qu'on a appelé la loi M. Khomri. Oui. Bon, effectivement, s'il avait proposé ça dans son programme, il est clair qu'il n'aurait peut-être pas été élu avec autant de voix. Alors évidemment, en même temps, comme il s'agissait d'éliminer Sarkozy, il aurait peut-être été élu quand même. C'est ça aussi le côté pervers du truc. C'est-à-dire qu'en fait, on va utiliser le vote pour éliminer le pire et on va voter pour le moins pire.
1: Mais oui, on vote contre.
3: Voilà, on vote contre.
1: C'est une formule qu'on entend souvent.
3: Hein. Le moins pire, bon, bah voilà, c'est pas forcément. À force d'être dans la politique du moins pire, forcément, ça revient un peu à démissionner de la politique en général.
1: Et pour gouverner et être gouverné, il faut éduquer les oui. citoyens. Et les Grecs le faisaient à travers une éducation civique
3: oui,
1: des jeunes.
3: Oui, c'est ce qu'ils appellent la paideia, c'est-à-dire que la formation. C'est-à-dire que si. Comment dire, peut-être pas dès l'enfance, mais dès qu'on est majeur, si on est habitué
1: à se questionner,
3: à siéger dans les assemblées, et s'il y a des pratiques effectives qui font que les individus peuvent prendre la parole, que leur parole soit prise en compte et qu'ils pensent qu'ils ont un réel pouvoir de décision, là, effectivement, il y a un intérêt, je dirais pas automatique, hein, mais disons que l'individu baigne dans une culture où il est habitué à décider politiquement avec d'autres.
1: Ce qui n'est...
3: Oui, voilà
1: le cas aujourd'hui.
3: Ce qui n'est pas vraiment le cas, puisque la politique elle s'est professionnalisée. Bon, on a effectivement des députés qui sont députés depuis 40 ans, si vous voulez, et qui, comme ça, continuent chaque année à être élus. Éventuellement, ils vont perdre une fois. Mais enfin, c'est sûr que c'est très important, cette idée de formation. Hein, mais cette formation, ce n'est pas celle qui est divulguée dans les instituts de sciences politiques, à l'ENA ou dans les grandes instances de reproduction de la classe politique professionnelle.
1: Pour retourner encore à cette démocratie athénienne, pourriez-vous, Nicolas Poirier, nous expliquer ce qu'était le graphé paranommé pour les Athéniens et que mentionne Kassoriadis dans le documentaire L'héritage de la chouette de Chris Marker?
3: Oui, c'est-à-dire que c'était une pratique, c'est ce qu'il appelle l'autolimitation, c'est-à-dire qu'effectivement le peuple peut se tromper. D'ailleurs, il faut peut-être faire une petite parenthèse, c'est l'un des arguments qu'on utilise pour... critiquer la démocratie directe, c'est que le peuple peut faire n'importe quoi. Bon, par ailleurs, les représentants peuvent faire également n'importe quoi.
1: C'est sûr.
3: Quand on dit, par exemple, si on laisse le peuple décider par lui-même, ça va être les idées de Marine Le Pen qui vont venir au pouvoir. Mais il peut très bien élire, dans un mode représentatif, Marine Le Pen.
1: Tout à fait, oui.
3: On aurait pu imaginer qu'elle soit liée au second tour de l'élection présidentielle. Donc
1: la majorité peut avoir tort,
3: voilà,
1: effectivement.
3: Voilà, ouais. Tout le monde peut faire n'importe quoi, les représentants comme le peuple lui-même. Ça c'est vrai. Hein. Il ne s'agit pas de dire que le peuple a toujours raison. Et d'idéaliser le peuple comme une entité qui n'aurait aucune erreur dans son jugement. Donc il faut trouver des procédures de démocratie directe, mais également des procédures pour limiter le risque d'erreur et pour finalement une sorte de contre-pouvoir inhérent au pouvoir lui-même. Voilà. Et donc là, c'est pour accuser d'illégalité un citoyen qui aurait proposé une loi qui serait anticonstitutionnelle. Voilà.
1: Donc les Grecs l'avaient déjà pensé. Cette limitation.
3: Il appelle ça l'auto-limitation parce qu'effectivement, il s'agit pas de dire que le peuple a forcément toujours raison. C'est bonne question d'avoir raison, d'avoir tort. Et comme vous avez très bien on l'a très bien entendu dans l'extrait là, il a semblé bon au peuple. Et il dit Kassoriadis, c'est pas une vérité dogmatique, c'est pas un dogme. C'est-à-dire que, effectivement, il nous a semblé bon aujourd'hui de faire comme ça.
1: Peut-être que
3: dans un an, on se rend compte que, on s'est peut-être trompé, et peut-être que en se rectifiant, on fera peut-être encore pire. Donc, faut encore peut-être s'auto-rectifier. Mais on n'aura jamais, dans aucun système politique, ça il insiste dessus, indépendamment des Athéniens ou de la démocratie moderne, il n'y aura jamais un système politique qui pourrait, comme ça, garantir du risque d'errance. Voilà. Et en disant, on a enfin trouvé le régime...
1: Le modèle parfait.
3: Oui. Alors, ça, par contre, pour lui, c'est un énoncé qui est soit religieux, soit métaphysique. C'est-à-dire que là, on confond l'idéal et la réalité.
1: Et donc, du coup, ce graphé paranommé, c'était une disposition, une procédure qui permettait au peuple de faire appel d'une décision qu'il avait donc lui-même mis en place.
3: Exactement.
1: La trouvant illégitime ou autre.
3: Oui.
1: J'ai lu que cela se passait devant un tribunal de 1501 citoyens tirés au sort.
3: Oui,
1: c'est
3: donc
1: ça, là encore, c'est une notion, le tirage au sort.
3: Il y a aussi la notion de tirage au sort, oui, c'est-à-dire qu'effectivement...
1: qui nous est quand même alors, aujourd'hui, étrangère.
3: Ça continue quand même, parce qu'on peut être tiré au sort dans des jurés populaires. Donc c'est fait, on accepte dans le cas... Alors c'est étonnant parce qu'on accepte... qu'il y ait des jurés populaires pour, alors parfois pour condamner quelqu'un à 20 ans de prison.
1: Enfin, ouais,
3: c'est une décision parfois qui est encore plus lourde de responsabilité.
1: Là alors, où il faudrait peut-être des spécialistes, justement.
3: Oui, alors, Kassouriadis le rappelle hein, dans plusieurs de ses textes, d'ailleurs des textes de vulgarisation, il y a bien des experts et des spécialistes
1: en Grèce, oui.
3: Et ils sont élus. Parce que, justement, on doit élire. L'élection, c'est le meilleur, c'est aristocratique. Donc, on va élire le meilleur. D'ailleurs, il y a des concours de poésie et on élit le meilleur poète,
1: orateur,
3: le meilleur orateur. Mm-hmm. Comme aujourd'hui, quand il y a un recrutement universitaire, on est censé élire le meilleur maître de conférence ou le meilleur film qu'a le Palme d'Or à Cannes. C'est pas forcément le meilleur.
1: Ce n'est pas évincer forcément.
3: Donc, il faut bien distinguer ce qui relève de l'expertise et ce qui relève de l'opinion éclairée de citoyens qui peuvent prendre des décisions. Sans qu'il y ait une partie des citoyens qui serait par principe supérieure aux autres sur ce point de vue-là, de ce point de vue-là.
1: Et est-ce qu'on a aujourd'hui une équivalence à cette disposition du graphé paranommé ou pouvant y ressembler?
3: C'est-à-dire qu'on a la Cour suprême aux États-Unis, le Conseil constitutionnel, qui peut dire que cette loi va contre les grands principes de la Constitution, par exemple, si effectivement les représentants font quelque chose qui est contre l'esprit du régime politique dans lequel on vit.
1: Et donc un citoyen peut faire appel à
3: effectivement, c'est-à-dire que faut savoir si c'est des grands, mais disons que c'est pas une institution, alors c'est ce qu'on appelle un peu il y a eu cette thématique du droit opposable, mais ça c'est dans les faits c'est pas, on va pas saisir la justice, c'est pas possible, c'est trop compliqué à faire. Non, il y a pas ces institutions d'autocorrection qui sont qui serait institutionnalisé de façon permanente.
1: Mmh. Et toujours pour continuer avec les termes un peu alambiqués, qu'est-ce que le pouvoir d'ostracisme dans la démocratie athénienne ?
3: Alors là, par contre, c'est plus difficile. Ça fait partie peut-être des déficiences. C'est quelque chose que moi, je ne pourrais pas reprendre à mon compte. Il s'agit de dire que ostraciser, c'est-à-dire mettre au banc, bannir un citoyen parce que, effectivement.
1: Un citoyen ou un représentant aussi.
3: Oui, un représentant. Ouais. Mais ça peut être. C'est des procédures. Disons que dans le monde moderne, il est difficile de penser en ces termes. Dire qu'on pourrait ostratiser quelqu'un, exclure quelqu'un de la communauté politique parce que la décision qu'il a prise est contraire à l'esprit de ce qu'aurait voulu ou de ce que voudrait le peuple athénien.
1: C'est trop utopiste, selon vous? Donc pour notre société actuelle, c'est ça.
3: En quel sens utopiste?
1: Non réalisable, non.
3: Dire que l'ostracisme, ça peut me sembler. Peut-être que c'est pas
1: un peu violent, peut-être.
3: Oui, moi, ça serait plutôt à ce niveau-là. Est-ce que c'est réalisable ou pas? Je ne sais pas, mais disons que moi, c'est pas quelque chose. Donc ça peut. On peut tomber dans les travers un peu idéologiques d'un sectarisme où on va exclure les personnes qui ne sont pas de notre bord politique. Mm-hmm. C'est ça qui me semble un peu dangereux. Et d'ailleurs, dans toutes les tendances politiques.
1: Pour le cas des Grecs, c'était. Il y avait c'est-à-dire une assemblée qui décidait à un moment donné qu'un magistrat ou qu'un citoyen ayant corrompu des lois ou ayant commis des méfaits qui allaient à l'encontre des institutions.
3: Non, on pourrait imaginer, par exemple, je ne sais pas quand effectivement le président de la République ne fait pas ce qu'il était censé faire, va complètement à l'inverse. Là, évidemment, si on est dans le cadre de ce qu'on appelle un mandat révocable, la personne est révoquée. Si vous confiez vos intérêts à quelqu'un, à un avocat, et qu'il fait complètement l'inverse de ce que vous voulez, vous changez d'avocat. Bon, alors évidemment, là, c'est pas une question, c'est pas des intérêts privés représentés par un avocat, mais malgré tout, il y a quand même quelque chose. Il faut que la personne soit en fidélité. Il faut que le porte-parole soit effectivement porte-parole et qu'il. Mais effectivement, François Hollande, il a proposé un programme. Il s'est pas fait le porte-parole d'un programme venant de la base. Donc forcément, on acquiesce ou on n'acquiesce pas. Et comme on a le choix entre ça et un autre, on prend le moins pire. Donc en 2012, le moins pire, c'était a priori Hollande par rapport à Sarkozy. De même qu'en 2017, c'était Macron par rapport à Marine Le Pen. Et puis on va continuer comme ça à l'infini, oui.
1: Toujours sous cette démocratie athénienne, les citoyens de l'époque se passionnaient pour les affaires politiques ou semblaient se passionner, évidemment sans compter les femmes et les esclaves et les étrangers, etc. Mais la politique, c'était, pour reprendre les termes de Castoriadis, c'était leur affaire. Ouais. Et ce démos qu'on pourrait dire en amour intéressait beaucoup Castoriadis.
3: Ouais. Et alors là, je crois qu'il faut faire une distinction entre ce qu'il appelle le politique et la politique. Le politique, c'est le fait que dans toute société, il y a forcément une instance de pouvoir central qui va émettre des injonctions et qui va prendre des décisions.
1: À la place d'eux.
3: À la place d'eux, et c'est des lois, on sera bien obligé de s'y plier. Bon. Et puis il y a la politique, hein, au féminin, qui est l'activité qui peut contester les lois telles qu'elles sont faites, qui peut contester et mettre en question l'institution globale de la société, voilà. Et se poser la question, est-ce que les lois qu'on a mis en place, est-ce qu'elles sont vraiment justes ? Et donc, ça renvoie à une question encore plus réflexive, qu'est-ce que la justice ? Qu'est-ce que la vérité ? Donc ça va de pair avec la naissance de la philosophie. Mais il faut bien distinguer vraiment le politique. Alors, aujourd'hui, on dirait la gestion, la politique politicienne, si vous voulez. La question du pouvoir et puis la question de la légitimité de ce pouvoir. Et est-ce qu'on peut pas avoir une activité qui... Enfin, est-ce qu'on peut pas, comment dire, à travers notre activité critique, faire mieux que les lois qui ont été proposées, qui ont été imposées d'ailleurs.
1: Et il y avait une réelle différence entre la partie prenante et la façon dont les citoyens, les Athéniens, prenaient part à cette politique ou à la politique. Oui. Par rapport à aujourd'hui, c'est ce que déplorait un peu Castoriadis.
3: Bien sûr, aujourd'hui, il y a de l'activité politique. Il y a quand même l'esprit des Lumières au XVIIIe siècle. Il y a une tendance de la pensée des individus à mettre en question le monde dans lequel ils vivent.
1: Mais des élites, par exemple,
3: alors,
1: les Lumières.
3: Oui, mais ça, disons que...
1: Là, ce qu'il soulevait par la démocratie athénienne, c'était que c'était le peuple aussi
3: On a des capacités critiques, il y a des manifestations, il y a des mouvements, etc. Il y a des partis qui se constituent contre l'ordre établi. Mais il n'y a pas de procédure institutionnelle qui inclut cette autocritique permanente. Le mot n'est peut-être pas très bon, autocritique, mais il prend plutôt auto-institution, Castoriadis. Mmh. C'est toujours nous en train, effectivement... alors, il explique à un moment donné, j'ai pas le texte là, mais... ce qui fait l'identité, par exemple, de la démocratie directe, c'est que ce sont nous qui faisons nos lois, l'autonomie, en nous donnant le droit de les réviser de façon périodique. Voilà, c'est ça qui ferait l'identité de nos sociétés démocratiques. C'est une identité qui n'est pas... C'est pas le fait d'occuper un territoire, c'est pas la composante ethnique, c'est pas le partage de la langue non plus, parce qu'il y a bien des pays qui ont plusieurs langues, c'est le projet politique qu'on veut mettre en commun. Voilà. C'est le démos et c'est pas l'ethnos, en fait.
1: Il y a eu une vague tentative que je trouve personnellement un peu molle avec tous ces principes, notamment c'était beaucoup Ségolène Royal à l'époque.
3: En 2007.
1: Avec cette formule de démocratie participative. Oui. On reste dans la forme qu'évoquait Castoriadis des Athéniens.
3: Oui, il y a eu tout. Elle tire ça un peu des travaux qui ont été faits en sciences politiques, notamment les... Effectivement, on a bien vu dans les années 2000 que le pouvoir était confisqué par une caste de professionnels. Et effectivement, au sein de ces professionnels, il y a effectivement un certain nombre de personnes, dont Ségolène Royal, qui ont proposé d'ouvrir effectivement la démocratie à une plus grande participation effective. Voilà, donc ça a donné naissance à la démocratie délibérative, démocratie participative. Bon, c'est quelque chose qu'elle a un peu mis en avant en 2007 dans son programme. C'est plus une formulation de façon à... Effectivement, il n'y avait rien véritablement qui pouvait aller dans ce sens. Bon, ce qu'on peut déplorer, c'est qu'effectivement, il existe des procédures participatives, mais elles se cantonnent souvent à un niveau local. Pas forcément pour des détails, mais ça ne touche pas quand même...
1: Même à un niveau local, ça reste quand même...
3: Ça reste même au niveau local à quelque chose d'un peu plus... d'un peu insignifiant, et ça ne touche pas quand même à l'essentiel. C'est-à-dire que c'est quand même au niveau national ou supranational que ça se joue, et pas simplement au niveau régional ou local.
1: Alors, on va faire maintenant une petite parenthèse musicale avec le très ironique morceau « Les gradins de la démocratie » par La Parisienne libérée. Et on revient tout de suite en plateau avec Nicolas Poirier.
5: Il faut avoir une action qui soit confortée par une vraie majorité.
6: Mes chers compatriotes, l'élan est là. Mais il ne peut être concrétisé qu'avec une majorité présidentielle large, cohérente et bien décidée d'aller de l'avant.
7: s'ils veulent ces réformes-là, s'ils m'ont choisi, je pense qu'ils auront à cœur d'accorder une majorité large, solide, cohérente au président de la République.
8: Merci. Merci à vous, Monsieur le Président. Deux images de sport pour terminer, avec d'abord un ciel toujours aussi bleu sur le tennis français aujourd'hui à Roland-Garros.
9: Et l'on retrouve notre envoyé spécial qui semble littéralement captivé par la finale. Et oui, quelle pression inimaginable, rien que des champions, le suspense est intenable. On a beau se maîtriser, faire des efforts sur soi, on peut pas s'empêcher d'avoir le cœur qui bat. Dans les gradins de la démocratie, ça va, ça vient, mais tout le monde ici est transporté par une simple question. Qui va gagner les élections ?

0: aussi. Le roi sera-t-il roi et pourra-t-il régner? Aura-t-il sa majorité absolue ou relative? Absolue ou relative? Avec un président si fraîchement élu, le gouvernement ne joue pas en terre battue. Bref, vous l'aurez compris, on dirait que tout arrive. C'est la ferveur ici pour les législatives.
1: Il faut donc donner une majorité au changement.
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0: Le soleil se lève ou il se couche. Voilà. Ça, c'est naturel. Par contre, on délibère des choses qui relèvent de la pure contingence et d'un choix humain. Et dans ce cas, bah, là, ce qui fait la différence, c'est l'opinion éclairée, plus ou moins éclairée. Alors, il peut y avoir des experts sur des questions très techniques. Alors, par exemple, je ne sais pas si on a un programme d'aménagement du territoire, il faut bien des ingénieurs pour construire des ponts. Voilà. Donc là, on va déléguer à des ingénieurs, effectivement, notamment dans des sociétés ultra complexifiées comme nous, d'un point de vue technique. Voilà. Pour construire des ordinateurs, etc. Mais il faut savoir ensuite, je ne sais pas moi, les réseaux sociaux, bah, c'est aux individus de savoir qu'est-ce qu'ils ont aussi envie, comment dire, non pas en termes de contenu, mais pouvoir un peu maîtriser le système de communication dans lequel ils vivent. Donc pour ça, on confie à des techniciens le soin de mettre en place l'infrastructure technique, mais il faut quand même qu'en retour, ça puisse aller dans le sens de ce que les personnes souhaitent. C'est ce que John Dewey, un philosophe américain, dit, parlant du cordonnier. C'est-à-dire que c'est nous, les usagers, qui sommes le juge si la chaussure a bien été faite. Voilà. Mais par contre, effectivement,
1: c'est le cordonnier qui la répare
0: ou c'est les fabricants, et ça, il faut leur faire confiance a priori. Mais s'il y a un défaut de fabrication, bah, on va quand même pas dire, ah bah oui, bon, on va marcher avec des chaussures qui font mal. Voyez.
1: Et d'ailleurs, Castoriadis dit, pour continuer dans cette idée, qu'il n'y a pas de science politique. Qu'est-ce qu'il veut dire par
0: oui, là, c'est-à-dire qu'il n'y a pas de, bah, il n'y a pas de science politique comme peut y avoir quand même une science, une astronomie. Voilà, parce que, là, encore une fois, c'est des choses qui sont contingentes et ce n'est pas lié à l'ordre de la nécessité physique. D'où l'idée qu'il va critiquer, notamment, c'est ses premières années, la bureaucratie, et notamment sa critique du stalinisme. C'est-à-dire que ce qu'on appelait le socialisme, le communisme, c'est ce que lui, il appelait, avec Claude Lefort et le groupe Socialisme ou Barbarie, le capitalisme bureaucratique. C'est-à-dire qu'en fait, il y a une classe dirigeante, c'est plus la bourgeoisie, c'est une nouvelle classe dirigeante qui exploite le travail ouvrier, en l'occurrence des Russes. Et alors, le principe de cette distinction, c'est effectivement l'expertise, et notamment entre ceux qui dirigent, parce qu'ils sont censés savoir, et ceux qui exécutent, parce qu'ils sont censés moins savoir, ou même pas du tout. Donc la distinction dans le régime bureaucratique, c'est entre ceux qui dirigent et ceux qui exécutent.
1: Et pour poursuivre, Castoriadis dit qu'il n'y a pas d'opposition entre la liberté de l'individu et la liberté collective.
0: Ah oui, oui.
1: Alors que ce sont souvent deux notions qu'on oppose, ou qu'on rend souvent incompatibles.
0: Oui, oui,
1: alors,
0: c'est intéressant parce que ça va à rebours. On dit souvent la société, la Grèce antique, c'était un peu totalitaire, c'était totalisant, et l'individu n'existait pas. Il n'obéissait que parce qu'il n'avait d'existence qu'en tant qu'il participait à la vie sociale. Bon, lui, il explique que non, les Athéniens avaient des libertés de faire ce qu'ils voulaient dans leur vie privée, individuelle. Il n'y a pas d'opposition entre l'autonomie collective et l'autonomie individuelle. Alors, ce n'est pas la même chose parce que ce qu'on peut vivre sur le plan individuel, ce n'est pas la même chose que ce qu'on peut vivre sur un plan public où il y a des décisions qui sont prises d'un point de vue anonyme. C'est ce qu'il appelle le collectif anonyme qui prend des décisions. On ne sait pas qui est l'auteur de la loi, c'est il a semblé bon aux Athéniens, à telle communauté. Bon, évidemment, ce n'est pas forcément la même chose que prendre une décision à titre personnel dans sa vie personnelle. Mais en tout cas, il n'y a pas d'opposition au sens où une société, pour être autonome d'un point de vue politique, a besoin d'individus ayant une forte réflexivité. Une forte liberté de penser, une forte liberté de prendre des décisions. Inversement, je ne peux pas être libre individuellement si je vis dans une société où on m'impose des lois et des règles que je n'ai absolument pas contribué à choisir, à décider.
1: C'est cet aller-retour entre...
0: Aller-retour, oui, c'est ça, ouais. Circulaire.
1: Alors, on écoute encore Castoriadis, toujours dans le documentaire de Chris Marker, L'héritage de la chouette, et puis on revient tout de suite.
2: Pour les Grecs, pour Aristote, pour Thucydide, quand il écrit la guerre du Péloponnèse, quand il parle de l'entité politique que nous appellerions Athènes, n'est-ce pas ? Il ne parle jamais d'Athènes. Athènes est une expression géographique. À tel moment, Alcibiade est parti d'Athènes. Mais les Athéniens, cet hiver-là, ont décidé, les Lacédémoniens ont décidé. C'est-à-dire, c'est le peuple lui-même qui est ce que nous appelons État. C'est-à-dire qui est le pouvoir politique. Alors que dans l'imaginaire politique moderne, nous ne sommes jamais sortis, finalement, de la conception qui a été créée par la monarchie absolue. C'est-à-dire qui a là le pouvoir, quelque part, un monstre, hein, le Léviathan, comme a dit Hobbes,

0: ce monstre de temps en temps sort de sa grotte et demande 10 000 jeunes gens, 40 000 jeunes filles pour les manger, 100 000 personnes pour les tuer, etc., demande l'argent et tout le reste. Nous ne pouvons rien à l'égard de ce monstre. Ce que nous pouvons faire, c'est placer autour de sa grotte des barricades en papier, qui s'appellent les constitutions, qui limitent les prérogatives de l'État.
1: Donc Castoriadis, dans cet extrait, a une très jolie formule, je trouve, pour parler des constitutions. Il dit qu'elles sont des barricades de papier pour contrer ce Léviathan, ce monstre-État. Elles limitent les prérogatives de l'État du pouvoir.
2: Oui, c'est dans le documentaire de Chris Marker. Hein, oui, tout à fait. Oui, bah, c'est l'idée que pour lui, effectivement, comment dire, la démocratie libérale, en fait, elle est fondée sur une constitution indexée sur la déclaration des droits de l'homme et des citoyens. Il n'est pas du tout contre cette idée. Mais pour lui, il y a une illusion de croire qu'il suffirait d'avoir une constitution conforme à des idéaux de justice, de liberté et d'égalité pour que ça puisse, dans l'effectivité, se réaliser.
1: Et que pourriez-vous dire de la constitution française aujourd'hui, qui, depuis 1958, fonde cette Ve République ? Est-ce qu'elle sert de barricade en papier contre ce monstre ?
2: Non, bah, c'est-à-dire que... État. Alors, il y a une chose, plus généralement, dans ce qu'il dit, c'est qu'effectivement, on a une conception négative du pouvoir. C'est-à-dire que le libéralisme politique, c'est dire il faut un pouvoir, mais il faut immédiatement le limiter. Bon. Là-dessus, il va pas contre cette idée. De ce point de vue-là, il est pas du tout hostile à ce qu'il y ait des contre-pouvoirs. Mais il faut que ces contre-pouvoirs soient intégrés au fait que c'est nous qui sommes au pouvoir et qui pouvons nous limiter par des procédures de contre-pouvoir. Donc, en fait, lui, il voudrait qu'on considère le pouvoir comme quelque chose de positif, non pas pouvoir de quelqu'un sur quelqu'un, mais pouvoir de faire quelque chose en commun, positif. Et là, il est assez proche, enfin... avec des nuances de la position d'Hannah Arendt. Hein, si vous voulez, la politique, c'est le pouvoir de décider entre personnes placées à égalité, de pouvoir faire quelque chose et non pas négatif. Alors, la loi, ce n'est pas forcément négatif. Avant de parler de la Ve République, je ne sais pas, moi, je vais prendre des choses qui sont maintenant assez banales. La loi autorisant l'avortement, ce n'est pas une interdiction, c'est une possibilité. Ça donne plus de pouvoir aux femmes et même aux hommes sur leur propre vie. Voilà. Donc, bon, bah là, en général, on va défendre cette loi contre les gens qui voudraient restreindre la possibilité d'avorter. Donc, vous voyez, le pouvoir, ce n'est pas forcément négatif. Les lois ne sont pas forcément négatives. Il faut simplement que ça soit le peuple qui décide. Voilà. Alors, effectivement, le problème en France, il y a un problème, évidemment, par rapport à d'autres régimes démocratiques, c'est qu'il y a un hyper-présidentialisme. Voilà. Donc, c'est sûr qu'on l'a vu, là, pendant alors, surtout avec les réseaux sociaux, avec la médiatisation... poussé à son extrême. C'est-à-dire que là, on a vécu pendant plus de 6 mois à un rythme effréné par rapport à des candidats et tout tourné autour de leur personnalité, aussi de leur programme. Donc, on l'a d'ailleurs bien vu, dès que Macron a été élu, ensuite, bon, la campagne pour législative, ça a été beaucoup moins fort, quoi. Parce que, effectivement, on est dans une sorte de monarchie présidentielle, en quelque sorte. Hein. On pourrait dire ça comme ça.
1: Et donc, cette constitution, finalement, est-ce qu'elle sert est-ce qu'elle sert le peuple, cette constitution qui nous lie, là
2: C'est-à-dire que, bon, c'est sans doute moins pire que d'autres régimes, mais c'est vrai que c'est pas vraiment ce qu'on pourrait appeler un régime d'auto-institution. Hein. C'est sûr, bon... alors, c'est pas simplement lié au fait qu'il y a un président de la République qui a les pouvoirs, à l'article 16, de pouvoir effectivement instaurer un état d'exception à un moment donné. Bon, on pourrait avoir une démocratie parlementaire à la finlandaise ou à l'allemande. Ça serait sans doute un peu plus sain d'avoir ce régime conventionnel, mais ça ne changerait pas grand-chose non plus au fait qu'il n'y a pas dans ces pays vraiment une auto-institution explicite, même si peut-être on évite certaines dérives oligarchiques liées au fait qu'il y a un président de la République élu au suffrage universel.
1: Alors, vous l'avez évoqué tout à l'heure, Cornelius Castoriadis a été fondateur avec Claude Lefort du groupe Socialisme ou Barbarie. Qu'est-ce que c'est ?
2: C'est un groupe qui s'est fondé à la fin des... après la Seconde Guerre mondiale. Castoriadis arrive en Grèce, en France, en 1945, et il adhère au Parti communiste internationaliste, un parti trotskiste, et il rencontre Claude Lefort. Et ils ont fondé une tendance, donc le pseudonyme, c'était Chaulieu-Montal, hein, les noms de Castoriadis et de Lefort dans le groupe, qui étaient clandestins. Et cette tendance, en fait, elle a mis en question le positionnement de Trotsky. Voilà. Trotsky pensait que l'Union soviétique était un État dégénéré, mais ouvrier quand même, qui avait des acquis, la nationalisation des moyens de production, la planification, le fait qu'on a rendu la propriété au peuple. Simplement, bon, ça a été accaparé par une caste de bureaucrates. Il faut juste une révolution politique pour remettre les choses à l'endroit. Bon. Pour le fort et 90, il faut aller beaucoup plus loin. Il faut une révolution politique et économique. Parce qu'en fait, l'Union soviétique, ça n'a rien changé au principe de l'exploitation. Simplement, on a juste changé, en fait, c'est plus une classe de dirigeants privés, c'est une classe de dirigeants qui, à la fois, ont la main mise sur l'économie, mais également la main mise sur l'État. Donc, à rebours de pas mal d'intellectuels qui étaient... qui ont soutenu le communisme en Russie, bon, là, il fallait se battre sur les deux fronts. Le capitalisme libéral à l'ouest et le capitalisme totalitaire à l'est.
1: Et au cours de mes recherches, je vous ai entendu dire, notamment, je crois que c'était sur France Culture, que Castoriadis a donné une structure institutionnelle à l'idée d'anarchisme.
2: Oui, ça me semble très, très...
1: En quoi ? Pourquoi ?
2: Surtout, il a donné un contenu vraiment politique, c'est-à-dire que... l'idée de dans l'anarchisme, bon, il y a l'idée qu'il va y avoir une sorte de contractualisation généralisée, que les individus vont créer des liens et de proche en proche, on va créer un tissu social où les individus seront spontanément ouverts les uns aux autres. Lui, il montre qu'il y a quand même quelque chose qui précède l'existence de l'individu. C'est l'institution sociale. Voilà. Et cette institution sociale, bah, qu'on le veuille ou non, elle nous a préexisté et elle préexistera à notre mort. Et évidemment, nous sommes d'une certaine manière, conditionné par elle. Voilà. Et alors, c'est pour ça que j'ai amené ce texte. Je crois que c'est extrêmement précis par rapport à ce que vous dites. La vraie formulation de la politique, dit Castoriadis, créer les institutions que les individus intériorisent, c'est-à-dire qu'il y a une primauté de l'institution sur l'individu, mais en retour, ces institutions vont faciliter leur accession à l'autonomie individuelle et à leur possibilité de participation effective à tout pouvoir explicite existant dans la société. Donc, il faut trouver un système d'institutions qui s'impose à l'individu, parce qu'il spontanément, il ne va pas forcément aller vers les autres ou créer des liens de fraternité avec les autres individus. Mais il faut que cette institution intériorisée par l'individu lui facilite le fait qu'il peut accéder à l'autonomie individuelle collective et nouer des liens sociaux avec ses concitoyens qui soient des liens en bonne intelligence et non pas considérer l'autre comme un concurrent qu'il faut écraser.
1: L'imaginaire instituant, c'est une notion centrale chez Castoriadis. Pourriez-vous nous expliquer ce qu'elle signifie ?
2: Ça renvoie tout simplement...
1: Et de quel imaginaire parle Castoriadis ?
2: Oui, alors là, c'est un peu en amont philosophiquement. Politiquement, l'imaginaire instituant, ça renvoie à la politique. Ça s'oppose à l'imaginaire instituant. C'est-à-dire que c'est le fait que la... Alors, c'est ce qui est très fort, il y a un dédoublement de la société. Il y a la société, elle est à la fois instituée et instituante. Elle se met en question. Voilà. Alors, évidemment... Ça peut se traduire par... Ça peut être des groupes différents, effectivement. Les prolétaires au XIXe siècle, c'était une partie de la société qui était sociologiquement marquée. Puis il y avait les patrons qui étaient sociologiquement marqués. Mais ce n'est pas simplement classe contre classe. Hein. C'est le fait que, de toute façon, si on fait une révolution, le lendemain, on ne va pas faire une deuxième révolution pour abolir ce qui a été fait la veille. Voyez. Donc, il est nécessaire qu'il y ait quand même un imaginaire institué pour, comment dire, donner une permanence à ce qui a été fait. On a besoin d'institutions pour stabiliser l'équilibre. Un peu le flux du devenir. Mais le problème, c'est que si on stabilise de trop, c'est une sorte de sclérose. Et effectivement, l'institution, elle n'est plus porteuse de vie du tout. Dans l'art, c'est la même chose. À un moment donné, vous avez des mouvements artistiques. Bon, voilà, il faut qu'il y ait des génies. Enfin, bon, peut-être c'est un peu naïf, mais il faut qu'il y ait des créateurs qui, par leur vision singulière, vont mettre en question l'académisme qui était celui du mouvement qui dominait à une époque. Bon, bah, c'est un peu pareil pour la politique. Il faut qu'il y ait un surgissement de choses nouvelles qui aillent dans le sens, effectivement, de l'autonomie individuelle et politique, parce que toute nouveauté n'est pas forcément bonne.
1: On se fait une parenthèse musicale et on revient dans les studios de FPP avec Nicolas Poirier pour parler, accrochez-vous, de l'activité instituante des citoyens.

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1: Et du coup, l'activité instituante des citoyens, ça rejoint cette notion d'imaginaire instituant en mouvement.
2: Là, pour remonter un peu en amont dans la philosophie, c'est-à-dire que Castoriadis critique la tradition philosophique occidentale parce qu'elle n'a pas accordé la place centrale à l'imagination. Elle l'a reléguée à un rang secondaire. Au mieux, c'est un auxiliaire pour utile dans le processus de connaissance, puisqu'il nous fournit les images qui peuvent nous permettre de produire ensuite un concept, par exemple, si on est un peu empiriste. Ou alors, dans le pire des cas, c'est l'imaginaire, c'est le rêve, l'illusion, si vous voulez, c'est les fausses apparences. L'imaginaire, au sens le fantasme qui ne correspond pas à la réalité. Et au sens où on est dans un monde de fantasmes et qu'on n'arrive pas à avoir aucune prise sur le réel. Lui, il va montrer qu'en fait, l'imaginaire, il est premier, aussi bien au niveau social qu'au niveau individuel. C'est-à-dire que si on a pu créer quelque chose comme une institution démocratique, c'est parce que des êtres humains, collectivement et individuellement, anonymement, ont créé l'idée d'égalité. Voilà. Et cette idée d'égalité, on ne peut pas la tirer de ce qu'on voit dans la nature. Et on ne peut pas l'élaborer à partir d'une axiomatique logique comme en mathématiques ou à partir d'un atome premier, d'un élément premier. On pourrait, par déduction successive, arriver à l'idée d'égalité. C'est un surgissement social historique qui a des conditions, mais qu'on ne peut pas renvoyer à une sorte de causation déterminée en dernière instance. Voilà.
1: Et donc l'activité instituante du citoyen, c'est cette faculté de réappropriation de sa vie, des affaires qui régissent...
2: C'est sûr, c'est éviter effectivement que le sens de notre vie nous échappe. Bon, ça, c'est des thématiques qui étaient un peu... Alors, bon, c'est formulé dans le vocabulaire un peu des années 60, hein, l'aliénation. Lui, aliénation, il le prend en un sens qui est quand même très différent. Ne pas être aliéné, c'est tout simplement... une société aliénée, pour prendre l'inverse, c'est une société qui ne reconnaît pas que les lois qu'elle établit, qu'elle institue, sont son œuvre propre. Elle voit dans une instance extrasociale, par exemple, le divin, les lois de la nature, les lois de l'économie, l'origine et la légitimité des lois. Enfin, quand on dit le marché aujourd'hui, par exemple, quand on dit les lois du marché, en fait, bien sûr, il n'y a pas un auteur anonyme de ces lois du marché, mais c'est quand même des décisions humaines qui, à un moment donné, ont créé ce qu'on appelle le marché et les lois du marché, même s'il n'y a pas un auteur explicite et qu'il n'y a pas quelqu'un qui tire les ficelles. Voilà.
1: Mais elles sont contournables.
2: Elles peuvent être mises en question par un collectif instituant. Mais de la même manière, il n'y aura pas quelqu'un qui tire les ficelles contre l'économie de marché. Vous voyez, c'est pas du tout des trucs de complotisme, ça c'est complètement absurde. Oui. Simplement, c'est parce que des lois... une fois qu'elles sont mises en œuvre, peuvent sembler nous échapper, qu'il n'y a pas eu des décisions humaines à l'origine de ces lois. Et donc, on peut, comme vous le dites très bien, la formule est juste, se réapproprier l'économie. Alors lui, dans les années 50, il appelait ça l'autogestion ouvrière. Dans les années 60, 70, 80, il a parlé plus d'auto-institution, de démocratie directe. Mais au fond, le projet est identique. Hein. L'autogestion, ça va concerner toutes les sphères de la vie collective. Pas simplement l'autogestion dans les localités.
1: Usine, oui.
2: Et ça doit être l'entreprise, mais également le reste de la société.
1: Ces lois ou cette démocratie ne poussent pas dans le sol.
2: Oui,
1: quoi.
2: Castoriadis, évidemment, avec le marxisme, on a été trop loin dans l'économicisme. On a pensé qu'il suffirait de prendre le pouvoir en matière économique pour que tout change. Mais entre dire que tout se réduit à des problèmes dans l'entreprise, dans le travail, et à dire qu'en fait, on ne doit pas du tout décider de ça, là, parce que, pour le coup, alors, il y a quand même une élection du président de la République. On peut dire qu'il y a quand même des citoyens qui ont fait quelque chose. Qui élit le chef d'entreprise, vous voyez ? Là, c'est encore pire. Il y a encore une aliénation qui est encore plus forte à ce niveau-là.
1: Et nous voyons émerger de plus en plus des formes de, je ne sais pas si on pourrait employer ce terme, de regroupement politique citoyen. En tout cas, une volonté de gens non professionnels de la politique de se réapproprier ces affaires politiques, comme récemment les collectifs de Nuit Debout, le mouvement Ma Voix, l'association du parti pour le vote blanc, etc., etc., qui semblent comme ça, a priori, être dans la lignée de ce que prenait Castoriadis.
2: Oui.
1: Vous, quel regard, Nicolas Poirier, portez-vous dessus ?
2: C'est vrai qu'il y a quelque chose...
1: Est-ce qu'elles sont l'expression de la créativité dont parlait Castoriadis.
2: Voilà, c'est l'expression de la créativité, c'est-à-dire qu'à un moment donné, les individus disent... l'occupation de la place, ça symbolise l'occupation. Ça veut dire c'est nous qui devons décider de notre vie. Voilà, c'est donc
1: comme avec Nuit debout.
2: Voilà, Nuit debout, Occupy Wall Street, donc qui avait un peu plus d'ampleur que Nuit debout. Bon, ce qu'on appelle le mouvement des places. Alors effectivement, les indignés espagnols. Alors ça s'est institutionnalisé. Ils sont rentrés dans le jeu politique. Bon, alors effectivement, après savoir le passage de cette auto-institution à l'institution telle qu'elle existe. Évidemment, là, il y a un problème parce que c'est pas ce que dit Castoriadis. Il dit pas faut mettre en question le système politique pour y rentrer automatiquement dedans parce que.
1: On reproduit, évidemment, il faut qu'il
2: y ait un débouché institutionnel, mais il faut que ça se fasse dans le cadre d'un changement explicite, ce qui est évidemment très compliqué, et ce qui n'est pas l'affaire des seuls indignés espagnols, c'est pas possible, on peut pas changer comme ça le système uniquement en étant sûr. Mais sinon, ces mouvements, effectivement, à tête, Nuit debout, effectivement, c'est l'idée qu'à un moment donné, effectivement, c'est les citoyens qui doivent décider par eux-mêmes. Bon, alors évidemment, c'est... La place de la République ou les diverses places symbolisent ce que pourrait être une société qui serait auto-organisée par le pouvoir de des individus. Mais évidemment, c'est des mouvements qui sont condamnés dans le cadre de la société actuelle à péricliter très rapidement si évidemment il n'y a pas un mouvement plus général, non pas à l'échelle d'une minorité de personnes, mais à l'échelle plus générale. Parce que la démocratie directe, on ne peut pas l'imposer. Si les individus n'ont pas un désir de liberté, d'égalité... et veulent prendre en main leurs affaires...
1: Ce fameux démos en amour.
2: Voilà, et s'il n'y a pas ce mouvement d'auto-institution explicite ou même implicite, sans trop le savoir, des personnes qui composent le peuple, évidemment, on ne peut pas imposer d'en haut la démocratie, ça serait une contradiction dans les termes.
1: Et du coup, avant de se quitter, Nicolas Poirier, avez-vous quelque chose à souligner à propos des réflexions de Castoriadis sur la démocratie ? Qu'on n'aurait pas abordé ou qui vous semble...
2: C'est sûr qu'on n'a pas pu tout aborder dans le cadre d'une émission, parce qu'il y a toute une réflexion philosophique en amont, c'est sûr qu'il faudrait...
1: Mais une chose qui vous paraît essentielle dans cette pensée ?
2: Je ne sais pas, il y a tellement de choses qui me paraissent essentielles, mais disons que c'est sortir du discours « l'État nous manipule, les médias nous manipulent », c'est redonner... Enfin, comment dire, c'est exiger des personnes qu'elles soient responsables et que si elles sont manipulées, elles le veulent bien. C'est-à-dire que c'est à eux, c'est aux individus de faire en sorte qu'ils soient plus manipulables. Hein. Alors, on retrouve là, pour peut-être le mot de la fin, l'énigme qui était la question que posait de la Boétie, hein, de la servitude volontaire. Pourquoi est-ce que nous préférons obéir, alors pas forcément à des tyrans ou à des oligarches, mais enfin à des professionnels de la politique, plutôt que de décider collectivement par nous-mêmes. Voilà, et effectivement, c'est cette énigme qu'essaye de traiter également Castoriadis.
1: Je vous remercie d'avoir honoré cette invitation.
2: Pour votre invitation, merci.
1: Je crois que vous sortez un livre très prochainement
2: Sur Elias Canetti, en octobre 2017, aux éditions Michalon. Elias Canetti qui était prix Nobel de littérature et c'est sur l'aspect politique de son œuvre.
1: Très bien. Et on va se quitter sur encore l'héritage de la chouette de Chris Marker avec la conclusion de l'épisode 3 qui peut, je pense, conclure notre émission d'aujourd'hui. Merci Nicolas, au revoir.
3: Les manifestants du 3 novembre 68 avaient commencé par scander le nom de Papandréou, puis on avait entendu « Eleftheria, liberté ». Mais le mot qui a finalement explosé de la foule, c'est celui qui parcourt tout cet épisode « Démocratia ». Si l'on pouvait capter l'image de la démocratie que génèrent les peuples quand ils en sont privés, elle a leur reprojeté comme une diapo une fois qu'ils l'ont reconquise. Ou bien faudrait-il dire de la démocratie ce que quelqu'un a dit du bonheur, cette chose qui n'existe pas et qui pourtant, un jour, n'est plus.
1: Et nous passons le micro à Polémix avec Colette Manier. Nous sommes le pouvoir ensemble.
4: Je ne vais pas entrer dans ces considérations générales, mais je vous demande de venir écouter les problèmes particuliers à nos entreprises.
5: De l'entreprise.
4: Ceux qui voudront bien entrer, entreront. Ceux qui ne veulent pas entrer, partiront. Je ne peux pas vous imposer. Je vous le fais dans le calme, dans le respect de tout le monde. Je ne veux pas qu'il y ait surtout de conflit entre vous, ça ne servira à rien. Et ceux qui veulent bien venir entrer, mais je parle aux membres du personnel.
6: Ce que je demanderais, c'est aux délégués présents de laisser les gens s'exprimer librement, sans contrainte extérieure, s'il vous plaît.
4: Uniquement
6: actuellement, les entreprises sont contraintes.
4: Bravo,
6: ma fois-ci.
7: Non.
6: Essayez s'exprimer.
8: Non, mais je voudrais vous demander, vous n'êtes pas contraint de vous exprimer, vous aussi ?
6: Non, je ne suis pas contraint.
5: Absolument pas, on n'a jamais vu ce monsieur, voilà, 8 jours.
6: Je regrette.
7: C'est dommage.
8: Je voudrais le dire ici.
6: Je voudrais demander aux employés d'Ayema de venir voter librement.
8: Le gouvernement et le patronat n'ont pas eu peur de discuter avec les syndicats. Et les syndicats n'ont pas eu peur de discuter avec le gouvernement et le patronat. Nous demandons à la direction de reconnaître les syndicalistes et nous sommes prêts à les discuter dans l'entreprise. Mais j'ai l'impression qu'il n'en a pas envie. D'un autre côté, je voudrais vous dire une chose. Ce qui est en train de se faire à la YEMA, le vote que vous allez faire n'est pas simplement un vote YEMA. Vous êtes une parcelle, une particule de tous ces millions d'ouvriers qui sont en ce moment en grève et qui luttent pour une société meilleure et plus juste, où vos enfants pourront aller à l'école et avoir l'information et l'éducation qu'ils sont en droit d'atteindre.
7: Le patron demande la parole au nom de la liberté. C'est pas le patron qui commande la grève, c'est nous. Qu'il monte sur le mur comme tout le monde au nom de la démocratie. Il a écarté nos délégués, preuve qu'il ne reconnaît pas nos syndicats. Il n'a pas le droit, ça se fait pas. Au nom de la démocratie, quand il y a des licenciements, on ne fait pas de vote à bulletin secret pour demander l'avis des gens. Au nom de la démocratie, ils sont fatigués en ce moment, versant leur anacompte. On verra bien ceux qui pensent à leur porte-monnaie plus qu'à leurs idées. C'est comme ça qu'ils essaient de nous avoir. Au nom de la démocratie, nous proposer 10% sans l'échelle mobile, on ne nous tuera pas comme ça.

0: Où allons-nous?
1: 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Vous allez de votre côté, moi du mien.
0: Mais c'est peut-être le même.
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affaibli mais toujours déterminé. Les 9 salariés sont au 9e jour de leur grève de la faim. Avec un soutien massif, l'entrée de la centrale nucléaire est bloquée. 300 personnes sont là dès 8 heures. Des agents EDF, des riverains, des élus. À l'origine du conflit, le renouvellement d'un contrat avec EDF. Celui de la société CIM a pris fin au profit d'un autre sous-traitant.

0: Les robots sont désormais inutilisables. La décision est prise d'envoyer des hommes pour les remplacer. Des soldats russes qui, pour la circonstance, seront baptisés biorobots. Ce bataillon de jeunes recrues se prépare à monter pour la première fois sur le toit du troisième réacteur. Ils ont entre 20 et 30 ans, tous réservistes, appelés au front pour la mission la plus dangereuse et la plus meurtrière de la bataille de Tchernobyl.
1: Le dimanche à Tchernobyl.

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Bonjour, bonjour tout le monde, fréquence Paris Pluriel 106.3, émission Visage de Kurdistan. C'est l'heure de l'émission avec une nouvelle année 2025, bien sûr. Dans l'émission d'aujourd'hui, on va parler différents sujets. On va aller à Rojava de Kurdistan et puis on va rester à Paris, le massacre de 12 ans derrière nous, dans notre actualité. 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

Et pour nous contacter, nous appelons au 01 40 05 06 10 et puis on peut nous écouter sur internet aussi tapant www.rfpp.net tous les samedis de 10h à midi.

Et on est samedi, il est 10h08 sur Antenne Fréquence Paris, Pluria bien sûr, on est janvier 2025. On vient d'écouter Charcella qui raconterait le montant des agros, 16 000 fleurs qui vivent sur cet montant. Mais même si on est 11 janvier, on va retourner 9 janvier 2013. Bien sûr, on parle d'un massacre contre les politiciennes et femmes kurdes dans le cœur de Paris. Sakina Cansız, Fidan Doğan et Leyla Söylemez étaient sauvagement assassinées à Paris. Elles ont été frappées dans un lieu qu'elles considèrent comme sur le bureau où Fidan Doğan se rendait chaque jour dans le cadre de son travail diplomatique. Sakina Konfodrist, de PKK, Parti Travailleur de Kurdistan, Fidan Doğan, représentant de KNK, Congrès National de Kurdistan, à Paris, et Leyla Söylemez, même de Mouvement de la Jeunesse Kurde, ont été sauvagement exécutés au cœur de Paris il y a 12 ans, le 9 janvier 2013. Trois femmes, trois générations de militants kurdes engagés à différents niveaux, dans différents domaines, ouvrant inlassablement le foie pour dénoncer des persécutions de Kurdes et pour une voie vers une paix juste et durable par le dialogue. Hasan a été tué par un agent de service secret turc, MIT, dans le centre d'information de Kurdistan, situé dans un quartier très fréquenté de Paris, à quelques pas de la gare du Nord. À ces jours, personne n'a été jugé par ces crimes. Au fin de l'enquête, des indices de plus en plus nombreux sont venus mettre en évidence le lien de l'assassin Ömer Güney avec le MIT arrêté quelques jours après le fait. L'auteur de crimes est cependant mort en prison dans des circonstances suspectes en décembre 2016. Son procès devait débuter le mois suivant devant le cour de Assassi. Suite à l'apportation de nouveaux éléments, notamment de témoignages de même de MIT, une nouvelle information judiciaire a été réouverte en 2019 à la demande de famille. Depuis l'investigation piétinante pour cause, l'autorité française refusant de déclassifier les renseignements détenus par le service de renseignement français concernant cette affaire, opposant le secret défense. L'organisation kurde a mis en garde à plusieurs reprises l'autorité française contre le risque d'autres attentats et qui s'est arrivé en 2 ans en arrière à la rue de Enghien, Paris 10e aussi, demandant que le commanditaire de l'éventuel complice de triple féminicide soit identifié et jugé. 10 ans plus tard, le 23 décembre 2022, trois autres militants kurdes, Evin Goyi, Mir Perver et Abdurrahman Kızıl Aten, abattu devant le siège du Conseil démocratique kurde, rue d'Enghien, Paris 10e en France. Ce jeudi, une marche blanche est devant le siège qui était assassiné trois femmes rue de Lafayette pour rendre hommage aux trois femmes. Elle débutera au lieu attentat, bien sûr, rue de Enghien et terminera 147 rue de la Fayette, lieu de triple assassinat. Le 11 janvier, le CDKF a appelé une grande marche au départ de la gare du Nord aujourd'hui, à partir de 10h déjà. Ça a commencé cette grande meeting, manifestation contre cette deux assassinats dans le cœur de Paris, contre les femmes et politiciens kurdes dans Paris. Bien sûr, dans quelques instants, on va aller à Rojava de Kurdistan aussi. Un côté, la diplomatie occidentale dans cette région de Syrie et le Rojava de Kurdistan. Et l'autre côté, la guerre, attaque de l'armée turque avec son allié de l'organisation des islamistes vers le Rojava de Kurdistan.

Rojava de Kurdistan, la diplomatie américaine et européenne vers la région continue. Avant-hier, on a vu les responsables du ministère des Affaires étrangères allemand, anglais, français et italien, avec participant Bill Kant du ministère des Affaires étrangères américain à Rome pour trouver une solution, pour faire une stratégie ensemble dans la région de Moyen-Orient, surtout en Syrie, et solution question kurde qui, depuis longtemps, responsable politicien européen et américain, appelant Turquie, arrêter, faire les guerres, ramener les guerres contre les populations de Rojava, avec son allié de menacer depuis longtemps. Plusieurs attaques avec le drone continue contre cette région, et surtout il y a une barrage, qui dans la région de Tishrin, c'est important, cette barrage fabriquer l'électricité de la région et de distribuer de l'eau de la région, c'est sous menace d'attaques drones turcs. Mais on a vu, il y a plusieurs milliers de personnes civiles qui sont déplacées pour pas détruire cette barrage de la région de Tishrin. Ils sont marchés vers cette barrage, mais pendant ce grand soutien de cette barrage Tishrin, et les drones turcs attaquaient cette population civile. Il y a 5 morts, 15 de blessés. La Turquie a bombardé un convoi manifestant se rendre au barrage de Tishrin. Et l'autre côté, semaine dernière, l'État turc avec son drone, son armée, a attaqué les journalistes kurdes. Il y a 2 journalistes kurdes dans cette région de Rojava qui étaient tués par l'armée turque. Et maintenant, la Turquie a empêché le rapatriement de corps de 2 journalistes kurdes vers le nord de Kurdistan. La Turquie bombardait dans plusieurs villages, régions de Kobané aussi également. Et en Iran, le Cour suprême confirmait la condamnation à mort de la jeune femme kurde aussi également. En Turquie, nord de Kurdistan et Ankara, diplomatie pour trouver une solution à la question kurde entre les partis politiques continue. Mais un côté, diplomatie pour arrêter les guerres, pour trouver une solution à la question kurde, et l'autre côté, la politique turque vers le kurde, ça choquait des politiciens kurdes. Encore, il y a arrestation de commerce de Dem dans Akdeniz, c'est ville de Mersin. Bien sûr, on va parler de journalistes Bilgin et Dejtan seront enterrés au Rojava de Kurdistan. Après l'interdit passé le nord de Kurdistan, le responsable de la région Rojava a décidé d'enterrer les 2 journalistes qui étaient assassinés, Cihan Bilgin et Nazım Dejtan, seront enterrés au Rojava de Kurdistan, l'autorité turque empêchant les familles de rapatrier leur corps. Les familles de Cihan Bilgin et Nazım Dejtan ont confirmé que les 2 journalistes kurdes seront enterrés au Rojava après que l'autorité turque ait refusé le rapatriement de leurs dépouillés. Initialement, le corps de 2 journalistes devait être transféré de Kamishlo dans la ville de Nusaybin, située de l'autre côté de la frontière, pour être remis à leur famille. Cependant, lorsque la famille se sont rendus à la frontière, elles ont été informées que le cercueil ne pourrait franchir la frontière. Une délégation composée de familles et de représentants de la société civile s'est alors mise en retour pour le poste frontière de Habour, afin de récupérer le corps via la frontière entre le Rojava et le sud de Kurdistan.

0: Et oui, le chantage pays des régions contre la population kurde continue. En Iran aussi, la Cour suprême d'Iran a confirmé la condamnation à mort de Pakchan Azizi, l'avocat de la militante kurde, a dénoncé une décision qui a violé les règles de procès équitable. La confirmation de la condamnation à mort d'Azizi coïncidait avec une recrudescence d'exécutions en Iran, ce qui ne manque pas de susciter l'inquiétude. Le 8 janvier 2025, la Cour suprême iranienne a confirmé la condamnation à mort de la prisonnière politique kurde, Pakchan Azizi, ignorant un important vice de procédure. Cette décision intervient dans un contexte plus large d'augmentation d'exécutions en Iran. Le 24 juillet 2024, le juge Iman Afshari, chef de la branche 26 du tribunal révolutionnaire de Téhéran, avait prononcé la peine de mort initiale à l'encontre de Pakchan Azizi.
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Un côté diplomatie, un côté pour cesser le feu, calmer le guerre dans la région, et un côté la diplomatie aussi continue. Mais le chantage des responsables politiciens turcs contre l'Europe aussi, on a entendu de hier. Le chef de diplomatie turc, Hakan Fidan, a mis sévèrement en garde la France vendredi contre un éventuel développement dans le nord-est de la Syrie, et maintenu que Ankara est déterminée à contre les menaces terroristes ses portes. La France et les États-Unis voulant empêcher la Turquie de lancer une opération militaire contre les forces kurdes syriennes qui sont aidées dans la lutte contre le groupe État islamique et que Ankara considère comme des mouvements terroristes. Lors de conférence de presse, M. Fidon a écarté tout rôle de la France dans la région. Notre interlocuteur sur cette question est l'Amérique. Nous parlons à l'Amérique, pas avec le pays qui s'est caché derrière, a-t-il asséné. Débrasser la Syrie, les menaces terroristes est notre tâche principale pour 2025 et la Turquie est la plus efficace dans la lutte antiterroriste, a-t-il martelé. Nous avons régulièrement alerté qu'il n'est pas question de vivre avec une telle menace, quelle que soit occupée où nous allons le faire. La Turquie a le pouvoir, les capacités et les déterminations pour éliminer la source toute menace posée à survie, a-t-il encore martelé. Hakan Fidan et le président Recep Tayyip Erdogan ont tous deux menacé cette semaine d'intervenir militaire contre les forces kurdes en Syrie. Voilà, on ne comprend pas. L'un État qui dit on est laïque, on est démocrate, on cherche la démocratie, dans la région, on cherche le paix, mais cet État, il soutient tous les logiciels et logistiques pour l'organisation des islamistes dans la région d'Idlib et d'Afrin, qui est soutenue par la Turquie, qui est ramenée en Caucase ou de différents pays européens, en pays d'Arabes. Contre la population kurde du site en cette organisation islamique, il est d'accord avec eux, mais ils ne sont pas d'accord avec une Rojava qui cherche la démocratie et c'est un nouvel modèle de la vie entre la population, entre différentes races et différentes origines, minorités, religions et l'égalité entre femmes et pour la nature également. Mais cet État, il est contre les populations kurdes, même chaque fois il annonce contre les partis travailleurs de Kurdistan, mais cet État, il est contre les populations kurdes. On a vu son bombardement avec les drones contre les populations civiles de Rojava dans la région de barrage de Tichrin. Ça montrait vrai visage de armée ou État turc contre la population kurde. Mais l'autre côté, entre le parti pro-kurde de DEM et le parti différents partis de politiciens turcs continuent à parler cet sujet de nord de Kurdistan et de Rojava de Kurdistan pour arrêter et calmer cesser le feu dans cette région pour trouver une solution à la question kurde. Mais l'État turc dans son scénario différent, je sais, existe. On a vu les responsables des politiciens kurdes, Murat Krayilan, il a tiré l'attention sur ce sujet semaine dernière. 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Il est 10h28 minutes. On est en direct sur antenne pour nous contacter ou nous appelons au 01 40 05 06 10.

Et on va aller en face de la ville Liberté. Bien sûr, on parle de Kobané, journaliste Le Monde, Selim Pierre Magnan, envoyé de Sourouch et à Diyarbakir, capitale du nord de Kurdistan, envoyé spécial. Ankara soutient l'offensive d'en fonction syrienne à ses soldats contre le nord-est kurde. Tout Est-ce qu'ils ont la possibilité d'une relance des négociations avec le PKK en Turquie? Vêtu d'une longue jupe fleur, la tête couverte d'une voile blanche bordée dentelle, Aynur, elle n'est pas souhaitée donner son nom de famille, se tient debout, perplexe, au milieu de la chaussée. Habitant d'origine kurde de la région de Şanlıurfa-Suruç, dans le sud-est de la Turquie, la grande mère s'est levée tôt pour rejoindre l'heure dite, la manifestation prévue dans la ville de frontière de Suruç, en face de la Kobané. Mais les effectifs de force de la Horde ont augmenté sur place. Ces derniers jours, un cordon policier bloquait la route et empêchait pour le moment l'avancée de petits cortèges. J'ai trois enfants, j'ai craigné que ma fille rejoigne l'organisation, l'unité de protection du peuple, YPG, le principal mouvement armé kurde syrien. Mais c'est finalement ma fille qui est partie à Kobané en 2014. Confie à une heure à voix basse, montrant de doigts la route en face d'elle, menant la frontière avec la Syrie. Je sais qu'elle est encore en vie. Veut-elle en croire, bien que ce soit nouvelle depuis plusieurs années, alors quand elle a attendu que Kobané à une dizaine de kilomètres au sud était le théâtre de combat. Elle a spontanément rejoint la mobilisation pour la paix de DEM, le parti Égalité des peuples et de la démocratie, anciennement HDP. Une formation pro-kurde turque, c'est mercredi 25 décembre 2024.

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1: Omer. Fondatrice du PKK. Cinq jours après leur mort, les questions demeurent sur le mobile du meurtre et le profil du ou des tueurs. À qui profite le crime au moment où Ankara et le PKK ont entamé des négociations de paix? À Ankara, justement, le Premier ministre s'est adressé à ceux qui dénoncent une implication de la Turquie.
2: C'est un manque de considération et une grande irresponsabilité d'accuser l'État et le gouvernement turc après les assassinats à Paris. Ce sont des idées fausses.
1: Les trois militantes ont été abattues de plusieurs balles dans la tête dans le centre d'information sur le Kurdistan en plein Paris. Le chef du PKK, Abdullah Öcalan, emprisonné en Turquie depuis 14 ans, a appelé la police française à retrouver les coupables.
0: Heureusement, à l'époque 2013, le Premier ministre Valls était sur place. Il avait annoncé qu'absolument, il va aller trouver qui est responsable. C'est un sujet très important pour la France. Mais malheureusement, Valls, aujourd'hui aussi, encore un ministre, mais toujours, il n'a pas trouvé.
3: De plusieurs balles dans la tête, en plein cœur de la capitale française. Malgré un froid glacial, les manifestants formaient une foule compacte devant la gare du Nord où, sous une forêt de drapeaux à l'effigie des trois militantes kurdes, ils exigeaient que la lumière soit enfin faite sur leur assassinat. Leur meurtrier présumé, le Turc Ömer Güney, qui devait être jugé fin janvier, est mort à Paris le 17 décembre dernier, victime d'une tumeur cérébrale. Si son décès a éteint l'action publique à son encontre, il attise aussi bien des doutes.
4: Malgré que le juge d'instruction, dans son dossier, souligne que les services secrets turcs ont pris part à ce triple assassinat, que le présumé coupable, qui est maintenant décédé en prison, travaille ou avait des relations avec les services secrets turcs, et malgré que le dossier d'instruction était clos au mois de mai 2015, et encore une fois, malgré que l'état de santé de ce présumé coupable, de cet assassin, était connu, le dossier n'a pas été amené devant le tribunal alors qu'elle devait y être amenée au mois de novembre. Le fait que le procès soit retardé nous amène à nous poser des questions, amène le peuple kurde à se poser des questions. Même les Kurdes, la plupart demandent, on n'a pas vu le corps, est-ce qu'il est vraiment mort? Donc il y a des questionnements vraiment très poussés. Donc on demande à la justice française, on demande aussi à l'État français que ce procès, il faut qu'elle se tienne, il faut que les commanditaires de ce triple assassinat soient arrêtés, jugés et condamnés. Et il ne faut pas que pour des raisons d'État, la justice française subisse une plaie encore plus grande. Parce que n'oublions pas qu'il y a eu 25 autres assassinats politiques en France, notamment Ben Barka, notamment nos camarades tamouls, notamment des Palestiniens et d'autres, Dolce September et d'autres. Et aucun de ces, ni les commanditaires, ni les soi-disant tireurs, ni les assassins n'ont été arrêtés, jugés et condamnés. Et je pense que c'est une blessure, une plaie pour la justice française, pour l'image de l'État français. Et nous, nous ne permettrons pas en tant que Kurdes que le dossier du triple assassinat soit rangé sur les, dans les tiroirs poussiéreux des dossiers non résolus.
3: C'est pourquoi l'association France-Kurdistan, tout comme les élus communistes présents, sont déterminés à continuer d'interpeller le gouvernement français afin que les commanditaires de ce crime politique soient poursuivis.
0: Voilà, aujourd'hui, les Kurdes encore suivent ce dossier. Ils sont dans la rue Lafayette, devant la gare du Nord, pour faire une marche jusqu'à la place de République, appelant aux justices de la France pour trouver responsable de ce dossier, pour trouver cet assassin qui était tué trois femmes kurdes dans la rue Lafayette. Voilà, toujours vous écoutez, Antenne Fréquence Paris, pluriel.

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0: Nicole Garossi et Jean-Paul Raveau, qui sont tous les deux membres des VISA, et Vigilance et Initiative Syndicale Antifasciste, et de Vincent Gué, qui est administrateur des ATAC. Nous allons revenir sur les moments politiques où la classe médiatique et politique a épousé les récits et les valeurs de l'extrême droite.
1: Alors depuis quelques années, la ville de Lyon est devenue l'épicentre de la violence exercée par les différents courants de l'extrême droite et de l'extrême droite radicale. Militants RN, groupes néofascistes, collectifs identitaires, jusqu'au décès du militant néofasciste Quentin Derenck à la suite d'affrontements en marge de la conférence donnée à Lyon à Sciences Po par Rima Hassan entre des militants de la Jeune Garde et un groupe de néo-nazis. Et là, la machine médiatique s'emballe. Les antifascistes sont qualifiés de fascistes par des politiques et des médias, alors que l'extrême droite est responsable d'une grande partie de violences politiques commises en France, comme le rappellent Mediapart et le site Basta. Devant cette inversion du sens des mots, cette méconnaissance volontaire de ce qu'est le fascisme, de ce que représente l'antifascisme, devant l'installation de l'extrême droite dans notre société, stimulée par les prochaines élections municipales puis présidentielles, il nous a donc semblé nécessaire, avec nos invités, de consacrer notre hebdo d'aujourd'hui à toutes ces questions. Je vais commencer par toi, Vincent. Quelle est ton analyse sur ce qui s'est passé le 14 février dernier, au moment de la mort de Quentin Derenck, et sur l'emballement médiatique qui s'en est suivi?
2: Alors, d'abord, effectivement, merci de l'invitation. Je pense qu'il faut effectivement revenir un tout petit peu sur les faits, même si ce qui nous intéresse ici, c'est les effets politiques. Mais ce à quoi on a assisté, effectivement, c'est une confrontation entre un groupe néofasciste et des militants antifascistes, auquel a participé Quentin Derenck. Hein, il a été parmi ceux qui ont aussi été dans la bagarre, violent, donnant des coups, etc. Et la bagarre s'étant terminée, il était vivant, rentré chez lui, puis effectivement, il a eu des lésions irréversibles. Donc, on peut pas dire que ce soit une bagarre, on va dire, classique, mais néanmoins, effectivement, ce genre d'affrontements sont fréquents à Lyon. Et pour le coup, effectivement, sa mort va susciter un narratif de l'extrême droite qui va s'imposer partout. Alors, pas de l'extrême droite uniquement du Rassemblement national, hein, mais l'extrême droite la plus radicale, les mouvements identitaires, Némésis, etc., selon laquelle, en gros, un jeune gentil garçon catholique aurait été agressé par des méchants antifascistes avec... l'idée donc d'une inversion des choses qui n'est pas complètement nouvelle, hein, mais en gros, les antifascistes deviendraient les nouveaux fascistes, la gauche deviendrait porteuse de violence. Et là où effectivement cette tentative d'inversion des choses, hein, procède d'une longue histoire, là où effectivement on a largement passé un cap, c'est l'espèce de consensus autour de ce récit qui a émergé pendant plusieurs jours après la mort de Quentin Derenck, la consécration quand même par la minute de silence à l'Assemblée nationale qui a été un moment pour les députés de gauche, j'imagine, assez difficile, hein. Il y en a certains qui ont réagi après pour s'expliquer et s'excuser même d'avoir participé à ça. Et puis, surtout, effectivement, une espèce d'attaque en règle à la fois contre la Jeune Garde, mais plus généralement contre l'antifascisme, et puis contre la France insoumise, et plus généralement contre la gauche, hein, avec la désignation d'un ennemi intérieur, hein, les antifas. Alors, on avait déjà vu ça aux États-Unis, hein, puisque Trump a demandé à ce que les antifas, qui n'est pas une entité du tout commune, existante comme une organisation, soient classés parmi la liste des groupes terroristes. Et puis, des références aussi, des vocabulaires empruntés à l'extrême droite qui viennent du centre du pouvoir. Hein, Aurore Berger qui parlait, par exemple, de l'anti-France pour désigner l'AFI. Donc, on a vraiment un cap, hein, qui est passé, mais qui n'arrive pas non plus dans un ciel serein. C'est-à-dire que, en fait, toutes les bases de ce qui s'est passé là étaient déjà posées au préalable.
1: Nicole ou Jean-Paul, vous voulez intervenir?
3: Bon, je vais bien commencer. Oui, donc, Jean-Paul et moi-même, nous sommes membres de VISA. Donc, en quelques mots, VISA, c'est une...

0: groupe des syndicats qui sont décidés à combattre le fascisme. Donc Visa compte maintenant environ 400 structures syndicales au plan national, et je pense que c'est très important dans le sens où ce sont des lieux, des armes que nous avons pour combattre le fascisme. Nous avons depuis pas mal de temps l'expérience des luttes contre le fascisme. Nous agissons en publiant des documents qui permettent aux militants de s'armer et de répondre aux situations auxquelles ils sont confrontés, parce qu'il ne faut pas croire qu'on n'est pas confronté à ces problèmes de l'extrême droite, y compris parfois parmi des membres de nos organisations syndicales. Donc il est important d'être armé sur ces questions-là. Par rapport à Lyon, la réponse qui a été faite précédemment couvre largement le sujet, mais je crois qu'il est important de dire que c'est pas seulement un épiphénomène à Lyon, que on constate une montée de l'extrême droite partout, en France et en Europe. D'ailleurs, c'est pourquoi nous avons sorti au niveau de Visa un ouvrage qui s'appelle Lutter pour battre l'extrême droite, et nous avons lutté contre le fascisme avec des réactions de syndicalistes au plan européen, international. Et donc, je crois que c'est ça, c'est très important. Et par rapport à la situation actuelle, je crois que l'on pourrait avoir tendance à se déprimer, puisque c'est pas seulement à Lyon, et puis parce que c'est pas seulement l'extrême droite, parce que les idées d'extrême droite sont en train de largement se répandre, y compris dans la droite traditionnelle. Donc c'est important à ce niveau-là, y compris d'avoir une intervention, par exemple, au niveau des élections municipales ou des élections présidentielles à venir, où nos positions sont globalement de dire qu'il est important de faire l'unité sur le plan syndical et sur le plan politique pour combattre les idées d'extrême droite. Il y a effectivement une nécessité, y compris de se protéger par rapport aux attaques qui se profilent, y compris des candidats aux élections municipales, c'est le cas là où j'habite, ont vu leur domicile tagué. Donc il est important d'être prêt à se défendre, ce qui bien sûr ne signifie pas avoir des positions agressives qui pourraient tout faire pour que ça ne tourne pas mal, comme ça a été le cas à Lyon, parce que l'utilisation qui est faite de ce qui s'est passé à Lyon est extrêmement néfaste pour l'ensemble des forces qui combattent le racisme et l'antisémitisme et le fascisme.
1: Jean-Paul ?
2: Oui, sur Lyon, c'est une vieille histoire. L'extrême droite à Lyon, elle existe en force depuis assez longtemps, au moment d'Ordre Nouveau. En plus, c'est un bastion aussi idéologique de l'extrême droite. Donc, on peut parler des catholiques intégristes, Monseigneur Lefebvre. Pour ceux qui connaissent, c'est un schisme vis-à-vis de Rome qui voulait remettre la messe en latin. Mais ce qui est très important, c'est que c'est aussi une tendance qui a développé un antisémitisme très fort sur la question du peuple des d'anti-judaïsme. Là-dessus, il faut ajouter tout un tas de groupuscules identitaires, néo-nazis, qui s'est complètement construit avec le ciment idéologique des universités. Il faut savoir qu'à Lyon, après 68, toute l'extrême droite a décidé de créer une université, Lyon 2, avec Bruno Gollnisch du Front National et qui a donné des doctorats à des thèses révisionnistes et négationnistes. Là-dessus, il faut rajouter aussi que Marion Maréchal Le Pen a créé sa propre université pour former les cadres du FN et les cadres d'extrême droite.
1: Et justement, Jean-Paul, pour embrayer sur ce que tu viens de dire, qu'est-ce qui explique que les stratégies de la classe politique locale et nationale a permis cette installation-là? Est-ce qu'il y a eu même une remise en cause de cette installation? Et pourquoi ça n'a pas abouti? Puisque c'est toujours... Lyon est considéré comme l'un des laboratoires de l'extrême droite. Et je t'ai piqué ta question,
3: c'est
1: excuse-moi.
3: Pas ça. Je pense qu'avant peut-être de continuer à aborder, effectivement, c'est important de contextualiser ce qui s'est passé, parce que Lyon, effectivement, comme tu disais, c'est la capitale de l'extrême droite radicale. Parce qu'il faut quand même clarifier un peu le mot. Il y a l'extrême droite et l'extrême droite radicale, et les deux sont en montée. La montée des uns va radicaliser la montée des autres. Donc c'est un contexte très particulier et que justement, il faut revenir à comment s'articule cette extrême droite radicale et l'extrême droite, notamment à Lyon, qui est effectivement la capitale. Par exemple, le site rue 89 a recensé à Lyon 102 attaques et agressions et actes haineux depuis 2010. Mais c'est ceux qui sont répertoriés. Mais c'est vraiment c'est la vie quotidienne à Lyon. Alors, c'est vraiment bien structuré. Parce qu'il y a une stratégie des extrêmes droites radicales qui a fait de ces territoires leur fief.
4: Oui, je pense que tu as insisté sur la question de la place de la mouvance catho-traditionnaliste. C'est extrêmement important pour expliquer aussi les choses de long terme, les proximités avec des vieilles organisations d'extrême droite radicale type Action française ou autre. Et puis, donc cette fraternité Saint-Pie-X là, et une église en particulier dans laquelle d'ailleurs fréquentait Quentin de Ranque, qui a été un haut lieu, qui est toujours un haut lieu important de ce rapport entre l'extrême droite catho-traditionnaliste et d'autres groupes. Et puis, dans la période plus récente, effectivement, autour de la Manif pour tous, donc autour de 2012, se sont agrégés un certain nombre de militants issus du catholicisme traditionnel. Lyon a été très mobilisé dans la lutte contre le mariage pour tous, ce qui a facilité l'installation des identitaires dans le vieux Lyon. C'est-à-dire qu'en fait, à travers les rencontres qui ont eu lieu à ce moment-là, les identitaires, dans les années 2010, commencent à s'inscrire dans le paysage local, à avoir des cafés, des clubs de boxe, etc., et qui vont peu à peu les, entre guillemets, normaliser aux yeux d'une partie de la population locale. Et puis, à côté de ça, il y a d'autres accointances. Tu as parlé de l'université, donc historiquement, etc., mais aussi, effectivement, aujourd'hui, avec des organisations comme la Cocarde ou l'UNI, donc anciennement, c'était la droite traditionnelle, mais qui se radicalise de plus en plus. Et puis, peut-être deux autres éléments importants. Alors, c'est pas spécifique à Lyon, mais la place des clubs de supporters de foot. Donc, il y a un club en particulier qui est très marqué par son admiration pour Mussolini, par exemple. Et puis, la proximité avec l'Italie, qui fait qu'on a aussi beaucoup de visites de militants italiens néofascistes qui viennent à Lyon, et en particulier donc les membres fondateurs de Casa Pound, qui était une espèce de centre social entre guillemets d'extrême droite, et qui a servi de modèle à un des groupes identitaires, un bastion social, qui a organisé qui voulait ouvrir des locaux en gros de bienfaisance entre guillemets pour les Français contre les étrangers, quoi. Donc il y a eu plusieurs phénomènes aussi qui ont fait que Lyon est devenue une place forte de cette extrême droite radicale.
3: Et oui, Jean-Paul, tu veux continuer là-dessus parce que
2: je voudrais rajouter la question de Lyon aussi, c'est qu'il y a eu énormément d'agressions et que la Jeune Garde s'est créée au début à Lyon justement pour répondre à ces agressions, pas obligatoirement comment ça s'est très mal passé dernièrement, mais vraiment pour essayer de faire un travail de fond dans les quartiers, parce qu'il y avait des bastions d'extrême droite avec des cafés tenus par l'extrême droite, etc. Donc ils ont fait ce travail, mais c'est un travail de la jeunesse antifasciste qui a son rôle. Mais nous, à Visa, on est plus sur une logique large et unitaire à travers les syndicats. Par ailleurs, après ce qui s'est passé, le syndicat solidaire a été attaqué. Et là, il y a l'ensemble des organisations syndicales, de la CGT, la FSU, en passant par la CFDT, l'UNSA, la CNT, qu'on appelait un rassemblement et qui y sont allés et qui ont protesté. Et nous, pour nous, c'est très, très important. C'est-à-dire qu'on est pour que les syndicats aient leur service d'ordre, qu'ils puissent se défendre, protéger leurs locaux, il n'y a pas de problème. Mais on est, à Visa, on n'est pas sur quelque chose d'offensif, et y compris, on peut que regretter, même si c'est un néo-fasciste, qu'un gosse de 20 ans, 23 ans est mort. Hein. Donc, pour nous, il n'y a pas de problème là-dessus. Mais on pense que l'antifascisme a encore de bonnes heures devant lui, et surtout qu'il est important qu'il ne se minorise pas et qu'il soit construit dans un cadre unitaire de front très large avec tous les démocrates, les humanistes, les syndicalistes et tous ceux qui luttent pour l'émancipation sociale.
3: Et Nicole ?
0: Oui, donc je pense que c'est aussi important de situer les événements qui se sont produits dans le cadre de la période qui est celle des pré-municipales. Et je pense qu'à ce niveau-là, il faut bien avoir conscience que les leviers sur lesquels joue l'extrême droite, à savoir la misère sociale qui peut exister, la mise en concurrence des personnes précaires françaises ou d'origine étrangère. Tout cela a un rôle sur l'expansion des idées d'extrême droite, et c'est sur ce terrain aussi qu'il nous faut répondre en expliquant pourquoi les municipalités d'extrême droite ne mènent pas du tout une politique sociale. On en a des exemples criants, par exemple un film vient de sortir sur Hénin Beaumont où la municipalité s'est permis d'expulser une association culturelle qui œuvrait depuis des décennies, expulsée de ses locaux, et bon, où des réactions se manifestent de manière unitaire par collectif antifasciste, par les organisations syndicales et par des bénévoles qui viennent à la rescousse de cette association culturelle. Ça, c'est le plan culturel. Aussi, on est à la veille de la Journée internationale des femmes. Il nous faut bien préciser que les résultats des élections municipales ont une influence décisive sur la vie des femmes, ne serait-ce que par les infrastructures qui sont nécessaires lorsqu'on a des enfants, puisque malheureusement c'est encore surtout essentiellement les femmes qui s'occupent des enfants. Donc ça, c'est quelque chose de très important, et contrairement à ce qu'il peut être avancé par ses dirigeants, l'extrême droite n'a pas du tout une position qui soit dans le sens des droits des femmes. On peut par exemple voir toutes les campagnes qui ont été menées contre le droit à l'IVG, et c'est toutes ces choses qui sont vraiment sur tous ces sujets concrets qu'il faut intervenir. Et je voudrais citer un appel unitaire qui vient de sortir sur le thème « Ne laissons pas l'extrême droite décider de l'avenir de nos territoires ». Donc c'est toujours par rapport aux municipales. Et c'est un appel qui est signé par un très grand nombre d'organisations syndicales et d'associations. Je crois que le fait de rassembler toutes les forces qui s'opposent aux idées d'extrême droite est quelque chose d'important pour contrecarrer les choses auxquelles on assiste actuellement.
3: Alors, je voudrais revenir sur la situation à Lyon, si tiens. Parce que tu avais commencé à poser la question, Laure, comment ça se fait que ça a pu avoir lieu ? Et aujourd'hui, on sait très bien que même les avocats qui travaillent sur Lyon, qui défendent les victimes des forces de l'extrême droite et de l'extrême droite radicale, ils les disent que c'est l'impunité qu'il y a eu à Lyon pendant toutes ces années, qui a fait que cet acte est devenu presque inévitable. Et il faut quand même rappeler aussi que les mouvements antifascistes, c'est des mouvements de défense, d'autodéfense, et que c'est normal, et parce que les gens, pour tenir des meetings, pour tenir des manifestations, c'est obligé de se défendre, tout simplement.
4: Oui, bah, je pense que, en tout cas, dans les municipalités précédentes, alors celle actuellement était, je crois, un peu plus à l'écoute des demandes, on va dire, des militants qui luttaient contre l'extrême droite, hein, puisque la Jeune Garde, avec d'autres organisations, donc, a mené une campagne pour la fermeture des locaux fascistes, hein, qui a eu finalement gain de cause avec la fermeture de 5 locaux, ce qui est quand même... pas mal, en même temps, on peut s'inquiéter qu'il y ait 5 locaux fascistes à Lyon. Bon, traditionnellement, c'est que le cœur politique lyonnais est aussi assez traditionnel, même la gauche, entre guillemets, le Parti Socialiste de l'époque, hein, qui a rejoint Macron, a toujours été quand même très prudent avec les catholiques traditionnels ou intégristes, hein, plus le rôle de, j'ai découvert ça il n'y a pas longtemps, de lien institutionnel en fait, entre la mairie de Lyon et l'église, du fait du statut de Lyon dans l'église. Donc oui, donc il n'y a jamais eu de prise en compte vraiment très très très très importante, d'autant plus que on a effectivement dans la phase de respectabilisation, on va dire, de l'extrême droite, FN puis RN, un jeu, on va dire, une acceptation, hein, ou en tout cas une contribution, à mon avis, de tout ce centre gauche, centre droit, enfin qui a évolué vers le centre droit, qu'il faut aussi interroger. C'est-à-dire que ce que je disais tout à l'heure sur le fait que Aurore Berger, de fait, contribue à minoriser la gauche et à donc respectabiliser l'extrême droite, c'est un mouvement, à mon avis, plus général, qui concerne tout à fait des partis politiques comme celui d'Emmanuel Macron et qui ont été effectivement importants dans la sociologie politique lyonnaise.
5: Pardon, Nicole ou Jean-Paul, vous voulez intervenir ?
0: Jean-Paul, tu veux ?
5: Pas nécessairement.
0: Je pense qu'on peut peut-être passer aussi à d'autres questions.
5: Moi ce que je vous propose, c'est de faire une petite pause musicale.
0: Ah oui, très bien.
5: Merci, Youssef.

0: 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C'est l'heure de l'hebdo. Aujourd'hui, pour faire large à l'extrême droite, la conception de fascisme, néo-fascisme, etc., on va y revenir. Et nous sommes avec Vincent Guay, qui est administrateur d'Attaque, et Nicole Garosi et Jean-Paul Raveau pour Visa.
1: Alors, effectivement, je pense que c'est... Tout à l'heure, je parlais des droites, des extrêmes droites radicales, et parce que bien nommer les choses et savoir bien qu'est-ce qui recoupe à chacun de ces termes est important pour mieux les combattre. Alors, Nicole, tout à l'heure, tu as bien indiqué qu'on constate qu'il y a une montée de l'autoritarisme, des extrêmes droites, des droites radicales. Et parallèlement, je disais, ça s'est fait aussi une radicalisation des extrêmes droites radicales qui se réclament carrément du fascisme. Donc, il y a un renouveau de ces forces et c'est bien voir les liens qu'il y a entre elles pour mieux savoir qu'est-ce qu'on dit et comment on les combat.
2: Oui, je veux bien commencer. Oui, déjà, effectivement, alors, sur tout le travail de dédiabolisation, entre guillemets, il est passé par deux dimensions. De la part du RN, donc après la prise de pouvoir du RN, enfin dans le RN, enfin FN à l'époque, par Marine Le Pen, ça a été d'abord, effectivement, la question de se débarrasser de l'antisémitisme, au moins officiellement, hein, et donc tout ce qui aujourd'hui est exprimé de solidarité avec Israël, contre les Palestiniens, contre les militants pro-palestiniens, etc., c'est d'abord pour nourrir ce récit-là que, en gros, le RN aurait rompu avec l'antisémitisme traditionnel de l'extrême droite. Et puis, le deuxième aspect, donc, c'est se distancier donc ce que Bardella appelle les brebis galeuses, mais plus généralement les groupuscules d'extrême droite. Alors, d'une part, on voit à chaque élection qu'ils ont quand même beaucoup de mal à s'en débarrasser, parce qu'à chaque fois, on retrouve des candidats qui postent des trucs horribles sur les réseaux sociaux. Bon, donc, on voit bien que chasser le naturel, il revient au galop, quoi. C'est vraiment évident que ça fait partie des matrices. Et ce pourquoi les gens vont au RN, c'est d'abord parce qu'effectivement, ils trouvent un espace où leur racisme peut s'exprimer. Et puis, par ailleurs, les liens ne seront jamais vraiment rompus avec une partie de la mouvance identitaire, hein. On a vu effectivement des anciens dirigeants du GUD qui bossent pour la communication du RN, un dirigeant de la Ligue du Sud qui est devenu un cadre national et un candidat du Rassemblement national. Donc voilà, les proximités et les porosités, elles existent toujours. Néanmoins, effectivement, la distanciation est plus forte que sous Jean-Marie Le Pen, parce qu'effectivement, une partie des services d'ordre du RN à l'époque était quand même aussi pris en charge par ce genre de militants qu'on n'appelait pas à l'époque forcément militants identitaires. Et puis que par ailleurs, la nébuleuse identitaire, on va dire, d'extrêmement radical ou néo-fasciste, et aussi très varié. Je voulais juste rappeler, par rapport à Lyon, parce qu'il y a eu des dissolutions, etc., bon, il y a des recompositions en permanence, et un des phénomènes un peu nouveaux, et dont Quentin Durand qui était un des symptômes, c'est aussi qu'on sort des grandes villes aussi. Il s'éclate un peu dans la région lyonnaise, plutôt aussi dans les milieux ruraux. On retrouve certains centres entre guillemets d'entraînement ou de MMA à la campagne. Enfin, voilà. Donc ça réseaute, ça rhizome un peu partout aussi. Donc il n'y a pas que dans le vieux Lyon que ce genre de choses se passe.
3: Nicole. Oui, mais je pense qu'on peut constater que, bien sûr, la situation de Lyon présente ses particularités, mais si on prend le nord de la France, on a des situations qui sont aussi très difficiles dans beaucoup de villes où les idées de droite progressent. Elles progressent sur la base de la situation qui est parfois précaire et difficile des habitants de ces ces régions et sur le jeu qui est fait de la concurrence avec les personnes d'origine étrangère. Donc je crois aussi que toutes ces questions n'ont pas été, les questions sociales n'ont pas été suffisamment prises en compte par les gouvernements qui se sont succédés, et que c'est aussi un terreau sur lequel progressent les idées d'extrême droite. Je crois aussi que il y a un travail de connaissance du passé qui a, pendant toute une période, quand même pu bloquer certaines avancées et devenait honteux d'avoir des proximités avec le fascisme. Ce sont des choses qui s'atténuent parce que les responsabilités ne sont pas prises au niveau politique pour dénoncer ces choses-là. Mais là où il faut être prudent, c'est que par exemple en Allemagne, ils ont quand même fait un travail de mémoire, à la limite plus important qu'en France, et cela n'empêche pas que les idées d'extrême droite sont en train de s'y développer d'une manière extrêmement alarmante. Donc je crois que ce travail certains disent « on n'a jamais essayé », ben si, on a essayé, on a connu, pas nous, mais nos ancêtres,
1: nos anciens, oui.
3: Nos anciens ont connu ça. Peut-être aussi que pendant des années, dans nos années de jeunesse, nous en avons entendu parler par les anciens, et que maintenant, ces choses-là ne sont pas suffisamment enseignées à la jeunesse de manière à leur montrer jusqu'à quelles extrémités odieuses peuvent aboutir les idées d'extrême droite.
0: Jean-Paul ?
4: Oui, c'est très bien de montrer ce qui se passe avec les partis, les estampillés fascistes, nazis, etc., et toutes les passerelles, parce que pour l'instant, ils ont mis les brebis galeuses au placard, mais elles vont ressortir. S'ils prennent le pouvoir, elles vont ressortir. Ça sera les petites frégates qui vont suivre le bateau principal. Mais je pense qu'aussi qu'il faut aborder la question de l'idéologie et de l'idéologie raciste, parce que la question des passerelles, elle se passe aussi autour ils ont commencé à gagner au niveau de la question de l'idéologie du grand remplacement. Et ça touche la droite, l'extrême droite et les médias tenus par Bolloré, y compris d'autres parties de médias, mais surtout par cette offensive-là. Donc nous, à Visa, on a fait une brochure contre tous les racismes, et ça nous paraît important. Je pense qu'il nous paraît important à la fois de dire aux gens « vous n'avez pas tout, vous n'avez pas essayé », et donc sur la question sociale, vous allez en prendre plein la figure le jour où ils seront au pouvoir, parce qu'ils votent tous les trucs libéraux, ils refusent tous les trucs sociaux, mais aussi de marcher sur l'autre jambe, la jambe de l'éthique, de l'émancipation sociale, c'est-à-dire la lutte contre le racisme et les discriminations. Et ça, dans toutes les municipalités qui sont tenues par le RN ou le FN ou la droite, il y a des attaques très très fortes par rapport aux populations des cités, aux populations marginalisées qui sont racisées et qui sont issues des anciennes colonies. Et ça, c'est très important. Je pense qu'il y a un rôle aussi des syndicats de lutter contre ces discriminations. Et à Visa, à chaque fois qu'on fait un tract dénonçant la politique du RN et de l'extrême droite, il y a toujours un chapitre sur la question des discriminations, de la dénonciation des politiques racistes du Front National, mais pas seulement, parce qu'une partie de la droite est touchée au niveau idéologique. Et il y a une certaine lâcheté aussi du centre-gauche qui fait passer des lois qui expulse les sans-papiers, etc. Mais idéologiquement, la droite et l'extrême droite sont main dans la main dans leur idéologie discriminatoire et raciste.
1: Jean-Paul, je crois que tu viens de décrire les racismes institutionnels. Vincent.
2: Oui, non, je vais, c'est pas forcément pour apporter une nuance, mais discuter un petit peu justement sur comment on mobilise le rapport au passé dans la lutte contre l'extrême droite aujourd'hui, quelles sont les références qu'on évoque, et puis du coup ce qui appelle aussi à une discussion sur la nature du RN aujourd'hui, ce qu'on entend par fascisme ou pas, parce qu'il y a quand même beaucoup de débats et de controverses sur la caractérisation, le classement par le ministère de l'Intérieur du RN comme extrême droite a suscité des débats, Sarkozy, mais aussi des gens moins à droite que Sarkozy disent que non, le RN n'est pas fasciste, mais même pas d'extrême droite. Donc voilà, c'est un enjeu important parce qu'en fait, ça participe de cette normalisation. Moi, j'ai tendance à penser que, contrairement à une époque précédente où une partie des cadres et des fondateurs du RN qui étaient encore vivants et donc issus vraiment de l'extrême droite, soit de la Deuxième Guerre mondiale, soit de la guerre d'Algérie, soit du poujadisme des années 50, en gros, effectivement, rendait plus évident, on va dire, le lien et la référence à un passé qui était directement vécu par ces dirigeants du Front National, qu'on pouvait largement, effectivement, taxer d'être porteur hein, de cet héritage ancien du fascisme français. Aujourd'hui, on a affaire à une toute autre génération hein, de cadres du Rassemblement National qui ne sont pas tributaires de la guerre d'Algérie, par exemple, même s'ils en ont été les héritiers d'une certaine façon. Ils sont toujours, bien sûr, ils ont toujours vocation à se venger, on va dire, de la lutte indépendantiste. Mais ils n'ont pas été des acteurs de cette histoire-là. C'est beaucoup moins important pour eux. Et donc, ce qu'il faut arriver à montrer, c'est finalement, aujourd'hui, c'est quoi la continuité entre le FN de 72, l'année de sa création, et le RN d'aujourd'hui? Bon, et je crois que le socle, en vrai, malgré toute une série d'évolutions pas négligeables, j'ai parlé de la question de l'antisémitisme, mais sinon le socle qui est en gros le dépassement des clivages gauche-droite, le dépassement des clivages de classe pour mener en gros un idéal d'unité nationale qui s'en prend d'abord à la menace étrangère, aux immigrés, à la mondialisation, etc. C'est ce socle-là qui perdure. C'est-à-dire que le noyau dur de l'idéologie frontiste de 72, qui était elle-même effectivement héritée du fascisme traditionnel, elle est toujours là. Après, bien sûr, il y a des transformations importantes qu'il ne faut pas négliger. Le deuxième aspect, c'est que parler du fascisme aujourd'hui, ce n'est pas faire des comparatifs par rapport aux années 30. C'est plutôt essayer de voir en quoi le RN a une fonction similaire par rapport à la crise politique aujourd'hui que les organisations fascistes ont pu l'avoir dans les années 20 et les années 30, que ce soit en France, en Allemagne ou en Italie. C'est plutôt, à mon avis, par analogie comme ça qu'il faut réfléchir, plutôt que de se dire « Ah ben non, en fait, ça ne correspond pas à ce modèle historique ». Déjà, le fascisme, il était très divers à l'époque. Donc, il n'y a pas c'est pas l'idée de voir terme par terme si ça correspond précisément à ce modèle des années 30.
1: Ceci étant, à l'heure actuelle, fascisme, post-fascisme, néo-fascisme, ça fait plus sens parce que leur signification, leur portée historique est inversée. Ce que tu disais, Nicole, sur le fait que, effectivement, les référence au passé, justement, pour rappeler quand même ce que ça a été le fascisme, est-ce que ça malheureusement pourrait redevenir, ça c'est quelque chose qui est complètement, complètement ignoré, voire rejeté. Donc je pense malgré tout que ce serait bien pendant cette émission de redéfinir pour chacun d'entre vous qu'est-ce que c'est le fascisme, comment vous l'expliquez, comment vous le définissez, parce que comme l'écrivait Hugo Paglietta, il y a quand même cette tentation du fascisme qui s'affirme de plus en plus. Je ne sais pas qui veut commencer, Vincent
2: ou... Oui, juste quelques mots, mais juste peut-être pour vous faire aussi réagir plutôt. Pour moi, effectivement, il y a... dans la vision du monde du fascisme, il y a l'idée d'une décadence à la fois démographique, ethnique, morale. qui fait qu'effectivement, une espèce de crainte hein, d'un déclinisme hein, qui serait remplacé par autre chose dont on ne sait pas exactement quoi. Un mélange de ultra-autoritarisme et de nationalisme, hein, ce sont des régimes, enfin des mouvements qui prônent hein, des solutions extrêmement autoritaires. La question d'un racisme obsessionnel, alors qu'il soit racial au sens classique du terme ou culturel aujourd'hui, hein, et effectivement, ça me tient à cœur de reparler aussi de la question de la centralité de l'islamophobie comme aussi moteur de la, on va dire, de l'ouverture, on va dire, du discours politique du RN vers les autres partis. La haine de l'égalité et des mouvements porteurs de l'égalité, c'est-à-dire que, en gros, la lutte contre le féminisme, la lutte contre la menace wokiste entre guillemets, et plus généralement les minorités de genre, etc., c'est aussi un élément fondamental, même si des adaptations du discours de Marine Le Pen sur ces questions-là pourraient laisser croire que, mais en réalité, effectivement, la façon dont le mot wokisme a été réapproprié par l'extrême droite française après l'extrême droite états-unienne hein, montre bien cette obsession-là. Et puis donc ce projet de régénération nationale ou civilisationnelle, hein, c'est-à-dire purification ou au moins une mise au pas des minorités. C'est-à-dire, on n'est pas dans le projet de rémigration, comme disent l'extrême droite radicale, d'ouverture de camps. C'est pas forcément comme ça que ça doit se penser, bien entendu. Mais cette idée que, en gros, les minorités, donc celles qui sont en dehors de l'éthos national, on va dire l'esprit national, doivent, si elles sont sur le territoire, soit en partir, soit ne pas avoir d'existence politique, quoi. Voilà. Et ça, donc ça fait quelques éléments pour décrire ce que c'est qu'à mon avis un fascisme aujourd'hui, quoi.
0: Nicole ou Jean-Paul, comme vous voulez.
3: Oui. Bon, juste quelques mots, parce que beaucoup a été dit déjà. Je crois qu'il faut ne pas être dupe des évolutions qui sont marquées par qui sont revendiquées par l'extrême droite. Je sais qu'entre nous, nous ne sommes pas dupes, mais bon, une grande partie de la population peut être dupe par rapport à ces questions-là. Or, je crois qu'on peut assister à une modération sur les questions d'antisémitisme, d'accord, c'est pour mieux lutter contre les musulmans, et donc ça, pour renforcer une intolérance par rapport aux musulmans, donc qui ne concerne pas d'ailleurs que les musulmans. Hein. Dans mon syndicat, il y a un militant qui dit que ben voilà, il est son père était imam, mais lui, il est non croyant, non pratiquant, etc. Ce qui ne l'empêche pas d'être victime de ségrégation. Donc je crois que toutes ces questions-là sont... Il faut voir un peu, je crois, une sorte de double jeu derrière les propos qui sont avancés par l'extrême droite. Et quand on parle de nationalisme, je crois aussi qu'il ne faut pas perdre de vue qu'il y a une sorte d'internationalisme de l'extrême droite et des idées fascistes qui sont en train de monter. Je crois qu'il y a vraiment une entente à l'échelle internationale entre les forces fascistes qui sont prêtes à vouloir prendre le pouvoir.
0: Jean-Paul ?
4: Oui, pour rebondir là-dessus, nous, on a fait un livre qui s'appelle « Les nouveaux fascismes », justement, qui parle de cette montée des régimes qui ont un certain nombre de caractéristiques que c'est ton prénom,
2: Vincent.
4: Que Vincent a développé, quoi. Ce qui se passe aux États-Unis, ce qui se passe dans certains pays où des minorités sont opprimées, comme en Chine avec les Ouïghours. Bon, je ne vais pas tous les nommer, mais ce qui se passe avec l'invasion de l'Ukraine, etc. Donc, tous ces régimes qui sont très autoritaires, qui font des guerres. Bon, on le voit maintenant avec ce qui se passe en Iran. Nous, on n'a pas oublié aussi l'Iran par rapport à ce qu'elle avait au régime des mollahs de ses positions autoritaires et de sa répression du mouvement social, etc. Donc tous ces nouveaux fascismes, bien sûr, c'est pas l'Italie de Mussolini ni l'Allemagne de Hitler, mais il y a un vent mauvais qui souffle actuellement sur la planète. Avec tous ces régimes autoritaires, il faudrait parler aussi de Viktor Orban, de ce qu'on appelle l'illibéralisme, mais qui sont des régimes qui s'attaquent à l'état de droit, à la liberté de la presse, etc. etc. Donc cette vigilance, elle doit être générale actuellement, et elle passe aussi par la solidarité internationale vis-à-vis de tous les peuples et toutes les minorités, toutes les nations qui subissent ces oppressions. On peut parler aussi d'Israël et de Netanyahou et du gouvernement qu'on peut qualifier aussi de fasciste de Netanyahou et des crimes contre l'humanité et des génocides qu'il a perpétrés à Gaza. Voilà, le fascisme a plein de... Je pense que c'était, je ne sais plus qui disait que il reviendrait pas en chemise noire, et que la vigilance fait qu'il faut analyser dans chaque pays ce qui se passe avec de l'attention, et surtout de défendre les valeurs de l'internationalisme, de la solidarité entre tous les peuples qui subissent ce genre de régime.
0: Vincent ?
2: Oui, puis alors, effectivement, il ne faut pas négliger les variations dans l'histoire programmatique du RN, et une des variations a priori, en tout cas, qu'on pensait être, qui peut être durable, mais je ne crois pas trop, c'était ce tournant social et ce rapport à l'État. C'est-à-dire qu'en fait, à un moment donné, le FNRN a rompu avec ce qui était la ligne très néolibérale, radicale des années 80-90, hein, mais qui correspond en fait aussi à un élargissement de la base sociale du RN. C'est-à-dire qu'en gros, la base sociale initiale du RN, c'est plutôt les petits commerçants, des secteurs qui sont menacés par la transformation du capitalisme, etc., mais à qui on va plutôt promettre, en gros, d'aller retrouver de la place dans la compétition, etc. Et puis après, effectivement, à partir du moment où une partie des classes populaires qui votent pour le RN, il y a un infléchissement. Mais là, ce qui est en train de changer, plus ou moins, c'est qu'on voit de plus en plus, donc, effectivement, de grandes fortunes, notamment dans la sphère des médias, hein, qui rallient clairement l'extrême droite, qui font campagne pour elle, et puis dans le cœur du capitalisme ou de la bourgeoisie, effectivement, sans doute des hésitations à ce niveau-là. Alors, en gros, est-ce qu'aujourd'hui, la crise en France est telle que le RN apparaît comme une solution fonctionnelle utile pour maintenir, en gros, le taux de profit, l'exploitation. Parce que Macron a été une solution à un moment donné, a été perçu en tout cas comme tel. Hein, et voilà. Et bon, finalement, il n'a pas vraiment abouti à des résultats très probants en la matière, vu le bordel ambiant. Mais c'est aussi une question qu'il faut se poser. C'est-à-dire, l'arrivée de Trump au pouvoir aux États-Unis, c'est plein de phénomènes en parallèle. C'est l'histoire du Tea Party dans les années 2000, etc., qui va radicaliser le Parti républicain, mais c'est aussi une partie du capital états-unien qui lui dit bah, vas-y, banco, on y va, et qui met toutes ses forces pour l'installer au pouvoir. Voilà, aujourd'hui, le RN, il est possible qu'il soit sur cette trajectoire-là. En tout cas, on voit bien que ce qui était les rapports traditionnels de du capital français avec la droite française, ils sont plus aussi forts que ça, parce que la droite française est dans un état de décomposition très très avancé. Et donc effectivement, là aussi, les lignes, elles sont en train de bouger. Et bon, c'est pas directement relié, connecté automatiquement aux résultats électoraux, mais ça joue énormément dans toutes les alliances sociales qui peuvent voir le jour, et en particulier jouer sur l'électorat traditionnel de la droite qui, en gros, si effectivement le RN incarne une possible stabilisation capitaliste de la France, aura tout à fait à cœur de voter pour elle, pour lui.
1: Alors, je comprends qu'on a on a la tendance à dire qu'il y a des nouveaux fascismes et qu'on voit dans différents gouvernements, des régimes, effectivement, le terme fasciste. Alors, moi, je suis un peu gênée parce que, en tout cas, ce que je peux constater simplement, c'est qu'un glissement de plus en plus des démocraties vers des régimes de plus en plus autoritaires, effectivement, qui utilisent des méthodes qui étaient propres à une époque fasciste. Mais je pense qu'il faut peut-être agir sur cette montée de l'autoritarisme qui peut amener à ce type de choses, mais qui n'y est pas encore. Et comment freiner ça? Je ne sais pas si je m'exprime mal. À force de dire... Par exemple, je me demande, ceux qui se sont organisés pour défendre les immigrés aux États-Unis, ils ne se sont pas posé la question si Trump est fasciste, un néo-fasciste, un post-fasciste, ou je ne sais pas quoi. C'est-à-dire, c'est un régime autoritaire. Je ne sais pas si je m'exprime.
4: Oui, moi, il y a quelque chose qui est vieux, ça date d'un premier mouvement antifasciste de masse qui s'appelait Ralfron, c'est que leurs avancées sont faites de nos reculs. Mm-hmm. Donc, nous, bon, à Visa, mais aussi dans la majorité de ceux qui luttent contre la montée de l'extrême droite, l'idée, c'est de faire des contre-offensives et d'être intraitable sur la défense des sans-papiers, être intraitable sur les discriminations. Encore récemment, il y a eu un article, toutes les agences immobilières pratiquent la discrimination, par exemple. Donc toutes ces choses-là, il faut aussi avancer des revendications et mener des luttes. Bon, il va y avoir une marche contre le racisme le 14 mars, il faut en être partie prenante. Donc ça, c'est très, très important. Il faut aussi dénoncer tout ce qui fait qui prépare la venue de l'extrême droite au pouvoir, avec un certain nombre de lois qui passent, de lois contre la liberté de la presse, la criminalisation d'une partie du mouvement de soutien aux Palestiniens, tout ça, il faut leur avancer sont faites de nos reculs. Je pense que c'est important de parler comment on construit les ripostes, parce que c'est important de savoir à quoi on a affaire, c'est qu'on a toujours affaire à des mouvements qui n'ont pas du tout rompu avec leur origine des fascistes et d'extrême droite. Mais il est aussi important d'avoir une attitude pédagogique, c'est ce qu'on fait à Visa. C'est-à-dire qu'on fait des formations, on forme 1200 ou 1300 salariés par an, c'est ça dure depuis environ 30 ans. Et bon, on fait l'histoire de l'extrême droite et du fascisme, mais on essaye de donner des billes sur la question du programme de l'extrême droite, comment lutter, de lutter aussi contre les discriminations, et c'est très, très très important. Et c'est aussi de s'inscrire dans des luttes plus larges pour défendre pas à pas les libertés, la lutte contre le racisme, etc. Et ça, c'est très important. Leurs avancées sont faites de nos reculs. On peut donner je peux donner un exemple, par exemple, d'un syndicat qui est à Visa, je vais aller très vite, c'est le Solidaire Finances Publiques, et qui, pour défendre les sans-papiers, qui travaillent depuis très longtemps en France, etc., ont décidé de les aider à amener pour payer leurs impôts, par exemple, pour montrer qu'ils travaillaient, etc. Et il y a plein de choses. Il y a aussi Éducation sans frontières. Voilà. Donc, en général, les syndicats sont partie prenante avec d'autres de toutes ces luttes pour, sur la base, leurs avancées sont faites de nos reculs. Et j'arrête, pardon.
1: Ah oui, et Vincent, un petit mot. Et après, je pense que Nicole va nous parler de mobilisation des demandes.
2: Oui, non, mais en fait, ça serait peut-être trop long, mais c'est vrai qu'il y a beaucoup de choses à faire. Moi, ce que j'avais envie de dire, c'est qu'à la fois, et ça va tout à fait dans ton sens, c'est qu'il ne faut pas se contenter de la question électorale, c'est-à-dire que le barrage contre l'extrême droite qu'on ressort régulièrement pour voter pour la droite, en gros, je dis pas qu'il faut pas le faire, hein, c'est pas, moi j'ai pas de position là-dessus, mais en tout cas c'est pas une stratégie contre l'extrême droite, voilà, c'est juste reculer pour mieux sauter, donc faut sortir un peu de ce truc-là, faut sortir aussi de ce que tu as dit, je sais plus, l'un d'entre vous sur le côté minorisant d'un certain antifascisme un peu folklorique, hein, qui a son intérêt aussi d'une certaine façon, hein, mais qui, à mon avis, aussi a beaucoup de limites. Bon, après, la question, effectivement, de l'unité du monde du travail et des syndicats, c'est extrêmement important. Bon, après, voilà, quand on regarde les enquêtes sociologiques sur qui et pourquoi vote le Rassemblement national, il y a des choses profondément ancrées sur cette idée de concurrence vis-à-vis des étrangers, y compris dans les classes populaires stables. C'est-à-dire qu'en fait, ce n'est pas les plus précaires qui votent forcément pour le RN. Donc, moi, j'ai plutôt tendance à penser que il y a une partie des classes populaires stables, pour le moment en tout cas, qui sont durablement installées dans le vote RN. Voilà. Il faut aussi arriver à mobiliser, hein, les secteurs de la société qui ne sont pas captés par le RN. Mais il y a plein de façons de penser ça, mais on n'a pas le temps encore d'en discuter.
1: Heureusement, non. Nicole.
3: Oui, alors je voudrais quand même rappeler que demain, ce sera la manifestation internationale à Paris et dans beaucoup d'autres endroits pour les droits des femmes. Et ça me paraît extrêmement important de voir que des forces progressistes dans leur ensemble vont se battre pour les droits des femmes. Donc nous avons... nous avons pu constater, et c'est toujours le cas, il n'y a pas beaucoup d'évolution, les disparités salariales entre les hommes et les femmes, les atteintes aux droits des femmes par rapport aux violences qui sont exercées et qui ne sont pas toujours réprimées telles qu'elles le devraient. Et je crois qu'il faut vraiment que ces questions de genre soient traiter de manière sérieuse.
0: Et demain, le rassemblement est à 14h pour partir en manif. Il y a le village Paris, le matin. Oui. Voilà. Et on va arrêter très très vite parce que sinon, on n'aura plus le temps de se dire au revoir. 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C'était l'heure de l'hebdo consacrée aujourd'hui, pour faire large, à l'extrême droite, et que la rediffusion aura lieu mercredi de 10h à 11h et à retrouver également sur notre site un petit peu plus tard en podcast sur notre site hebdo-julialor.info. Merci beaucoup Youssef pour la technique. Merci à vous tous et puis merci à Julia.
1: À bientôt.
0: Et à bientôt.
2: Merci à vous.
3: Merci de nous avoir invités. Au revoir.
4: Pour l'invitation.

0: Nous sommes le deuxième mercredi du mois, donc c'est aujourd'hui Tourner la page. Tous les deuxièmes et quatrièmes mercredis du mois, en alternance avec Les Femmes ont de la voix, qui est diffusée le premier et le troisième mercredi du mois. Nous avons également une rediffusion le samedi de 13h à 14h, les deuxièmes et quatrièmes samedis du mois, en alternance avec Entrée c'est ouvert, les premiers et troisièmes. Entrée c'est ouvert, c'était une émission, je crois, consacrée à la chanson contemporaine des artistes contemporains. Alors aujourd'hui, donc, pour ce premier mercredi d'avril, nous avons un beau livre qui s'intitule « Sous le règne du fouet, une histoire orale de l'esclavage aux États-Unis ». Avec une préface de Françoise Vergès. Qu'est-ce que c'est que ce livre ? Eh bien, écoutez, je vais lire un petit extrait de la traductrice Elsa Quéré, qui est en même temps celle qui est l'éditrice, qui a fait le choix de sélection de 17 témoignages d'anciens esclaves. Alors, je vous lis rapidement la postface où elle explique « J'avais 21 ans la première fois que j'ai entendu parler des témoignages d'anciens et d'anciennes esclaves recueillis par le Federal Writers Project, FWP, dans les années 30. Sur les conseils d'une de mes enseignantes à l'université, avec qui nous travaillions sur les Slave Narratives, édité au 19e siècle, je suis allé faire un tour sur le site de la Bibliothèque du Congrès. J'ai alors pu voir la collection Born in Slavery, 17 volumes, 10 000 pages, 500 photographies. Une somme de documents dans laquelle je me suis perdu, sans parvenir à en faire quoi que ce soit. Malgré la grande émotion qui a été la mienne en découvrant ces voix, y compris littéralement à travers les bandes sonores de 22 entretiens, réalisés entre 1932 et 1975, regroupés dans une collection parallèle « Voices Remembering Slavery », la quantité de témoignages et la complexité de la langue des transcriptions m'ont effrayé et je n'ai pas à chercher à poursuivre mon exploration. Bref, toujours est-il que 10 ans plus tard, elle a fait le choix de publier donc dans une petite maison d'édition. Ça a été publié imprimé en janvier de cette année, de 2006. Là, c'est une petite maison d'édition qui s'appelle Édition Ici-Bas. Ici-Bas, au fond du couloir à droite, 43 rue de Bayard, 31 000 Toulouse. Bon, ils ont un peu d'humour. Donc voilà, cette histoire orale de l'esclavage. Bah écoutez, on va
1: j'ai
0: donc...
1: Voulu, on va vous...
0: Je te passe la parole.
1: Excuse-moi. Qu'est-ce que je voulais dire ? Oui, pardon. Donc je vais vous lire la quatrième de couverture pour donner une petite idée. Et après, nous vous lirons des extraits de la préface de Françoise Vergès. Un petit témoignage d'abord, un petit bout d'un témoignage. J'ai pas beaucoup de souvenirs de quand j'étais petite. Je ne me rappelle pas avoir joué comme les gamins font de nos jours. D'aussi loin que je me souvienne, je porte un seau d'eau pour donner à boire aux esclaves. Et quand je faisais pas ça, je sarclais le coton. C'est de quelques lignes d'une des femmes qui témoignent dans ce livre, qui s'appelle Marie-Ella Grandberry. Donc au cœur de la crise économique qui ravage les États-Unis au début des années 1930, le Federal Writers Project, qui est une agence fédérale du New Deal, lance une entreprise de collecte de la voix des sans-voix dont l'ampleur n'a jamais été égalée. Près de 2300 témoignages d'anciens esclaves sont recueillis, transcrits et édités. Cette source inestimable et sans équivalent dans le monde restait jusqu'à ce jour largement inédite en français. Donc dans ce livre, Sous le règne du fouet, par l'entremise d'une sélection de 27 de ses parcours de vie, 14 femmes et 13 hommes,

0: dont la force traverse le temps, entend combler ce manque et œuvrer à l'écriture d'une histoire de l'esclavage racontée par celles et ceux qui l'ont vécue. Nous allons vous donner quelques extraits de la préface de Françoise Vergès. La préface, ce livre est une préface très très longue qui fait près de 50 pages. Donc ça veut dire qu'il faut quand même prendre le temps, bon, parce qu'elle explore la contextualisation aussi du recueil de ces ouvrages, la manière dont ont été recueillis les témoignages, selon par des blancs ou par des noirs. Donc je vais vous lire quand même quelques extraits. Ce souvenir de l'esclavage. Les 27 entretiens réalisés entre 1936 et 1938 avec d'anciennes et anciens esclavisés qui ont été choisis parmi 2300 conservés à la Bibliothèque du Congrès pour être traduits en français par Elsa Quéré restituent un monde de cruauté et de brutalité, de déshumanisation et de terreur, dominé par l'idéologie de la suprématie blanche. Ils font aussi entendre que 71 ans après l'abolition formelle de l'esclavage aux États-Unis, le racisme structurel continue de maintenir les Noirs dans une extrême pauvreté. La promesse de liberté et d'égalité n'a pas été accomplie, elle a été volontairement entravée. En France, la diffusion plus large de travaux sur l'esclavage ces dernières décennies a mieux fait comprendre à quel point ce régime de dépossession et d'exploitation a marqué l'organisation du monde pendant des siècles, expliquant à présent toujours sous son ombre. Un peu plus loin, elle revient, elle parle de l'abolition, après l'abolition de l'esclavage, voici ce qu'elle dit. Elle dit « Dès l'abolition, un récit révisionniste s'installe. Une fabrication du silence se met en place. C'est en effet, nous l'avons dit, sous l'esclavage, que la publication de récits dénonçant ce régime d'exploitation et de déshumanisation a connu un pic. L'abolition entre les récits nationaux comme un don généreux de l'État esclavagiste, qui fait suite à une prise de conscience humaniste dans les sociétés occidentales, révolte, insurrection, actes de résistance sont effacés et même montrés comme un obstacle à la liberté. On assiste à une réécriture où la responsabilité de châtiments cruels et de crimes repose exclusivement sur de mauvais maîtres, car il y en a eu de bons. Au début du XIXe siècle, la volonté des puissances occidentales d'effacer la révolution haïtienne et la naissance de la République noire d'Haïti, d'en faire un épisode sanglant et barbare, annonce l'effacement dans lequel vont être tenus les épisodes glorieux de la libération noire. Un bref rappel des faits. En août 1791, les esclavisés de la plus riche des colonies esclavagistes des Caraïbes, la colonie française de Saint-Domingue, se révoltent. Le 18 novembre 1803, les armées haïtiennes commandées par Dessalines et François Capois infligent aux armées napoléoniennes une défaite totale à Vertières. Une défaite vécue comme impossible et inconcevable, d'où sa disparition dans l'historiographie et l'imagerie française. Pour le monde esclavagiste, la défaite des armées napoléoniennes les plus redoutées d'Europe par des armées de Noirs conduites par des généraux noirs est vécue comme une humiliation, une telle insulte à la suprématie blanche qu'il faut la rendre irreprésentable. Le 1er janvier 1804, la République d'Haïti est proclamée. La France refuse de reconnaître la jeune République et impose un blocus soutenu par les autres forces impérialistes. Le 17 avril 1825, sous la menace des canons de la flotte française, le gouvernement de la République d'Haïti accepte de verser une indemnité de 150 millions de francs or à l'État français afin de dédommager les esclavagistes français pour leurs biens perdus à l'indépendance. Une clause tacite exige que l'argent nécessaire pour payer cette rançon soit emprunté auprès de banques françaises. On appelle ça la double dette. En 1915, le gouvernement états-unien qui souhaite installer une base militaire permanente dans les Caraïbes y intervient militairement, les Haïtiens ayant prouvé, selon le secrétaire d'État, leur tendance inhérente à retomber dans la sauvagerie. L'occupation dure jusqu'en 1934. Les États occidentaux protègent la dictature qui s'installe. La naissance de la République noire d'Haïti, qu'une révolution anti-esclavagiste, antiraciste et anticoloniale a rendue possible, doit être réduite au silence. Elle ne doit pas, ne peut pas, entrer dans le récit des glorieuses révolutions du XVIIe et XVIIIe siècle, françaises, anglaises et états-uniennes. Pour l'historien haïtien Michel Rolf Trouillot, la réduction au silence de la révolution haïtienne n'est qu'un chapitre dans un récit de domination mondiale. Elle appartient à l'histoire de l'Occident et risque de perdurer, même sous une forme atténuée, tant que l'histoire de l'Occident ne sera pas racontée d'une manière qui mette en avant la perspective du monde. Ce refoulement révèle ce que l'abolitionnisme européen veut imposer. L'abolition de l'esclavage doit venir de lui, car gagnée par les esclavisés, elle apporte le chaos. L'abolition est déclarée une fois que les éléments radicaux ont été supprimés et que les sanctions des blocus, des interventions armées, l'ont rendue légitime. Et je vais juste vous lire un tout petit passage sur la manière dont ont été récoltés les témoignages dont on va vous raconter. On va vous lire des extraits tout à l'heure. C'est un chapitre qui s'appelle, mais qui est très très long, donc c'est vraiment un extrait très court. Mais après, ça peut vous donner envie d'aller plus loin. C'est ce qu'on souhaite. Différence entre blanche ou noir, entre blanc ou noir menant les entretiens. John Lomax, après Rémi va vous dire qui est John
1: Alan Lomax.
0: Non, c'est Alan, c'est pas John.
1: John, c'était son papa. Alan, le plus jeune, qui est mort en 87.
0: Ok. Donc, il n'avait pas envisagé de recruter des intervieweurs noirs, car il ne pensait pas qu'ils puissent accomplir cette tâche plus efficacement que les blancs. Pourtant, des évaluations antérieures des récits de Géorgie avaient indiqué que les intervieweurs noirs semblaient capables de mieux comprendre que les blancs et que les entretiens obtenus par les noirs étaient moins teintés de glamour. Des dirigeants noirs durent intervenir pour que la participation de Noirs au projet soit prise en compte. Défiant le danger que faisait peser la ségrégation sur leur présence, ces collecteurs furent très actifs en Virginie, en Louisiane et en Floride, mais ils resteront les derniers embauchés et généralement les premiers à être licenciés lorsque des coupes budgétaires eurent lieu. Et leur présence n'est pas garantie que leur voix serait reconnue ou entendue. Tu peux expliquer juste vite fait Lomax qui
1: Alan Lomax, déjà son papa était un universitaire, un folkloriste, qui dès les années 1910 avait réalisé des enquêtes sur le folklore fermier, etc., dans les Appalaches, un peu partout. Et lui, Alan, son fils à 18 ans, se lance aussi dans la carrière. Ça va devenir un très très grand ethnomusicaliste, musicologue on appelle ça. Il ira d'abord tout aux États-Unis. Auprès des musiciens noirs américains de blues, etc. Et puis après, quand il quittera les États-Unis à cause du McCarthyisme, parce que c'était un progressiste assez sympathisant du Parti communiste américain, et il fera la même chose de collecte énorme de documents sonores dans toute l'Europe, en Russie, en Bulgarie, en Italie. Enfin, c'est un grand monsieur de l'érudition musicale. Et s'intéressant justement aux musiques d'en bas, aux musiques populaires, à toutes sortes de musiques. Et il a réuni une immense masse de documentation.

0: Alors, vous allez entendre pendant tout le long de l'émission, ça va rythmer tout le long de l'émission. Donc, c'est ce chanteur qui s'appelle Led Belly. Et donc, c'est un recueil de morceaux. C'est un album qu'il avait enregistré entre, c'est très précis, entre le 1er avril 1939 jusqu'au 15 juin 1940. Enfin, il s'avère que donc, Led Belly, c'est son petit nom de scène. Il s'appelle Udi William Ledbetter et il est né à la fin du 19e siècle. On ne connaît pas exactement sa date de naissance. Et donc, il a eu une vie très, très, très agitée, en fait, Led Belly. C'était il a été plusieurs fois en prison. Il a été condamné, première fois pour meurtre, qu'il a toujours nié. Après, il est ressorti de prison. Après, il y est re-rentré. Et en 1930, quand il est retourné en prison, cette fois en Louisiane pour tentative de meurtre, il a été découvert donc en 1933 par les musicologues, donc Alan. Il y avait Alan Lomax et il y avait son père aussi. Et donc qui ont été séduits par son talent de guitariste, par ses chansons. Et ils ont enregistré alors, en effet, avec lui, des centaines de chansons à l'aide d'un équipement mobile à l'époque pour la fameuse bibliothèque du Congrès. Donc, vous voyez, on revient au cœur de notre ouvrage. C'est les mêmes personnes qui ont à l'époque collecté tous ces témoignages. Et donc voilà. Et donc Led Belly, donc il est né donc il est mort en 1949. Mais il a été beaucoup repris aussi par d'autres chanteurs comme Pete Seeger, Woody Guthrie. Enfin bon, et puis même on retrouve ses chansons interprétées plus tard par ça y est, j'ai un trou. Bon.
1: Muddy Waters.
0: Non, pas Muddy Waters, mais par oh mince. Bon, laissez tomber, ça reviendra tout à l'heure. Pardon. On va peut-être passer aux lectures des témoignages. Donc vas-y Lina, un premier témoignage.
2: Un premier témoignage, page 43. Mary Armstrong, interviewée à Houston, Texas. La personne ayant recueilli le témoignage n'a pas été identifiée. Âge lors de l'entretien, 81 ans. 91 ans. Faut m'excuser si je parle pas très bien. C'est que je me sens pas en forme ces temps-ci. Et puis, je suis plus très jeune non plus. Bon Dieu, quand je pense à ce que j'étais capable de faire avant. Maintenant, il y a un truc qui cloche dans mes jambes. Tenez, mademoiselle Olivia, ma maîtresse, elle me mettait un verre d'eau rempli à ras-bord sur la tête et me faisait valser autour de la pièce. Je renversais pas une goutte, tellement je dansais bien. Oh, c'était à Saint-Louis, là où je suis née. Ma maman, elle appartenait au vieux William Cleveland et à la vieille Polly Cleveland. Vous savez, les deux blancs les plus méchants qui aient jamais existé, ils battaient tout le temps leurs esclaves. Je le sais parce que maman me l'a dit. Puis je l'ai entendu dire ailleurs. La vieille Polly, surtout elle, c'était le diable en personne. S'il existe. Et la fouettée, ma petite sœur, qui avait juste 9 mois. Qui était juste un bébé. Et la fouettée à mort. Elle arrive et elle enlève son linge et la fouette jusqu'à ce que le sang n'arrête pas de couler. juste parce qu'elle pleurait, comme tous les bébés. Et ma sœur, ça l'a tuée. J'ai jamais oublié. J'ai jamais oublié. Mais j'ai fini par régler mes comptes. J'ai fini par régler mes comptes avec cette maudite Polly. Je vais vous dire comment. Je vais vous dire comment ça s'était passé.
1: She asked him, said, Papa, what's the matter with you? I don't wanna be bothered.
2: J'avais une dizaine d'années et j'appartenais à Mademoiselle Olivia. Vous savez, la fille de la vieille Polly. Un jour, la vieille Polly arrive chez Mademoiselle Olivia, là où elle vit après son mariage. Elle essaie de me mettre une raclée dans la cour. Alors moi, je ramasse une pierre aussi grosse que la moitié de votre poigne et je la lance. Vlan ! En plein temps de son œil. Et son œil a éclaté. Et n'avait qu'à patuyer ma petite sœur à coups de fouet. Je lui ai dit. On pouvait l'entendre beugler à 10 kilomètres à la ronde. Mais Mademoiselle Olivia, quand je lui la raconte, elle fait « Eh ben, j'imagine que maman a enfin appris la leçon. » Mais cette vieille Polly est restée méchante jusqu'à sa mort. Et son mari, ce vieux, son mari le vieux Claveland aussi. J'espère bien qu'il brûle en enfer maintenant. »

0: Vous êtes toujours sur Fréquence Paris Pluriel, vous écoutez Tourner la page, aujourd'hui dédié à un seul ouvrage qui s'appelle Sous le règne du fouet et qui est une histoire orale de l'esclavage aux États-Unis. Et maintenant, Lina va vous lire un autre extrait d'un autre témoignage.
1: Julia Brown, interviewée à Atlanta, Géorgie, témoignage recueilli par Geneva Tonsil. Âge lors de l'entretien, 85 ans. Je suis née à 6 km de Commerce, en Géorgie. Et j'avais 13 ans quand le Sud s'est rendu. J'appartenais à la famille Nash, droit-sœur restée vieille fille. Ma maman appartenait aux Nash et mon papa au général Burns, officier pendant la guerre. On était 6 enfants. Lucky, Melvina, Johnny, Callie, Joe et moi. On a vite été séparés comme on n'a pas été donnés aux mêmes gens. Les Nash n'aimaient pas vendre leurs esclaves et tout le monde savait qu'on était à elles. Ils en ont vendu un. Un jour, il avait fait un bébé à sa propre fille et du coup, les autres esclaves disaient qu'ils allaient le tuer. Alors, pour pas qu'ils le tuent, ils l'ont vendu. Ma maman est morte. Ma mère est morte l'année où le Sud s'est rendu. Ça ne s'est pas bien passé pour moi après sa mort. Ça a été très rude. Les Nash m'ont donné à la famille Mitchell. Ils ont été très cruels avec moi. Pendant 9 ans, j'ai dormi par terre, été comme hiver, malade ou pas. J'ai jamais eu d'autres vêtements qu'une robe de coton, une chemise et une paire de caleçons. Cette femme, elle n'en avait rien à faire de ce qui pouvait arriver au noir. Parfois, elle nous emmenait à pied à l'église. J'ai jamais été ailleurs. Cette femme adorait réprimander les esclaves. Elle nous frappait à coups de fouet en cuir. J'ai dû me débrouiller toute seule. On n'avait pas le droit de se balader ou de prendre de bon temps comme aujourd'hui. On devait avoir des laissez-passer pour se déplacer. Quand on sortait, il y avait toute une bande de blancs, des patrouilleurs, qui se pointaient et regardaient si on avait nos laissez-passer. S'ils en trouvaient un qui l'avait pas, ils lui donnaient peut-être 50 ou 100 coups de fouet. Et crois-moi, ils les comptaient. Quand il disait 100, c'était 100. Pas de doute. C'était un peu comme le Ku Klux Klan. On avait peur de parler des patrouilleurs à nos maîtres. On avait peur d'être fouettés à nouveau parce qu'ils nous disaient de la fermer. Ils chantaient une petite chanson, ça faisait... Cours, cours, nègre, cours, cours, cours, cours, nègre, cours, les patrouilleurs vont t'attraper. Cours, nègre, cours, cours, tu ferais mieux de t'en aller. 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
1: Un nouveau récit, celui de John White, interviewé à Sand Springs, en Oklahoma. La personne ayant recueilli le témoignage n'a pas été identifiée. Âge, lors de l'entretien, 121 ans. Un truc assez extraordinaire. De tous les enfants de ma maman, je suis l'aîné et celui qui a vécu le plus longtemps. Les autres ont tous rejoint maman. Elle s'appelait Mary White, comme sa maîtresse, l'épouse de mon premier maître, James White. En ce qui concerne mon papa, je n'ai jamais entendu son nom. Je ne l'ai jamais vu, pas même quand j'étais le seul enfant chez mon vieux maître, tout là-bas en Géorgie, il y a plus de 120 ans. Maman a essayé d'être claire avec moi à propos de mon papa. Elle s'est mariée comme la plupart des esclaves à cette époque. Il était esclave dans une autre plantation. Un jour, il est venu emprunter des affaires à Maître White. Il voit une fille qui lui semble bien. Il se trouve que cette fille allait devenir ma maman. Après ça, il obtient un papier qui dit qu'il a le droit de sortir de sa plantation. Il vient faire sa cour chez Maître White. Au bout d'un moment, il parle avec le maître et annonce qu'il veut épouser cette fille, Marie. Le maître dit que c'est bon si ça va à Marie et aux autres blancs. Le maître dit que si c'est bon, c'est bon si ça va à Marie et aux autres. Il se trouve que oui. Et il se prépare pour le mariage. Marie pense qu'un mariage devant un prêtre, ce serait le mieux. Mais le maître dit qu'il peut tout aussi bien les marier. Il n'y avait pas de Bible, juste un vieil almanach. Maître White lit un passage de ça et voilà, ils étaient mariés. Fin de la cérémonie. Chaque nuit, il obtient un laissez-passer de son maître et vient pour être avec sa femme, Marie. Le lendemain matin, il repart pour aller travailler dans les champs. Et puis une nuit, maman raconte qu'il n'est pas venu à la maison. La suivante non plus, et celle d'après non plus. Maman ne l'a plus jamais revu. Elle n'a jamais su ce qui était arrivé à mon papa. Quand je suis né, maman m'a appelé John White. Elle me disait que j'étais le petit White, plus noir qu'elle n'ait jamais vu. J'ai vécu avec elle jusqu'à mes 11 ans. Le maître a écrit à ma date de naissance dans un carnet, 10 avril 1816, et je sais que c'est bien ça. Maman me l'avait dit, et le maître me l'a dit quand j'avais 11 ans et qu'il m'a vendu à Sarah Davenport. Donc un peu plus loin, la plantation des Davenport était encore plus loin que Linden au Texas, tout au nord du comté de Red River. C'est là que j'ai vécu pendant 38 ans. Là que le maître le plus cruel qui ait jamais existé n'a cessé de m'étriller. La maîtresse, c'était la meilleure femme blanche que j'ai connue. Mais maître Presley se servait de son fouet tout le temps, pour un oui, pour un non. Mes cicatrices en témoignent.

0: ka agal na da bir ba bol imini kimi bam ka I couldn't stand to hear that say that word, but you had another pretty papa. I had to get up and go in the kitchen and see what's the matter with her. She'd come as a crying again. Now, daddy was a low down feeling. Now, daddy was a low down feeling. Been my daddy, I got paid, taking the monkey men's women.
1: Maintenant, nous allons donner la parole à une autre femme qui témoigne dans ce livre, qui s'appelle Marie Ella Granberry. Marie Ella Granberry a été interviewée à Sheffield, en Alabama. Son témoignage a été recueilli par Levi D. Shelby, Jr. Donc, Marie Ella Granberry, lors de l'entretien, était âgée de 90 ans. Je ne sais pas quel âge je peux avoir. Mais autour des 90 ans, je dirais. Je suis née à Barton, en Alabama. Mon père et ma mère étaient de Richmond, en Virginie. Ma maman s'appelait Margaret Keller et mon papa Adam Keller. Mes cinq sœurs, c'était Martha, Sarah, Harriet, Emma et Rosanna. Et mes trois frères, Peter, Adam Jr. et William. On vivait tous ensemble dans une petite cabane de rondins de deux pièces, juste à côté de la maison du maître. On n'avait pas vraiment la vie facile, parce qu'on devait travailler, trimer, dur, tout le temps. La maison de maître Jim, c'était une petite maison de bois ordinaire, comme on peut en faire maintenant. Il n'était pas marié, il n'avait pas grand-chose en apparence. En vrai, il avait des tas de choses, mais à le regarder comme ça, on aurait pu croire que c'était un blanc pauvre. Il y avait beaucoup de cabanes pour les esclaves, mais elles n'étaient pas faites pour qu'on y vive. Mais bon, fallait faire avec. J'ai pas beaucoup de souvenirs de quand j'étais petite. Je ne me rappelle pas avoir joué comme les gamins font de nos jours. D'aussi loin que je me souvienne, je porte un seau d'eau pour donner à boire aux esclaves. Et quand je faisais pas ça, je sarclais le coton. Comparé à nous, les gamins d'aujourd'hui ont une meilleure vie. Chaque matin, juste au point du jour, le contremaître passait pour s'assurer qu'on était prêt à aller au champ. Très souvent, on partait sans avoir petit déjeuner parce qu'on ne s'était pas levé à temps pour avaler quelque chose. Fallait attendre le repas d'après pour pouvoir manger. Et pendant ce temps-là, il fallait trimer.
0: Nothing, honey, but a side for a street. When it was down on the river, sitting down on the bank of the river.
1: Les contremaîtres étaient terriblement durs avec nous. Ils faisaient des allers-retours à cheval le long du champ. Ils voulaient qu'on aille toujours plus vite, jusqu'à qu'on n'en puisse plus et qu'on soit prêt de tomber. Parfois, en tout cas, à chaque fois qu'on perdait la cadence, le surveillant nous mettait un grand coup de fouet sans même descendre de sa selle. Maman racontait qu'un jour, ils avaient fouetté la pauvre Léa jusqu'à ce qu'elle s'écroule, presque morte. Puis ils ont frotté ses plaies avec du sel et du poivre pour qu'elle souffre encore plus. Elle avait tellement mal après ça qu'elle ne pouvait pas s'allonger sur le dos la nuit et elle ne supportait pas que le moindre vêtement touche la peau de son dos. Maître Jim avait une des plus grandes plantations du coin. Je crois qu'il avait près d'une centaine d'esclaves ici. J'ai jamais su exactement combien on était ni quelle taille faisait la plantation. Les gens aujourd'hui, ils se plaignent tout le temps. La vie est dure, ils disent, mais ils n'y connaissent rien. Ils auraient dû naître à mon époque. Et là, ils verraient qu'ils vivent comme des coqs en pâte. Ils n'ont pas à se lever avant qu'il fasse jour, quand il fait encore tellement noir que tu peux à peine voir tes mains quand tu les mets devant tes yeux. Ils ne savent pas ce que c'est que de devoir suivre la cadence du meneur. Vous savez, il y avait toujours quelqu'un qui travaillait plus vite que les autres. Et ce gars-là ou cette femme-là était toujours choisi pour donner la cadence. Et tout le monde devait suivre. Si tu ne pouvais pas suivre, tu prenais une bonne raclée le soir en rentrant. Il faisait toujours très noir quand on quittait les champs. Il n'y a que quand une femme avait un bébé qui l'attendait à la maison. Là, elle avait le droit de partir un peu avant que le soleil se couche. Les jeunes, aujourd'hui, ils ne savent pas ce que c'est que d'être punis. Quand leur maman leur met un petit coup de martinet, ils ont l'impression d'avoir reçu la pire punition de leur vie. S'ils avaient dû essayer de suivre le meneur pendant une journée, ils auraient vu la correction qu'ils auraient reçue pour ne pas avoir à travailler assez vite. C'était pour ça qu'on nous punissait le plus, parce qu'on n'avait pas réussi à suivre la cadence. Ils nous fouettaient aussi, si jamais on parlait des états abolitionnistes. S'ils ne te fouettaient pas, ils t'enfermaient dans la boîte à nègre. Et tu avais droit à du pain de maïs, à l'eau et sans sel, c'est tout. La boîte était juste assez haute pour se tenir debout. Mais il y avait quand même des trous pour respirer. Il y avait largement la place pour se tourner, histoire de changer de position de temps en temps. Si tu avais fait quelque chose de vraiment grave, tu pouvais rester dans la boîte à nègres pendant des mois d'affilée. Et quand tu sortais, il te restait plus que la peau et les os et tu pouvais à peine marcher.
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les Blancs ne nous laissaient même pas ne serait-ce que regarder un livre. Ils nous réprimandaient et pouvaient nous fouetter s'ils nous surprenaient la tête dans un livre. Ça, c'était quelque chose que je voulais faire. Je voulais apprendre à lire et à écrire. Maître Jim avait promis de nous apprendre, mais il n'avait jamais le temps. Il n'y avait qu'une seule église là où je vivais. Les gens de couleur et les Blancs y allaient. Vous savez, on n'avait jamais le droit d'aller à l'église sans qu'il y ait des Blancs avec nous. On n'avait même pas le droit de parler à quelqu'un d'une autre plantation. Si on le faisait, on récoltait les pires coups de fouet de sa vie. Une fois libre, Maître Jim nous a expliqué pourquoi. Ils avaient peur qu'on s'unisse et qu'on essaie de s'échapper au nord. C'était pour ça qu'ils ne voulaient pas qu'on se mette à parler entre nous.

Quelques années avant la guerre, mon papa a appris à lire la Bible. Dès qu'on allait à l'église, il nous faisait la lecture et on chantait. Les deux chansons les plus populaires, c'était « Still Away », s'éclipser, et « I wonder where good old Daniel was », ce bon vieux Daniel, où est-il passé ?« Still Away » est très populaire, tout le monde la connaît. L'autre a presque disparu. Plus personne ne la joue, alors je vais la chanter pour vous. Voilà comment on chantait. 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

0: Notre choix poétique pour cette soirée assez, comment on peut qualifier ça, assez
1: forte
0: d'un recueil de Aimé Césaire qui s'appelle Cahier d'un retour au pays natal. On a choisi Ma négritude. Ô lumière amicale, ô fraîche source de lumière, ceux qui n'ont inventé ni la poudre ni la boussole, ceux qui n'ont jamais su dompter la vapeur ni l'électricité, ceux qui n'ont exploré ni les mers ni le ciel, mais ceux sans qui la terre ne serait pas la terre gibbosité, d'autant plus bienfaisante que la terre déserte, davantage la terre silo où se préserve et mûrit ce que la terre a de plus terre. Ma négritude n'est pas une pierre, sa surdité ruée contre la clameur du jour. Ma négritude n'est pas une taie d'eau morte sur l'œil mort de la terre. Ma négritude n'est ni une tour, ni une cathédrale.

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1: Ma négritude n'est ni une tour, ni une cathédrale. Elle blanche dans la chair rouge du sol. Elle blanche dans la chair ardente du ciel. Elle trouve l'accablement opaque de sa droite patience. Aïa, aïa pour le Kyle Cedera Royal. Aïa pour ceux qui n'ont jamais rien inventé, pour ceux qui n'ont jamais rien exploré, pour ceux qui n'ont jamais rien dompté.

pour ceux qui n'ont jamais rien dompté, mais ils s'abandonnent, saisissent à l'essence de toute chose, ignorant des surfaces, mais saisis par le mouvement de toute chose, insoucieux de dompter, mais jouant le jeu du monde. Véritablement les fils aînés du monde, porus à tous les souffles du monde, air fraternel de tous les souffles du monde, lit cendrin de toutes les eaux du monde, chair de la chair du monde, palpitant de mouvement même du monde, étincelle au feu sacré du monde.

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1: Pour ceux qui n'ont jamais rien dompté, mais ils abandonnent, saisis à l'essence de toute chose, ignorant des surfaces, mais saisis par le mouvement de toute chose, insoucieux de dompter, mais jouant le jeu du monde, véritablement les fils aînés du monde, borus à tous les souffles du monde, air fraternel de tous les souffles du monde, lit cendrin de toutes les eaux du monde, chair de la chair du monde, palpitant de mouvements même du monde, étincelle de feu sacré du monde, tiède petit matin de vertu ancestrale. Tiède, petit matin de vertu ancestrale. Écoutez. Écoutez le monde blanc, horriblement las de son effort immense. Ses articulations rebelles craquées sous les étoiles dures, ses raidures, ses raideurs d'acier bleu transperçant de la chair mystique. Écoute. Écoute ses victoires proditoires, trompettées ses défaites. Écoute. Écoute aux alibis grandioses son piètre trébuchement. Pitié. Pitié, pitié pour nos vainqueurs, omniscients et naïfs.

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Écoute, écoute. 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

0: Donc, nous vous avons présenté le livre qui s'appelle « Sous le règne du fouet, une histoire orale de l'esclavage aux États-Unis » avec une préface de Françoise Vergès, traduite de l'anglais par Elsa Quéré, et donc qui est disponible aux éditions, comme vous l'a dit Rémi tout à l'heure. Ce sont les éditions Ici là-bas, 2020. Ici-bas, pardon, excusez-moi. Ici-bas, au fond du couloir à droite, au 43 rue de Bayard, 31 000 Toulouse. Donc, c'est les éditions ici-bas.fr. Voilà, vous avez aussi entendu le poème que Lina vous a lu, vous avez entendu un poème d'Aimé Césaire. Et puis Rémi, voulez-vous faire une petite présentation de livre avant qu'on termine l'émission?
1: Oui, ça renvoie d'ailleurs à l'exposé de Françoise Vergès sur Haïti, etc. C'est précisément un petit livre qui vient d'être publié en France. Haïti, le prix d'avoir brisé les chaînes. Deux siècles de punition pour un acte de liberté. C'est un jeune journaliste et intellectuel haïtien qui s'appelle Mondi Metellus. Mondi Metellus, M-E-T-H-E-L-U-S. Et donc Haïti, le prix d'avoir brisé les chaînes. C'est disponible sur... c'est une espèce d'auto-édition. C'est disponible sur Amazon. Je suis désolé, mais... c'est disponible sur Amazon. C'est un petit livre assez court, hein, bref, d'une centaine de pages, qui résume les grandes dates de l'histoire haïtienne, quoi. Je pense que ça vient un petit peu en complément de l'ouvrage qu'on a abordé aujourd'hui. Et voilà, on aura sans doute l'occasion de revisiter ces questions d'esclavage, même dans leur dimension mondiale, leur dimension très différenciée, hein, l'esclave de pensation, l'esclave domestique... même l'anthropologie de l'esclavage, hein, ça remonte au paléolithique et même avant. Hein, bon, bref. Donc c'est un vaste sujet, d'autant que les formes d'esclavage, de travail contraint de type christo-esclavagiste existent encore dans le monde. On estime à 100 millions le nombre de personnes qui sont en travail contraint et dans une situation de quasi-esclavage. C'est quand même. Alors après, il y a toutes sortes de gradations. C'est un problème qui est à la fois derrière nous, mais qui est aussi toujours présent et aussi peut-être... Quand on voit les évolutions de certains régimes politiques à gauche, à droite, quand on a vu Daesh rétablir des gens qui passent en procès en ce moment à Paris, ils avaient mis en esclavage des gens. Hein. Donc évidemment, c'est quelque chose d'extrême. Enfin, cette question du travail contraint, du travail forcé, de l'assignation à résidence, etc., sont hélas des choses toujours contemporaines. Et donc là, on va peut-être enquiller sur un dernier morceau de musique.
0: Donc c'est une chanson de Francis Cabrel qui s'appelle « Les Sangs ». Voilà. Et on vous dit à bientôt. 100 ans, pardon. Et on vous dit à bientôt. C'était Tourner la page sur FPT.

0: et à tous. 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Bienvenue dans l'émission Amérique. Je suis Gabriel Sainz, président de l'Association des étudiants professionnels et chercheurs péruviens en France, AZPF. Et dans le bloc AZPF d'aujourd'hui, nous allons parler de trois sujets qui concernent directement les étudiants. D'abord, quelles universités n'appliqueront pas les frais d'inscription différenciés pour les étudiants étrangers ? Et nous en deuxième temps, la possible hausse de frais d'inscription pour les étudiants français. Et finalement, que font les étudiants pendant les vacances et comment bien se préparer pour la rentrée ? Et bien sûr, il est important de remarquer qu'aujourd'hui, c'est la fête nationale du 28 juillet, la fête péruvienne, fête nationale péruvienne. Et donc, je vais souhaiter une bonne fête à tous les Péruviens qui nous écoutent. Et comme vous pouvez remarquer, aujourd'hui, on est en train de parler français pour tout notre public francophone, pour qu'ils puissent nous entendre, comprendre. Mais on va aussi continuer à parler dans quelques sections en espagnol. Donc, d'abord, pour parler un peu sur les universités et qui n'appliqueront pas les frais d'inscription différenciés pour les étudiants étrangers. Il y a déjà un rapport remis au gouvernement dans le cadre des assises du financement des universités qui suggère de multiplier par 5 le frais d'inscription pour les étudiants, par 5, et français afin d'éviter un déficit budgétaire majeur d'ici 2030. Mais pour l'instant, cette mesure n'est pas qu'une piste de travail et évidemment provoque des vives réactions. Et là, je suis avec une autre personne de notre association, en fait, c'est Anna Medina, la coordinatrice générale de l'AZPF et aussi trésorière. Et je te laisse te présenter.
1: Oui, bien sûr, José. C'est important, le sujet que tu es en train d'évoquer. Il faut se rappeler que cette fameux frais d'inscription qui s'est différencié pour les étudiants étrangers hors Union européenne, c'est un arrêté en fait qui date du 19 avril de 2019 concernant les établissements publics d'enseignement supérieur, non ? Et il faut rappeler aussi que la CPF c'est l'unique association latino-américaine qui a participé à ce moment-là devant le Conseil d'État avec l'Union nationale des étudiants de France, la UNEF, et avec des autres institutions et associations qui ont participé pour justement dire et protester contre cette mesure, parce que c'est vraiment important de rappeler que dans nos pays en Amérique latine, un euro c'est équivalent à 4 soles au Pérou, et donc là les frais d'inscription qu'ils ont augmenté en 16 fois, c'est vraiment un prix exorbitant que seulement quelques personnes pourront les payer. Et là, à ce moment-là, il y a aussi une inquiétude devant tous les étudiants qui viennent de l'Amérique latine, parce que ce rapport que tu viens d'évoquer, José, c'est dans le cadre des assises de financement, c'est qu'ils disent que certes, les gouvernements français donnent des exonérations aux étudiants, mais les exonérations vont être de moins en moins. Et cette année aussi, les licenciements ont augmenté encore plus, parce qu'on était déjà à presque 3 000 euros. Maintenant, pour faire une licence, c'était presque 2 000 euros. Et maintenant, c'est presque 3 000 euros. Et les masters, c'est presque 4 000 euros. Donc, c'est très important de rappeler que nous, on n'en a pas la même économie que la France, et que c'est important de combattre et faire que le gouvernement puisse reculer par rapport à ces mesures.
0: Oui, peut-être que tu peux mentionner le cas des étudiants étrangers, mais aussi le cas des étudiants français, en fait. Parce que les étudiants français, il y a, comme je mentionnais, il y a un plan, ce n'est pas confirmé, mais je ne sais pas si tu peux parler un peu sur ce sujet-là.
1: Oui, c'est le rapport remis au gouvernement dans le cadre des assises de financement qui suggère de multiplier par 5 les frais d'inscription pour les étudiants français afin d'éviter, parce qu'actuellement il existe, et ça c'est vrai certes, un déficit budgétaire de toutes les universitaires et que ça va être énorme d'ici 2030. Donc pour les gouvernements, pour combler justement cette défaite, et vu que les étudiants français, cette fois-ci, puissent payer encore plus les frais d'inscription inscription. Actuellement, pour un étudiant en français, une licence coûte 178 euros et un master 250 euros. Et c'est les prix que, bon, moi, à mon époque, j'ai aussi payé parce qu'il y avait ici depuis 16 ans. Et si on les multiplie par 5 fois de plus, une licence coûterait 900 euros et un master 1300 euros. Et c'est énorme aussi parce qu'il y a beaucoup d'étudiants, il faut savoir, et que les étudiants français aussi, quelques-uns, ils ont les soutiens des parents et des autres, ils travaillent à côté. Donc vous imaginez de payer presque 200 euros à 900 euros, c'est un montant énorme.
0: Oui, oui, c'est clair. Et pour, dans le cas des étudiants étrangers, en fait, on voit que c'est... on voit que c'est de plus en plus difficile pour les étudiants étrangers en fait de faire des études en France, aussi avec la, évidemment avec la montée de l'extrême droite et tout ce qui s'est passé, aussi le, comme on a vu, comme je mentionnais, il y a déjà quelques programmes précédents qu'on a eu pour pouvoir avoir un coût minimal de pour être ici en France, en fait, avant c'était 650 euros, il me semble. Et là, c'est la montée à 800, 800 quelque chose, 820. Et
1: 877, presque 900 euros, oui.
0: Donc, voilà. Et donc, on peut voir qu'il y a de plus en plus de mesures qui font que les étudiants étrangers passent beaucoup de difficultés. Et aussi avec la suppression de, comment dire, de la aide au logement, la CAF en fait, pour les étudiants non boursiers, donc les étudiants extra-communautaires. Et donc voilà.
1: Et ça s'applique à partir du 1er juillet.
0: Oui.
1: Il faut faire une nuance parce que les étudiants qui n'ont plus, qui vont plus recevoir la CAF, c'est des étudiants étrangers hors Union européenne. Mais pour ceux qui travaillent ici, actuellement en France, cette mesure ne s'applique pas.
0: Oui, oui, c'est vrai. Et donc, je pense que c'est vraiment important que les étudiants, les futurs étudiants qui arrivent là, la rentrée, ils soient vraiment informés. Et puis, on peut voir que même avant que ces mesures-là s'appliquent, en fait, les étudiants, ils avaient déjà des difficultés, en fait. Et notamment parce que, par exemple, les étudiants qui viennent du Pérou ou de l'Amérique latine, on sait qu'il y a déjà dans nos pays, il y a cette difficulté de, comment dire, une conversion de l'argent, des étudiants qui arrivent avec des difficultés, qui ont déjà des difficultés avant d'arriver ici. Et quand ils arrivent ici, ils ont besoin de travailler pour pouvoir avoir un logement, avoir de quoi manger en fait. Et donc, ces mesures qui s'appliquent là, en fait, ça fait encore plus difficile la vie pour les étudiants étrangers.
1: Oui, et à propos de ce que tu venais de dire, qu'il y a certaines universités qui résistent, évidemment, qui savent que c'est pas attractif, en fait, pour des étudiants latino-américains qui ont du mal à payer déjà tout ce qu'ils auront besoin de payer ici en France. Donc, qui résistent. Là, c'est le cas, par exemple, de l'Université Nanterre et l'Université Paris 3, parce que vous savez que les universités, ils sont de l'autonomie. Donc, ils ont dit non, au moins pour cette année, ils ne vont pas appliquer ces nouveaux frais d'inscription différenciés.
0: Oui. Pour finir, en fait, moi, je voudrais dire qu'il est important qu'on s'exprime, en fait, on le fait déjà avec d'autres un syndicat comme l'UNEF, en fait. Et donc, je pense qu'il est important de s'exprimer en tant qu'étudiant étranger pour pouvoir faire face à ces difficultés et à travers de différentes mesures qu'on peut en discuter, en fait. Donc, si vous êtes hésité, un étudiant, et tu nous entends là, si tu es un étudiant étranger, en fait, tu peux venir vers nous et nous, on planifie des tables rondes, pour pouvoir dialoguer et ensuite pour pouvoir ensemble avec d'autres assos, avec un syndicat comme c'est le cas de l'UNEF, pour pouvoir faire face à ces difficultés à travers communiquer, de mouvements, voilà. Et donc Donc, on vous invite à nous écrire, à vous communiquer avec nous. Et dans notre réseau, vous pouvez nous trouver en Instagram, en Facebook aussi. On est Instagram, on est sur ASEPEF, tiré du bas, et France. Et vous pouvez nous trouver en Facebook avec Association des étudiants péruviens en France. Voilà. Et on a aussi une page web. Voilà. Et donc là, on va faire une petite pause et on va continuer tout de suite avec une invitée qu'on a eu déjà dans le programme précédent pour parler et qu'elle a sa propre section. Donc on va voir ça tout de suite.

0: la prochaine section, en fait, je voulais faire une petite annonce pour notre public, un public un peu plus international, donc en anglais. Donc, for everyone that's listening to us in the radio, we wanted to, we invite you guys, I mean, if you're like a foreigner student here in France, if you need help in that matter, if you need information or something else. 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You can find us in Instagram and Facebook. 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Underscore, yeah. FRANCE. 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And then we, you can also contact us for email, contact at ASEPEF.com. No, .fr. Sorry, .fr. So, yeah. Donc, on continue après cette annonce. On va parler un peu avec Anna, encore une fois, sur les vacances, parce qu'on est en vacances, en fait, surtout les étudiants. Donc, on voulait parler avec... Qu'est-ce qu'on fait, les jeunes, en vacances, en fait, les étudiants, les jeunes. On sait qu'il y a des jeunes qui partent en vacances, ils partent à l'étranger. Et les Français, mais aussi les étrangers, voilà. Et en plus de ça, on sait qu'il y a des étudiants qui prennent aussi des boulots, des jobs d'été. Donc, qu'est-ce que tu peux... Je te laisse parler un peu sur le sujet, Anna.
1: En vacances universitaires, c'est au fin juin, début juillet jusqu'à début septembre, non? Contrairement à l'idée que les étudiants ne font rien, la plupart d'entre eux occupent dans cette période assez active des travail, non? Et il faut savoir aussi que les travail, il faut les chercher à l'avance. Ici en France, tout se fait à l'avance. Donc, les gens travaillent, par exemple, ils font la recherche de travail dans les mois de mars, avril. Là, et les étudiants peuvent travailler en tant que serveur, serveuse, vendeur, vendeur en magasin. Ils peuvent trouver aussi des emplois saisonnières dans le tourisme. Là, il y a énormément de demandes, soit pour, dans les montagnes, pour les festivals, ou pour aller à les plages. Aussi, il y a des aides à domicile, des babysitting. Aussi, il y a des travaux agricoles comme les vendages, les cueillettes. Mais il y a des étudiants aussi qui font les stages parce qu'il faut savoir qu'il y a des stages qui sont obligatoires pour pouvoir valider son diplôme. Donc, il y a certaines écoles qui demandent d'avoir un stage soit de 6 mois, soit de 2 mois pour valider certains crédits, acquérir de l'expérience professionnelle et évidemment faire un réseau. Des autres, comme dit José, aussi retournent au pays pour se reposer, pour éventuellement travailler aussi chez eux et économiser les coûts de logement ici en France. Non? Ou des autres, enfin, pourront aussi voyager et partir vers la France ou vers des autres pays. Non?
0: Oui. Je pense que les vacances, c'est important, c'est un temps pour se reposer et surtout. Par rapport à tout le travail qu'on fait de l'année en tant qu'étudiant, je sais pas, ou en tant que professionnel, si on a déjà fini les études. Mais évidemment, il y a des jeunes ou des gens qui n'ont pas cette possibilité

0: partir en vacances, à l'étranger ou même en vacances en fait, parce qu'ils n'ont pas les ils ont pas les moyens, ils ont besoin de prendre un boulot, comme je dis, pour avoir un peu plus d'argent, de le côté économie. Voilà. Donc je sais pas si tu pourrais mentionner un peu pour ce côté-là, peut-être ce que serait important pour les jeunes puissent prendre le travail, je sais pas, des astuces, des comment on dit ça, de requirements. J'ai oublié les mots. Et ouais, voilà.
1: Évidemment. Déjà, il faut se préparer à l'avance, chercher dans les mois de mars, avril, non ? La bouche-oreille, ça fonctionne aussi bien, très très bien, je dirais même. Pour trouver du travail, il faut chercher des pages, soit sur Indeed, que c'est très connu, sur France Travail, sur Les Bons Coins, sur des groupes de Facebook. Envoyez aussi, ne pas hésiter, envoyez des candidatures spontanées, parce que parfois, il y a, et surtout pendant l'été, il y a beaucoup de travail, en fait. Donc là, les entreprises ont l'habitude d'embaucher des saisonnières. Donc là, c'est si vous envoyez votre candidature et que votre profil est en accord avec l'entreprise, vous pourrez être pris éventuellement.
0: Oui. J'avais une question, en fait. Il y a aussi le côté langue, en fait. Non, je veux dire, pour les étrangers, notamment. Il y a des étrangers qui ne maîtrisent pas trop le français. Donc, je vois souvent que c'est pour ces raisons-là qu'ils n'arrivent pas à trouver un boulot, ou ils ont des difficultés, en fait. Mais il y a aussi, je vois, parce qu'il y a des gens qui viennent aussi à faire des études, une carrière en anglais. Donc, je vois qu'il y a aussi des opportunités en anglais. Mais côté français, bah, je pense que même français, c'est important de pouvoir avancer dans la langue, en fait. Et donc, je pense on se faire le même si on connaît pas trop la langue, en fait faire ces sauts là de confiance, en fait avoir confiance en soi et on peut avancer dans la langue. Je sais pas ce que tu penses là sur les côtés langues, en fait, quand on cherche un travail.
1: C'est, je pense que les langues ne doivent pas être un frein, c'est au contraire, et qu'il faut chercher, il faut savoir qu'ici en France, enfin, on est en Europe, hein, finalement, et que le fait de parler l'espagnol, c'est aussi un énorme avantage. Et évidemment, il faut comprendre un petit peu, au moins, et je dirais qu'il y a des entreprises, surtout dans les domaines du commerce, dans lesquels beaucoup de personnes travaillent qu'en espagnol. Et les français, oui, évidemment, pour se communiquer avec certaines personnes, mais qui ne doit pas être en frein, le fait de parler qu'en espagnol, qu'en anglais ou en autre langue, il faut chercher simplement.
0: Oui, pour finir, je voulais dire, parce que je vois aussi qu'il y a des restaurants, par exemple, qui ont des thématiques, genre des restaurants français, brésiliens, en fait, donc, de plusieurs pays. Donc, je pense là, on parle un peu plus une langue là orientée, restaurant, je sais pas, portugais, pour un restaurant brésilien ou des trucs comme ça. Donc, voilà, c'était pas si important, mais je voulais le mentionner. Donc, parce que j'ai entendu un cas d'une amie, en fait. Voilà. Et donc, on continue avec la prochaine section. La prochaine section, ça va être une section, comme ils font en espagnol, ça parle plusieurs langues aujourd'hui. Et donc, voilà, je vais continuer en espagnol. 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

0: 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Comme une esthétique de la solitude. Quand on est seul et armé, on n'est plus seul. Quand on est seul et désarmé, on fait une demande pour être CRS. 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Des armes, comme un planning de la résurrection. Et quant aux armes blanches, on pourrait les teinter de rouge dans une teinture particulière et à la portée de toute portée. Nous, d'une autre trempée, d'une singulière extase, nous de l'épique et de la déraison, nous de l'autre côté de la terre et des phrases. Ô ma sœur la violence, ô ma sœur de raison.
1: Après, les choses seront peut-être différentes, et alors pire.
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0: vachier.
1: Ça lui va bien les lunettes, regarde ça.
2: Nous, on a arrêté.
1: Alors regarde un peu à quoi il va s'amuser.
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0: Bonjour à toutes, à tous. Vous êtes sur l'émission Paroles technocritiques sur RFPP 106.3 FM. Voilà, donc aujourd'hui, je suis accompagnée de Serge.
1: Bonjour.
0: Donna.
2: Salut.
0: Adrien à la régie.
3: Salut à tous.
0: Et je suis toujours Leïla. Et nous allons reparler de cette année d'émission Paroles technocritiques, parce qu'on souhaite revenir sur certains sujets. Comme ça passe toujours très vite et qu'on a beaucoup de choses à discuter, eh bien, voilà, on était un petit peu resté sur notre faim et on va revenir. Voilà, et essayer de prendre le temps d'aborder ces sujets-là. Donc, pour ce faire, je vais d'abord rappeler un peu les sujets qui ont été abordés au fil de l'année. Donc, il y a déjà eu des émissions sur les exemples technocritiques de tous les jours,
3: oui.
0: Via des discussions entre les membres de l'association.
3: Mmh.
0: Aussi, une émission sur l'extraction minière et suivie d'une autre sur la désescalade numérique.
3: Il y avait l'extraction minière sur les deux émissions.
0: Oui, c'est ça. Et avec des invités, des 10 propositions
3: oui.
0: liées au municipal.
3: Mmh.
0: Voilà. Ensuite, on a parlé aussi de néolibéralisme en lien avec le transhumanisme, avec des auteurs d'un livre qui s'intitule « À la fin du monde, il fera beau ».
3: Mmh.
0: Puis du recyclage, ou en tout cas de l'illusion du recyclage des déchets. Avec l'auteur d'une thèse sur le sujet.
3: Oui, Étienne.
0: Étienne.
3: Voilà. On en parlera.
0: Oui. Ensuite, la notion de croissance via une discussion entre nous animée par Olivier.
3: Oui, qui n'a pas pu être là aujourd'hui.
0: On le regrette.
3: On le regrette.
0: Et enfin, la dernière émission sur les ravages de l'IA, la dite intelligence artificielle.
3: Ouais.
0: Donc Adrien, tu vas revenir là-dessus.
3: Oui.
0: Sur la création artistique et la société en général aussi,
3: oui.
0: avec le collectif Réveillons-nous.
3: Mmh.
0: Dont nous avions deux invités qui sont aussi musiciens dans un groupe appelé LDG.
3: Oui, et on repassera un de leurs morceaux d'ailleurs tout à l'heure.
2: Okay. Et moi j'aimerais bien savoir comment ça plaît à ceux qui nous écoutent. Comment ça leur plaît, comment savoir ça, comment savoir si ce qu'on raconte... Ça vous plaît.
0: Exactement. J'allais y venir justement. Là, on revient sur les émissions passées, mais on aimerait aussi savoir ce que vous souhaitez, vous, qui nous écoutez, aborder l'année prochaine, donc à partir de septembre, hein, parce que cet été, il y a des rediffusions. Et pour cela, vous pouvez par exemple nous écrire sur une adresse électronique, un email, qui est parole au pluriel, @technologos.fr.
2: On a Serge qui est arrivé comme ça.
4: Oui, en septembre, j'avais écouté les émissions précédentes et j'étais venu voir l'association au forum, un forum des associations dans le 12e.
3: Oui, c'est en septembre ça,
4: ouais.
3: Dans le 12e. Ouais. Et, mais après, vous pouvez aussi sûrement envoyer une lettre à RFPP. En rue de la Solidarité,
0: voilà.
3: Dans le 19e.
0: À Technologos, qui est l'association dont nous faisons partie pour animer cette émission. Et cette association est domiciliée à la maison des associations du 12e arrondissement.
3: Voilà.
0: Donc, il suffit de mettre Technologos, maison des associations 12e, et on recevra cette lettre.
3: Oui, Blaise va généralement voir le courrier. Hein. Blaise, qui n'est pas là aujourd'hui, on le salue, mais il va regarder le courrier, lui.
0: Oui, c'est une bonne idée, ça. Oui, oui. Ok, alors on commence par quoi ? Qu'est-ce que vous voulez aborder, Serge ?
4: Alors j'avais prévu de lire un très court texte qui peut

0: du Soleil et de la Lune, les phases de la Lune, de Vénus et de l'anneau de Saturne, ainsi que de nombre d'autres phénomènes importants, étaient conformes aux prédictions qu'en avaient faites les annuaires astronomiques. La tension de vapeur dans l'air avait atteint son maximum et l'humidité relative était faible. Autrement dit, si l'on ne craint pas de recourir à une formule démodée, mais parfaitement judicieuse, c'était une belle journée d'août 1913.
1: Voilà, d'accord.
0: Ça commence. Donc là, on est en, pardon, en 1913 dans l'ouvrage, mais il a écrit, été écrit en 1930. Et donc, en 1913, cette formulation de « c'était une belle journée » pour l'auteur est déjà démodée. Donc, un siècle est passé depuis. Je ne sais pas si ça vous inspire.
1: Non, je ne comprends pas. Je ne comprends pas. Pourquoi c'est une belle journée, c'est... Vas-y.
0: Ben, moi, ce qui m'a... J'ai été très, très interpellé par ce début de texte. Parce qu'on a une suite de données, de statistiques météorologiques qui peuvent rappeler beaucoup de choses aujourd'hui. Mmh. Et la conclusion, elle vient d'un autre temps. Enfin, la conclusion... Elle vient de, du monde des qualités, on pourrait dire. Le titre, l'ouvrage s'appelle « L'homme sans qualité ». Et l'homme sans qualité, pour moi, c'est cet homme statistique, cet homme de la mesure, cet homme de la quantité. La conclusion, c'était une belle journée, c'est vraiment le ressenti, le corps, c'est l'homme des qualités. Il y a pour moi ici deux mondes qui se télescopent.
2: Oui, Adrien ?
3: Oui, ça me rappelle une visite que j'ai racontée à une réunion de Technologos à la Cité des Sciences et de l'Industrie. Je suis allé avec des élèves de lycée voir une exposition sur le réchauffement climatique. Et il y avait des chiffres partout. Il y avait, bien sûr, les températures, l'hygrométrie, l'humidité. Il y avait un arbre qui était monitoré avec plein de capteurs pour voir comment il souffrait du stress hydrique. Et j'ai eu l'impression de rentrer dans un grand tableur Excel. Pour ceux qui connaissent pas, c'est les sortes de logiciels où on met tous les chiffres quand on est comptable, etc. Et en fait, ce monde qu'on présentait aux jeunes, c'est un monde bourré de chiffres. Mmh. Et c'était excessivement abstrait. C'était le culte de la donnée. Et moi, je prétends que c'est le culte de la donnée qui a donné un peu le monde dans lequel on vit, qui a abîmé l'environnement. Et donc voilà.
1: Et il faisait frais.
3: Dans la salle, dans la Cité des Sciences.
1: Forcément, oui, pour rafraîchir les...
3: Ouais, mais c'était... Alors, je ne me rappelle pas de la température, mais tu sais, c'est un immense...
1: Bah, t'as oublié.
3: C'est haut de plafond.
2: C'est certainement climatisé, non?
3: Oui, c'est sûrement climatisé,
1: bah, oui.
3: Oui, sûrement. Mais en fait, ton début, là, il y a plein de données, et à la fin, il finit par « c'était une belle journée ». C'est alors qu'on le ressent.
0: C'est logique.
3: Ça.
0: C'est
3: on
0: logique.
3: Le ressent.
2: C'est vraiment drôle d'ailleurs, hein, ouais, comme chute, ouais, là, si on s'arrête là dans l'extrait.
0: Et maintenant, avec toutes les applications sur les smartphones de météorologiques, on regarde plus, on n'ouvre plus la fenêtre pour savoir s'il fait bon, s'il fait frais. On regarde vraiment les données météorologiques sur son portable. Donc, on est enfermé dans ce monde de la donnée. De ce premier paragraphe.
2: Et d'ailleurs, ces informations sont la plupart du temps fiables. Hein. Mm-hmm. Là, tout à l'heure, on a ressenti un petit réchauffement de l'atmosphère. Je regarde le thermomètre affiché sur une pharmacie, 24 degrés, comme c'était prévu. Donc, il n'y a pas de surprise.
1: Moi, je regarde la météo. Ben, je la regarde, la météo, pour savoir si je prends mon imperméable pour monter en vélo.
3: Oui.
1: Voilà.
3: Mais les gens ne savent plus regarder la météo en regardant par la fenêtre. Il y avait une blague du Gorafi où il parle d'un type dont le téléphone et tombe en panne. Il décide d'ouvrir la fenêtre pour voir la météo du jour. Et moi, quand il y a des gens qui me disent « mais il fait froid aujourd'hui », je dis « ouvre la porte, va voir ». Et voilà. Après, c'est vrai qu'il y a un stress à pas prendre son parapluie ou quand on fait du vélo, prendre le bon pantalon, etc. On est tenté, on a envie de regarder la météo.
2: Et quand il
3: y a marqué « risque d'averse », on est même frustré parce que c'est un risque. C'est pas l'averse. Moi, j'ai envie de savoir s'il va faire une averse ou pas, quoi. Pas entre les deux, quoi.
0: Mais j'ai même l'impression que parfois, s'il y a de la pluie prévue, on préfère qu'il pleuve que de s'être fait avoir, en quelque sorte.
3: Voilà,
0: ils sont trahis presque par un oracle.
3: Ouais.
0: J'ai l'impression qu'il y a ça.
2: Puis il y a le côté effectivement le culte de la performance, parce que savoir le temps qu'il va faire, ça permet d'ajuster ses efforts.

0: fort, de voilà, s'il fait trop chaud, attention, réduisez votre activité, mais restez quand même au plus haut de vos performances. Hein, c'est à vous de voilà de doser. Mmh. J'ai vu un article aujourd'hui sur la Coupe du Monde de football qui expliquait certains matchs vont être joués dans des conditions climatiques extrêmes de chaleur, et donc il faut que les joueurs sachent eux-mêmes doser leurs efforts pour ne pas faire de malaise sur le terrain, tout en étant performant évidemment, puisqu'on leur demande de gagner.
1: Voilà. Au moins, ils n'ont pas mis de climatisation comme au Qatar.
0: Il y a certains stades qui sont climatisés aux États-Unis, dans le sud, au Texas. Enfin, tout est dans l'article. Moi, j'y connais rien. Je vous renvoie.
1: Moi, ce que j'aime bien aussi, c'est le rajout de données sur la météo. Maintenant, il y a la température ressentie.
2: Exactement.
1: Il fait 24, ressenti 32. Moi, je trouve ça intéressant. On rajoute
0: des
1: données.
0: C'est de plus en plus fin. Parce que, en fait, il y a les conditions d'humidité qui changent la chaleur même. C'est-à-dire que c'est pas seulement une perception, c'est une vraie épreuve de la chaleur humide.
2: Ça va loin, là, parce que le terme ressenti, normalement, c'est le corps qui ressent et c'est personnel. Ouais. Et là, c'est un ressenti standard, universalisé et mesurable, visible, quantifiable.
1: C'est vrai que je vois des gens en hiver, ils sont toujours en t-shirt. Enfin, je sais pas si vous en connaissez, mais qui sont formidables, quoi. Eux, leur ressenti, c'est vraiment.
3: Mais le ressenti, sur la météo, comment c'est calculé? Si c'est un ressenti?
1: Ouais, mais c'est comme l'a dit.
0: C'est l'homme moyen. Peut-être l'homme sans qualité, c'est l'homme moyen aussi, l'homme des statistiques. Donc c'est, on en prend un million et puis on fait la moyenne, quoi. Je sais pas.
1: Ouais, je sais pas du tout.
3: Ça, c'est énigmatique. On ne sait pas.
1: Oui.
3: Il faut le ressenti, c'est joli, ça fait joli, mais on ne sait pas comment c'est compté. Hein.
0: Bah, c'est ça, puis si c'est un homme moyen de statistique, il n'existe pas réellement, donc c'est un ressenti qui n'existe pas en plus, qui n'est pas relié à un vécu.
3: Et tu le trouves où, ça, ce ressenti? Comment?
0: Une fiction, c'est une fiction.
3: C'est le mec de la météo, un mec et une nana parce qu'ils ne ressentent pas pareil, par exemple,
0: Je ne sais pas.
3: Bon.
1: Donc ça, tu le voyais arriver dans les thèmes qu'on a... Dans quel...
2: Je me suis posé la question, en fait, au fil des émissions, au nom de quoi on critiquait, parce qu'on critique la technique, au nom de quoi pourquoi on s'oppose, on se révolte. Et il me semblait que c'était en partie une réponse pour moi, c'est-à-dire que c'est le monde des qualités qui est évacué, qu'avec la technique, on a affaire à un monde sans qualité, à un homme sans qualité. Par exemple, les données et aussi ce petit confort personnel, rien qu'avec cette application de météo, par exemple, ça nous enferme dans une espèce de cocon où il faut toujours que ça aille bien, pas de désagréments, même la pluie, c'est pas supportable, ou prévoir ce que je vais faire le week-end. Enfin, c'est tout un monde, je trouve, qui nous fait, par exemple, complètement oublier ce dont on a parlé, l'exploitation des mines au Congo, la souffrance humaine qu'il y a pour fabriquer ces objets, la pollution dont on a parlé aussi avec les lacs qui étaient pollués. Avec les mines abandonnées, enfin tout ce monde de données. Une donnée, ça paraît neutre, ça paraît objectif, c'est sans équivoque, c'est sans question, et ça paraît un monde qui marche bien, qui est transparent. Et rien que, je trouve, avec cette abstraction de la donnée, enfin en réduisant le monde à des données, on perd tout ça, quoi. On perd le ressenti du corps, les qualités, la qualité de percevoir autre chose que son confort, la qualité d'être en lien. Enfin, pour moi, c'est ça qui était un peu sous-jacent à toutes nos émissions, en fait.
1: Oui, c'est une critique qu'on porte, effectivement. Culte de la donnée, en règle générale.
0: Oui, quand tu dis qualité, c'est pas au sens service qualité, bien évidemment.
2: Justement, c'est assez difficile, enfin, en tout cas pour moi, à définir, et assez difficile d'en parler, contrairement aux chiffres, qui est en fait la langue commune qui fonctionne, elle est déjà là. Et c'est dur, je trouve, même au quotidien, de parler d'autre chose. Comme tu disais, Adrien, dans une émission, si je dis je veux pas utiliser l'intelligence artificielle ou le smartphone, on me dit mais c'est pratique. Et qu'est-ce qu'on peut dire après ça? Plus grand chose, le débat est clos. Et parler d'autre chose, dire que l'intelligence artificielle c'est pas une intelligence, etc., c'est assez difficile en fait de parler des qualités, en tout cas pour moi. Mmh. Et donc c'est comme deux mondes qui ont du mal à se rencontrer. La langue n'est pas tellement prévue pour. Personnellement, j'ai du mal à en parler. Et c'est pas forcément audible non plus. Une fois qu'on réussit peut-être à en parler, peut-être que les poètes et les écrivains y arrivent mieux.
0: D'accord, c'est pas quelque chose qu'on peut juger avec un pouce vers le haut, un pouce vers le bas.
3: Ok. Puis le corps est oublié en fait.
2: Exactement.
3: Oui. Avec le calcul, l'écran, le corps est oublié. Oui. Le chaud, le froid s'est mis de côté. La pluie, le sec, le mouillé. Voilà. Ben. Mais ça, moi, je trouve qu'on peut se défendre contre ça. Mais oui.
2: Oui.
3: Oui, oui. Déjà, monter en vélo, on peut se défendre.
1: Ok.
3: On peut défendre ses sensations. Pas les abandonner à la machine.
2: Les siennes, oui, mais parler d'un monde des qualités, c'est difficile aujourd'hui, je trouve, dans un monde qui fonctionne.
3: Moi, je pense qu'il faut commencer par ne pas oublier de le vivre. Après, on en parle. Moi, je peux causer de ça. Franchement, comment je me débrouille avec le chaud, le froid, l'eau froide, l'eau chaude. Je reste toujours en contact avec ça. Toujours. La douche, elle est chaude et elle est froide. Tout simplement.
1: Le ressenti, là, on parle de ressenti.
3: Oui.
1: Ouais, le ressenti.
3: Oui, oui, oui, oui, oui.
1: Quand j'avais fait cette remarque sur ce monde de données dans la Cité des Sciences, il y avait une personne qui était assez critique. Puis le lendemain, elle m'a dit oui, c'est vrai qu'il n'y avait pas quelque chose sur le chant des oiseaux, sur le plaisir d'écouter le chant des oiseaux. Comment, effectivement, la modification d'un environnement va avoir un impact. Ah, il faudrait le quantifier. Comment on pourrait le quantifier? On ne peut pas le quantifier. Alors, si ce n'est pas quantifiable, ça ne rentre pas dans les données. Si ça ne rentre pas dans les données, donc c'est pas un problème. Ouais, et donc, effectivement, exclure le ressenti, ça permet de simplifier les choses.
0: Oui, enfin, voilà. Oui, parce que ça rend les choses objectivables et les mêmes pour tous. Ton ressenti à toi, il n'est pas du tout transposable à quelqu'un d'autre, par exemple.
3: Non.
0: Alors que si c'est une donnée, la donnée, elle peut s'appliquer indifféremment à l'un, à l'une.
3: Oui, mais le ressenti, c'est aussi un truc qui peut être très, très casse-pied. Hein, parce qu'au nom du ressenti,
1: oui, effectivement.
3: On peut s'autoriser beaucoup de choses. Hein.
1: Tout à fait. C'est là que vient la discussion politique.
3: Là, c'est un autre sujet.
1: Ouais, ça peut glisser. Mais, mais on comprend. Mais ça fait partie de la discussion, de la dispute, la discussion politique au sens noble du terme entre les humains. Quoi. On ne va pas pouvoir l'éviter, ça, cette dispute sur la différence de ressenti, le vivre ensemble. Enfin, je suis d'accord avec ce que tu dis, Donna, mais c'est un problème que
0: je veux dire, des gens qui, par exemple, ne se supportent pas, qu'il arrive.
1: Mais ça fait partie de l'humain, quoi.
0: Ah oui, oui, c'est sûr.
1: Et ça, je veux pas qu'on me l'enlève.
0: Il faut quand même pouvoir, modérer ça, parce que ces sentiments de rejet, sont pas non plus complètement acceptables.
3: Regarde dans le train, ou dans un car, dans un transport en public. Il y en a un qui veut ouvrir la fenêtre et l'autre pas. Ça a été des objets de controverse dans les trains. Maintenant, c'est fini parce qu'il y a une climatisation.
1: Qui est trop forte, d'ailleurs.
3: Donc, on se la ferme.
1: Oui, alors moi, à ce propos-là, sur le... ça me rappelle Sherry Turkle qui a écrit un bouquin qui travaillait psychologue au MIT, qui s'appelle « Seul ensemble ». Elle avait interviewé des gens, elle était sur la critique du numérique. Et elle parlait dans les maisons de retraite des retraités qui avaient des infirmières qui les maltraitaient, enfin qui leur parlaient mal, qui s'occupaient mal d'eux. Et après, pour remplacer les infirmières, ils avaient mis des robots, des petits robots qui ressemblaient à des petits phoques. Et il y a une retraitée qui disait qu'il regrettait son infirmière mal lunée plutôt que la machine. Donc même quand on n'est pas d'accord qu'il y a un problème de ressenti, les gens quand même des fois préfèrent l'humain, la friction humaine à la machine. Alors peut-être que maintenant, ils commencent de plus en plus à s'adapter à la simplicité de la machine. Et on voit les gens comment ils apprécient discuter avec des IA qui n'arrêtent pas de leur dire ce qu'ils pensent.
0: Ils pensent bien.
1: Et magnifique, on a des exemples d'articles de gens qui se sont retrouvés, qui pensaient être des dieux sur Terre parce que l'agent conversationnel leur avait dit qu'ils étaient surintelligents, super intelligents.
3: Je dérape un peu,
1: Vas-y, dérape.
3: Mais les histoires de robots, J'ai été là j'ai dû tomber sur un truc encore sur Internet sur la création des robots, enfin l'imaginaire des robots qui s'est développé au Japon après Hiroshima. Et ça, le lien entre ces deux choses-là, enfin il est pas fait dans l'article que j'ai lu, il est pas fait, mais je pense qu'il y en a un qui est très fort, c'est-à-dire le besoin, après la catastrophe que le Japon a subie, peut-être de donner le monde aux machines, parce que les humains sont capables de faire ce qu'ils ont fait. Voilà, moi, c'est le lien personnel que je fais.
1: Mais Donna, la création de la cybernétique par Norman Wiener, je voulais en parler aujourd'hui, c'est la bombe atomique.
3: Ben oui.
1: Je peux...
0: Oui, bien sûr, bon,
3: vas-y, revenir
0: sur les sujets.
1: Ouais. Ben ça rejoint aussi la discussion qu'on a à Technologos, où on n'est pas trop d'accord avec le fait de dire simplement intelligence artificielle ou IA. Certains comme moi ont envie de dire la dite intelligence artificielle. Donna, elle n'aime pas trop l'expression, elle dit qu'on se fait avoir en utilisant l'acronyme IA déjà. Et je suis assez d'accord, et je vais revenir sur ce que tu as dit. En fait, c'est si on s'intéresse à la technocritique et la critique de la technologie, on voit souvent le moment cybernétique comme un moment clé. Et en fait, c'est ce qui s'est passé à... Je vais essayer de résumer, peut-être que je lirai, je sais pas, je vais voir. En fait, ce qui s'est passé juste après la Deuxième Guerre mondiale, il y a une fondation américaine, Massey, qui accueille une série de conférences transdisciplinaires qui réunit des ingénieurs, des mathématiciens, des physiciens, des neurologues. Alors je lis un livre de Renaud Garcia qui s'appelle Le sens des limites.
0: Okay.
1: Et c'est un chapitre qui s'appelle Le soi cybernétique. Il explique comment arrive la cybernétique. Je vais définir, ne vous inquiétez pas. Donc il y a des conférences après-guerre, après la Deuxième Guerre mondiale, qui réunit plein de gens très intelligents. Et parmi ces gens-là, il y en a qui ont travaillé sur des machines capables d'anticiper les tirs aériens de missiles. Donc c'est déjà des machines qu'on pourrait dire intelligentes.
0: Elles calculent.
1: Elles font des calculs à base. Elles calculent, elles anticipent. C'est des cerveaux mécanismes de tir anti-aériens. C'est pour anticiper les tirs et les trajectoires.
0: Ouais.
1: D'accord ? Des missiles. Donc ça fonctionne par un traitement algorithmique. Et parmi ces scientifiques qui se réunissent, donc en 46, à partir de 46, certains sont fortement marqués par l'explosion de la bombe atomique, signant la résurgence monstrueuse du mal dans l'humanité, équivalent sur le plan moral de ce que sont l'entropie et le chaos sur le plan de la physique des organismes. Bah, l'entropie, c'est la tendance qu'ont les corps à s'uniformiser. Enfin, j'y reviendrai parce que c'est difficile de définir l'entropie, alors que facile de définir le chaos. Le chaos, c'est le bazar. Hein, d'accord. Et c'est le cas donc du mathématicien Norbert Wiener qui va forger le terme cybernétique du grec kubernetes, renvoyant au pilote d'un navire. Donc c'est une science du contrôle de l'information et de la communication dans les systèmes complexes, organiques et artificiels qui permettrait de s'opposer durablement au chaos, à l'entropie, et de stabiliser un monde menacé par le chaos. Voilà, donc c'est la cybernétique, elle voit la société comme une machine. Et qu'est-ce qu'il y a de mieux pour bien organiser une machine ? La rationalité d'une machine. L'ordinateur qui va ordonner. Hein. C'est là, c'est un peu. Je vais pas continuer de lire, mais c'est le raccourci.
0: Tu dis la cybernétique voit le monde comme une machine, ou est-ce plutôt qu'elle souhaite le voir comme une machine ?
1: Oui, bien sûr.
0: Pour mieux le diriger.
1: C'est plus ça. Il y a eu un changement. Avant, la société, on la voyait comme un organisme.
0: Okay.
1: Comme un être vivant. Il y a le livre de Caroline Merchant qui est une historienne qui s'appelle La mort de la nature, ce livre qui parle de ces imaginaires de la société comme un organisme vivant. Et là, on va basculer à ce moment-là comme la société, non pas comme un organisme, mais comme une machine qu'il faudrait bien régler.
0: Et c'est dans le prolongement du siècle des Lumières avec la métrique qui voit l'homme comme une machine aussi.
1: Oui, ou comme Galilée qui dit que la nature est écrite en langage, le livre de la nature est écrit en langage mathématique. C'est déjà un réductionnisme énorme, parce que pour moi, la nature se fout éperdument des mathématiques. Enfin, c'est mon point de vue. Hein. Voilà. Et donc, en fait, il y a tout un fondement comment mieux organiser en fait, l'homme il combat le chaos et l'entropie. Et vous imaginez votre chambre, si vous ne la rangez pas, ben, ça va être de plus en plus sale, mal rangé. Donc l'homme, il va ranger, donc, enfin l'être humain, pardon. Donc il combat le chaos. Ben, la machine, c'est un peu pareil. Elle peut faire aussi ça, elle peut ordonner et ranger.
0: Certes, mais l'homme, quand il range sa chambre ou qu'il se coiffe tous les matins, il est plus dans la cosmétique, dans le sens où il prend soin. Il prend soin de son environnement, c'est en rapport avec le cosmos plus qu'avec le mécanique, quoi. Je veux dire, c'est pas pareil, quoi.
1: Non, mais bien sûr, là, je me mets dans la peau de la logique cybernétique.
0: Oui, bien sûr.
1: Pour vous donner le glissement que j'aimerais signaler, c'est qu'à un moment donné, le glissement, c'est de dire que si l'être humain et la machine ont la même fonction de combattre le chaos, alors les deux sont équivalents. C'est-à-dire que l'être humain peut être apparenté à une machine et une machine à un être humain.
0: C'est vraiment un point de vue particulier.
1: Oui, mais c'est là aussi que me vient aussi la tension que j'ai quand je dis intelligence artificielle. Ça me convient pas. Et je combats l'idée, par exemple, que l'idée cybernétique qui est dans ce courant de dire que le cerveau est un ordinateur.
0: Bah, c'est
1: le
0: faux,
1: cerveau n'est pas un ordinateur. Par contre, qu'on utilise cette modélisation pour faire des choses avec l'informatique ou pour comprendre, j'ai rien contre, mais dire que, enfin, jusqu'à un certain point, mais dire que le cerveau c'est un ordinateur, donc si le cerveau c'est un ordinateur ça peut être un cerveau.
0: Voilà.
1: Donc l'être humain est fabriqué de machines, donc la machine peut être considérée comme un humain. Et ça c'est ce glissement qu'on voit aussi dans programmes génétiques, dans codes génétiques. Enfin, c'est-à-dire que tout ce vocabulaire d'informatique est venu s'immiscer dans la biologie. Et je trouve que intelligence artificielle fait partie de la même chose. Et j'aurais toujours du mal à le dire, cette expression. Voilà. Mais je peux pas trouver, on en discute à Technologos, une autre expression qui montrerait le subterfuge machiniste qu'il y a derrière l'expression intelligence artificielle.
3: Moi, ça peut me reposer hein, de penser que mon cerveau est une machine. Franchement, ça, à certains moments, ça peut me faire du bien. Hein,
1: ah, mais oui.
3: Parce que c'est tellement le bordel.
0: Bah, bien sûr, et de même que ça peut aussi faire du bien de considérer une machine comme un être humain. C'est de l'anthropomorphiser pour avoir des relations quoi, avec la machine. Et puis, voilà.
3: Mais en tout cas, ça marche, hein.
1: Ça marche.
3: Ça marche trop fort. Puisque ça rend les gens dingues.
1: Oui. Et dans l'expression aussi, vous connaissez l'expression « je suis en mode suis en mode ». C'est une machine, je suis en mode.
0: J'ai bugué.
1: Enfin, je veux dire, effectivement, ça date pas d'hier et ça a pris son chemin. Mais voilà, il nous faut, enfin, à Technologos, il faut le faire remarquer. Il faut en parler. Parce que sinon, c'est, comme tu le dis, Donna, on se fait avoir, quoi, quelque part. C'est par les mots aussi qu'on se fait avoir.
3: Moi, c'est comme ça qu'on est attrapé, oui.
1: Voilà. Moi, je pense que... C'est... Alors, je vous encourage à lire l'ouvrage de Renaud Garcia et tout ce qui a trait à la pensée cybernétique, hein, qui est vraiment une pensée, moi, je trouve dangereuse, parce qu'elle amène vite au transhumanisme, à l'hybridation homme-machine et à plus faire la distinction entre ce qui naît, ce qui pousse... Et ce qui est fabriqué, la machine, quoi. C'est la différence entre la nature et la machine.
3: Oui. Je pense qu'il y a là, avec ce mot intelligence artificielle, il déclenche plein de trucs. Et en particulier, selon moi, que d'être artificiel, l'intelligence, c'est un but. C'est comme une lumière au loin. L'intelligence
0: artificielle. C'est ce que j'allais dire. C'est pas seulement qu'on se fait attraper, c'est qu'il y a beaucoup de débats aujourd'hui sur est-ce que la dite IA développe une conscience, est-ce qu'elle a une, par exemple, celles qui veulent pas être débranchées, qui ne veulent pas, entre guillemets, parce qu'elles n'ont pas de volonté, mais qui s'arrangent pour pas être débranchées par les ingénieurs, tous ces phénomènes-là, et puis le fameux point où l'IA dépasserait l'humain,
3: la singularité
0: et tout. C'est dans le prolongement de ça. Donc on se laisse fasciner, quoi. C'est peut-être on va faire une pause musicale.
1: Alors on va repasser un morceau de LDG qu'on avait reçu la semaine dernière.
0: Le mois dernier,
1: oui. Ce morceau s'appelle Rendez-vous à la plage.

0: Oui, on est de retour dans l'émission Parole Technocritique sur RFPP, quatrième samedi du mois, 18h-19h, avec l'association Technologos. Donc, on parle des émissions qui ont eu lieu cette année. Et notamment, on a reçu deux auteurs, Gabriel Pérez et Florian Massip, au mois d'avril, sur le transhumanisme et l'imaginaire qui va avec, et notamment dans le cinéma hollywoodien. Donc, on voulait revenir là-dessus avec d'autres exemples.
1: Oui, ils ont parlé d'un film qui s'appelle Seul sur Mars.
0: Oui.
1: Film très intéressant, enfin, mais qui montre un peu l'imaginaire technophile, techno-béat de notre époque. Moi, je trouve qu'il y a quand même des films à succès qui le montrent encore plus. Moi, je pense à ce film qui est un film culte qui s'appelle Interstellar, qui est un film de Christopher Nolan, sorti en 2014, où, grosso modo, il existe une planète B. Alors, je ne sais pas si vous êtes au courant, mais quand il y a une manif sur les dangers climatiques, il y a des pancartes qui disent « il n'y a pas de planète B ». Et bon, pour dire qu'on n'a qu'une seule planète et qu'il faut s'en occuper.
0: Okay. Ouais.
1: Et le film développe une idée qu'il existe, non pas une, mais plusieurs planètes B qu'il faut aller juste visiter. C'est le voyage interstellaire, d'où le film Interstellar. Et pour le coup, ce film explique que la conquête spatiale, c'est formidable, qu'on est des aventuriers, qu'on doit aller toujours plus loin. Et il est vraiment fantastiquement technolâtre.
0: D'accord.
1: Mais personne... Très peu de gens voient ce film comme un film technolâtre. Il y a un article de Jean-Baptiste Fressoz, historien des sciences, qui en parle. J'essaierai de mettre le lien. Et il n'y a pas que ce film-là, il y a aussi Elysium, aussi un autre film qui sortit à la même époque, qui développe le fait qu'il y a des solutions techniques à tout problème.
0: Mmh.
1: Et c'est son succès de ce film. C'est un film très bien réalisé par ailleurs, hein. Enfin, en termes cinématographiques. Mais alors, qui vraiment développe chaque fois le culte de la solution technologique. Je ne sais pas si vous avez déjà vu ce film.
0: Non, moi je ne l'ai pas vu.
1: Mais pourtant c'est un immense succès, vraiment. Non, mais alors, est-ce que vous avez vu, par contre, dans l'article de Jean-Baptiste Fressoz, il parle de Gravity. Est-ce que vous avez vu Gravity aussi? Non plus. Hey, c'est pas des amateurs de science-fiction. J'irai plutôt à la salle 101. C'est une émission sur RFPP où ils parlent de science-fiction. J'irai leur en parler parce que là, je fais un bide total. Peut-être qu'un jour, j'avais déjà fait une remarque sur la science-fiction comme moyen. C'est ce que disait Günther Anders, philosophe dans L'obsolescence de l'homme. Il avait déjà dit que effectivement, la science-fiction servait un peu à vendre le projet technophile. Hein.
0: Bah oui.
1: Voilà, avec les objets volants, les robots sympas, les robots, donc les intelligences artificielles.
0: Les avatars, le film du même nom.
1: Ouais, alors les avatars, ce sont des extraterrestres, effectivement.
0: Non, les avatars, c'est les personnages en fait virtuels que qu'empruntent les soldats américains. Là, si j'ai bien compris.
1: Ah d'accord, ok.
0: C'est dans le film de James Cameron que j'ai vu parce que c'est un film. Pour les adapter aux familles. Et moi, j'emmène mes enfants quand même.
1: Ah oui, quand ils prennent les corps.
0: Les empêcher de voir ce type de film.
1: Oui, d'accord, ok.
0: Un avatar, c'est corps d'emprunt.
2: D'accord. C'est quoi la... Ah oui, c'est la différence entre un clone et un avatar?
0: Ah oui, oui. Alors, un avatar, par exemple, sur Internet, c'est quand tu prends un personnage. À un moment, il y avait un jeu qui s'appelait Second Life.
1: Oui.
0: La deuxième vie, où on pouvait acheter des maisons, avoir des relations travers son avatar. Le monde virtuel.
2: C'est
0: oui,
2: le monde
0: ou le monde
2: méta,
0: le métaverse qui n'a pas vraiment fonctionné d'ailleurs
1: pour
0: Zuckerberg.
1: L'instant.
0: Pour l'instant, oui.
3: Il fonctionne de manière diffuse, j'ai l'impression.
1: Voilà.
0: Oui, c'est une idée qui est là, quoi. Mais pour dire oui, la science-fiction, ça a beaucoup de succès aujourd'hui, hein, parmi les jeunes et tout.
1: Oui, mais je pense, pour ceux qui ont été biberonnés à Star Wars, on adore R2-D2 ou C3PO. Qui sont des intelligences artificielles, des robots. Hein, c'est des robots très gentils, joués par des humains d'ailleurs
0: sous les costumes.
1: Et je trouve que ça participe aussi de l'acceptabilité l'acceptation. Ouais, je sais pas comment
0: c'est un
1: dire.
0: Peu comme le Mechanical Turk R2D2. J'avais jamais pensé à ça en fait.
1: C'est-à-dire
0: le Turk mécanique, tu sais, c'est le il y a un joueur d'échecs qui est caché.
1: Ah oui, oui, oui. Oui.
0: Ouais, c'est une expérience du 18e siècle.
1: Le premier robot, enfin
0: le premier faux robot. Voilà.
1: Ouais, ouais, ok. Ouais. Oui, oui. Ben ouais, voilà, je trouve que moi, en tout cas, mon imaginaire à moi, il a été colonisé par ça. Et je trouve qu'encore à l'heure actuelle, notamment le cinéma de Christopher Nolan qui a fait l'apologie, enfin, de Oppenheimer, on revient à la bombe,
0: ah oui,
1: à la bombe atomique,
0: qui
1: est un film bourré d'erreurs historiques, mais tout le monde l'a trouvé génial. Voilà. Et,
2: alors que... Tiens, Oppenheimer, ouais.
1: Oppenheimer. Ah, waouh! On va revenir sur l'intelligence artificielle. Mais on arrive à trouver des bascules.
2: C'est dingue, ça. Hein,
1: oui, d'ailleurs, moi, je voulais, avant de parler de cinéma, moi, je voulais revenir sur LDG, parce que Laura et David étaient venus.
0: Oui.
1: Moi, je voulais leur faire reparler de leur collectif Réveillons-nous.
0: T'as raison, oui, c'est en lien avec l'IA.
1: Ouais. Voilà, et je voulais dire qu'il fallait aller signer leur pétition sur le site du CESE.
0: Oui, le comité économique, social et environnemental qui accepte les pétitions sur des sujets de société et qui les prend en compte à partir d'un certain nombre de signatures.
3: 150 000,
0: ou alors si elles ont un intérêt particulier aussi, c'est pas forcément obligé d'atteindre ce seuil-là.
1: Ouais, donc cette pétition, elle est faite pour enclencher une convention citoyenne sur l'intelligence artificielle. Et donc ça, je trouve ça intéressant.
2: Moi, je trouve ça vertigineux parce que on a une petite convention citoyenne comme ça qu'on essaie de lancer. Et pendant ce temps-là, il y a les milliards qui tombent pour l'intelligence artificielle de tous les côtés, des sommes folles.
0: C'est vrai.
2: Moi, je trouve ça, mais bon. Mais
1: il faut bien commencer par un début.
2: Il me semble que j'ai dû lire un truc de Margaret Mead, c'était une ethnologue, et elle disait que de toute façon, il suffit de ne pas renoncer à être une poignée pour changer les choses.
0: Ouais, et puis ça rejoint ce que tu dis, que notre imaginaire est colonisé, donc c'est vraiment quelque chose qui nous est imposé, qui nous vient clairement des États-Unis.
2: Moi, j'aime
0: quoi.
2: Pas ce mot colonisé, ça fait la colonisation, c'est un truc précis.
1: D'accord.
2: Et on le détourne en le mettant. Moi, j'aime
0: c'est,
2: pas.
0: C'est
1: alors,
0: vrai.
1: Comment dire que mon imaginaire a été façonné alors ? Tu préfères que je dise façonné ?
2: Oui,
1: ok, moi, ça me va.
2: Coloniser, c'est autre chose.
1: D'accord,
2: la colonisation.
0: T'as raison, mais il y a quand même un jeu d'influence, une
2: hégémonie.
0: Une emprise.
2: Oui, oui.
0: Donc, c'est aussi un peu impérialiste, même si voilà, ça aussi, ça fait référence à des faits historiques qu'on peut pas détourner, mais c'est quand même une manière pour ces acteurs-là américains de s'imposer, tu vois.
2: Pour moi, c'est pas pareil. C'est pas une politique directe d'emprise. Enfin, je sais pas dire trop la différence, mais c'est différent.
3: Moi, je pense qu'on se colonise soi-même. Avec d'abord la raison, en pensant qu'on peut diriger toute sa vie uniquement avec la raison et le calcul. Et à partir de là, il y a ces autres colonisations, elles sont pas forcément... Il y a des parallèles quand même. C'est-à-dire, les colonisateurs, ils avaient en tête un principe abstrait d'être humain, avec des principes généraux, qu'ils sont allés les appliquer sur des terres qu'ils connaissaient pas, sur des êtres qu'ils connaissaient pas, avec des a priori, avec une hiérarchie. Ça marche souvent comme ça, la colonisation.
2: Et leur détruire leur propre civilisation.
3: Ah bah bien sûr.
2: Oui, oui, oui.
3: Ouais, parce qu'il y avait une...
0: Tu vois, c'était quand même dans un but d'accaparement. Donc là, nous, on
3: oui,
0: a
3: y avait,
0: fait...
3: Une... Pardon, il y avait aussi des idées. Je pense qu'il y avait... Jules Ferry était pour la colonisation et je pense qu'il pensait sincèrement que les Blancs étaient supérieurs aux Noirs.
0: Oui, mais ça servait surtout à la puissance. La puissance du pays ou de l'ensemble de pays occidentaux en question. Donc,
2: moi, je trouve qu'on abaisse la force du mot colonisation en l'utilisant simplement pour l'imaginaire. Ouais. Là, on est dans notre civilisation et on banalise le mot. Moi, c'est mon avis. Hein.
0: Non, c'est vrai. Mais pour en revenir à cet imaginaire qui est diffusé et imposé quand même.
2: C'est des croyances.
0: Mais ça marche.
2: Ah ben oui. Oui, mais moi je parlerais plutôt de croyance parce que c'est plus manipulable colonisation, c'est trop connoté.
0: Et pour toi, pourquoi ça marche alors? Parce qu'il y a des milliards derrière qui sont injectés dans le cinéma hollywoodien.
2: Pour des tas de raisons, parce qu'on ne demande qu'à croire des choses. Mmh. On a besoin de croire des choses.
0: Mais on pourrait croire autre chose.
2: Ah oui, mais c'est pas ça qui est dans la culture, les médias, le smartphone, puisque c'est le cheval de Troie. Mmh. Les choses passent par la machine. Les croyances passent par la machine, là, maintenant. Pas besoin de dire que c'est une colonisation.
1: D'accord.
2: Enfin, moi, okay. Je ne sais pas.
1: C'est une propagande.
2: Oui, propagande.
1: Okay. Propagande.
2: En appuyant sur le fait qu'on a besoin de croire.
1: Oui.
2: Oui.
0: Mmh, ok.
2: Tout le temps, on a besoin de croire des trucs.
0: Ouais, non, ça, c'est sûr. Mais pourquoi croire, par exemple, qu'on est... qu'on doit atteindre la perfection sous la forme d'une forme de machine, ou tu vois, ou en ce qui concerne l'intelligence artificielle qui génère des contenus, on va dire, bah, ces contenus-là, ils sont bien faits, ils sont beaux, ils sont meilleurs que ce que vous auriez pu faire vous.
2: Là, c'est Dieu. C'est Dieu, c'est le sacré transféré à la technique, hein, d'Ellule. Mmh. Moi, oui. Il me semble.
3: Turing, quand il travaillait sur l'ordinateur, il travaillait sur plusieurs machines et une, il l'avait appelée Oracle.
2: Et ben voilà.
3: Et ordinateur, étymologiquement, ça veut
2: mais
3: dire...
2: Mais encore maintenant, ça existe, Oracle. Hein.
0: Ah oui. Oui, l'entreprise américaine. Oui.
1: Vas-y, reviens sur ordinateur.
3: Et l'étymologie de ordinateur, c'est Dieu qui met de l'ordre dans le monde, qui a été choisi sciemment par des ingénieurs et des linguistes.
1: Le grand ordonnateur. Voilà. Je vais faire une incise là. Enfin, je voudrais revenir sur les émissions. Je voudrais faire un petit... parle beaucoup de la phrase que tu as dite là, Donna, sur il suffit d'être un petit groupe et d'y croire. Excuse-moi, je la traduis mal.
2: Pour changer le monde.
1: Moi, je voudrais rendre un petit hommage à des enquêteurs, à deux personnes qui se réunissent sous le nom de pièces et main d'œuvre. Je voudrais revenir sur l'émission sur l'extraction minière et sur la désescalade numérique. J'ai pris comme référence d'ouvrage les ouvrages de Célia Isoard. Et l'ouvrage de Fabien Lebrun qui sont sortis en 2024. Voilà, deux excellents ouvrages. Mais je voudrais rendre hommage à PMO, donc Pièces et Mains d'œuvre, collectif grenoblois qui depuis plus de 20 ans travaille sur l'emprise de la technologie et qui a sorti un ouvrage dans les années 2000. Alors, on n'est pas d'accord sur la date, j'ai pas pris le temps. Pour moi, c'est 2008, la dernière édition.
0: Moi, je disais 2002, mais...
2: 2002.
1: Toi, c'est 2002.
2: Oui,
1: eux, ils ont commencé à la fin des années... Enfin, voilà, un peu avant 2000. Il y a un ouvrage qui s'appelle « Téléphone portable, un gadget de destruction massive ». J'espère que je ne me trompe pas. Enfin, c'est un ouvrage où il y a déjà les thèmes abordés par Célia Isoard, les thèmes sur l'extractivisme, les thèmes sur les problèmes que ça, les problèmes de conflits géopolitiques que ça implique. Même, il parle des ondes, il parle de tout. Cet ouvrage, moi, il m'a marqué et leur travail d'enquête est assez incroyable. Enfin, c'est une mine d'or, hein, vraiment, en termes de technocritique, sur la critique de la
0: très
1: technique.
0: C'est précurseur et je crois même que c'était pas encore des smartphones à l'époque.
1: Oui, c'était encore la puce RFID qui posait. Ouais, il n'y avait pas encore le smartphone, c'était le téléphone portable.
0: C'est-à-dire que le téléphone n'était pas relié à Internet, aux réseaux sociaux, à tout ça.
1: Oui, tout à fait, oui. Qui s'intéressait déjà à ça. Donc, moi, je jauge un petit peu la puissance des penseurs, à leur capacité à anticiper ou à voir les lignes de fuite de notre monde. Enfin, où va le monde, quoi. Et eux, c'est vraiment ça. Donc voilà, j'avais oublié de leur rendre un hommage.
2: Ils ont sorti un nouvel article pour rappeler tout ce qu'ils avaient dit lors d'une réunion Minatech.
1: Minatech, ouais, 2006,
2: voilà,
1: c'est ça.
2: Oui.
1: Très intéressant.
2: Donc, où ils ont effectivement pointé tous les trucs en se faisant traiter de fou, jeter, etc.
1: Avec l'expression « on n'en est encore pas là ». Mais ce que disait un des membres de PMO quand on leur dit ça, mais on veut y aller en fait. C'est ça qui est intéressant. Je me rappelle, par exemple, je ne sais pas si vous connaissez Marion Montaigne, qui est une vulgarisatrice des sciences.
0: Oui.
1: Et elle aime bien faire des BD. Et alors, il y a 14 ans, elle est allée, une dizaine d'années, elle est allée voir les constructeurs, les chercheurs en robotique.
0: Oui.
1: Et donc, il y a son personnage, le professeur Moustache, qui dit « Est-ce qu'on va avoir des problèmes avec des robots tueurs, enfin, de type Terminator ?» Et là, les chercheurs sont atterrés par la question stupide du professeur Moustache en disant « Mais ça va pas, on n'y est pas encore. » Sauf qu'en 2020, 2021, La première frappe autonome de drone a eu lieu. C'est un article, il faudrait que je retrouve la référence, mais en fait, les robots tueurs, Patrick Albert qui était venu ici pourrait nous en parler. Donc en fait, ce que cette BD était là, cette propagande. Voilà, tu vois un exemple de propagande qui me pose problème, c'est ce genre de choses. La vulgarisation scientifique en général, c'est une grosse propagande pro-tech, mais là, c'était pour minorer les inquiétudes qui sont tout à fait légitimes maintenant. C'est-à-dire qu'elle devrait, là, refaire sa BD pour dire que le professeur, son personnage avait raison. Et en fait, il y a plein de trucs comme ça en disant « on n'en est pas encore là, on n'en est pas là, on sait pas faire ça ». Mais en fait, l'intention est là. Et l'intention n'était pas bonne dès le début. Ces gens-là auraient dû s'arrêter, exactement comme on n'a pas encore fait la bombe atomique, mais on veut la fabriquer.
0: Voilà.
1: Et ça me pose un énorme problème. Voilà. Vas-y.
2: Alors cet argument-là, je l'ai entendu il y a 3 jours d'un copain qui me dit qu'il est vraiment pro-tech et qui me dit, quand je lui annonce les choses à venir, etc., il me dit mais on n'est pas encore là, on n'en est pas là. Ouais. Mais t'inquiète pas, là, je veux dire, on va réguler.
1: Ça c'est toujours drôle.
2: On va réguler. Bah, il y a un truc à l'académie.
0: Quand même, c'est triste parce que cette phrase, elle signifie le pire est à venir, quoi. On n'en est encore pas là. C'est ça?
2: Ah non, on est tout à fait rassuré par ça. Oui. Non, t'inquiète pas. Et puis, ce qui est vrai, c'est qu'ils font des annonces, des pattes pour dire des trucs fantastiques. Ouais, ouais. Et puis, en même temps, ils font leurs trucs en sous-main qui continuent. Et aussi, c'est contradictoire.
0: Ça crée une forme d'habitude, enfin de pas de d'habitude, mais d'acceptation progressive.
2: Je pense que c'est un déni. C'est l'exercice du déni qui fait qu'on accepte, qu'on est prêt à accepter.
0: C'est pour lever les barrières au fur et à mesure, parce que quand je dis ça, que le pire est à venir, ça veut dire ça pourrait être pire. Donc là aujourd'hui on va accepter parce que ça pourrait être pire, mais demain ça va être pire, on va continuer à accepter, etc.
1: Mais attends, excuse-moi Adona, mais en même temps je vois passer des articles de chercheurs qui ont fait partie de la création de l'intelligence, de son amélioration, nous dire que j'ai pas lu l'article, mais que l'IA était une menace pour l'humanité. Hein.
0: Oui.
1: Moi, j'adore aussi ces gens-là qui ont participé allègrement.
2: Absolument, et oui.
1: Et même Elon Musk était très inquiet. C'est-à-dire qu'en même temps, nous disent, il faut y aller à fond. Et en même temps, il faut faire, on a peur. Donc, si tu veux, c'est les deux en même temps. Il y a le déni, il y a l'excitation et la schizophrénie. C'est-à-dire qu'il n'y a aucune cohérence dans ce genre de discours. Et puis moi, je commence à en avoir un peu marre de ces chercheurs.
2: C'est l'irrationnel. C'est l'irrationnel qui semble guider. Tu vois, c'est ça qui est frappant pour des choses qui demandent une rationalité, un exercice de la...
1: Ouais, je vous dis, la raison plutôt que la rationalité.
2: Oui.
1: Être raisonnable plutôt que rationnel. Parce que la rationalité, pour moi, c'est plutôt la machine, tu vois, le calcul. Alors que la raison, c'est la sagesse. Moi, je dirais, tu vois... Ils sont pas raisonnables, ces gens-là. Ils savent pas s'arrêter.
3: Ils sont pas raisonnables parce qu'ils sont uniquement rationnels.
1: Bah, voilà, ils
3: se cantonnent à la rationalité.
2: Ouais. Je sais pas si vous vous souvenez de Musk au moment de l'arrivée de GPT, du chat GPT. il avait dit, mais c'est très très dangereux ce truc.
1: Oui.
2: Il faut absolument l'arrêter. Il faut un moratoire, en fait. Il a sorti parce qu'il n'était pas prêt avec avec son propre, je sais plus comment. Oui. C'est OpenAI.
1: OpenAI, c'est son pote, ça. C'est Sam Altman. C'est pas lui. C'est l'autre, c'est Grok. Je sais plus son nom.
0: Grok.
1: Ouais.
0: Ah oui.
2: C'était pas Grok à l'époque. Enfin, ouais. Peu importe. En tout cas, il avait besoin de sortir sa propre trouvaille. Ouais. Et il disait, mais c'est épouvantable. C'est extrêmement dangereux.
1: Oh là là.
2: On est conscient. En plus, on est vachement conscient, vous savez. On est très conscient, on s'occupe bien de vous.
1: Mais je reviens, Donna, ton ami qui te disait « on va réguler », c'est qui ce « on » ? Moi, on ne m'a pas demandé de réguler. Enfin, quand est-ce qu'on va me...
2: On ne te demande rien,
1: mais
2: toi.
1: Oui, en fait,
2: qu'est-ce que tu veux ? Qu'est-ce que tu demandes ?
1: Tu vois, la différence entre toi et ton ami, c'est que lui, il accepte son impuissance. Et il se dit « mon impuissance, autant que je sois dans le sens du courant, comme ça j'ai l'impression de faire partie du game, comme on disent les jeunes. » Je fais partie du game, du move, tu vois.
2: Il veut continuer de jouir de la machine.
1: Ouais.
2: Voilà ce qu'il veut.
1: Oui, il veut jouir parce qu'il sait que de toute façon, il va avoir du mal à résister.
2: J'ai même des amis comme ça, moi.
1: Ouais. Mais tu parles de jouir, mais moi, je trouve que la volonté de puissance, j'en avais parlé à l'émission sur la croissance, moi, j'ai envie de parler aussi de volonté de jouissance, quand même. Il y a quand même une envie de... de jouir absolument de façon permanente. Hein. Mm-hmm. Et nous, on est un peu des... je pense à la maire de Paris qui avait parlé des peines à jouir, des gens qui s'opposaient au JO, hein, qui est un naufrage écologique monstrueux, mais les gens ont voulu jouir, ils voulaient avoir des JO. Ils voulaient être surveillés, avoir des drones partout. Ils étaient hyper heureux. On m'a dit que c'était un moment formidable, hein, hyper joyeux. Moi, je trouve ça génial. Et voilà, je suis d'accord avec toi sur le côté jouissance.
0: Oui, bah après, c'est parce que la plupart du temps, ils ne peuvent pas que là, ils se lâchent. C'est comme la Coupe du Monde. C'est allez-y, maintenant, jouissez. Mais le reste du temps, taisez-vous. Quoi.
1: Oui, enfin, voilà.
0: Bon, c'est un peu gros quand même.
1: Et ça marche.
0: Et ça marche.
1: Et du pain et des jeux. Mm-mm. C'est une vieille recette, hein. Moi, je... là-dessus.
0: Mm-mm. Et on arrive... Non, c'est pas...
1: Ben, il nous reste 5 bonnes minutes.
0: 5
1: hein.
0: minutes. Alors, c'est un peu tôt pour faire les annonces. On peut peut-être aborder un dernier sujet en rapport avec les émissions de cette année. Est-ce que vous avez des choses
1: Il faut dire une chose aux auditeurs. Hein.
0: Oui.
1: C'est qu'à chaque fois que l'émission se termine, en fait, dans le studio, ça continue. Et il y a une deuxième émission qui commence, qu'on n'enregistre pas, et on s'engueule. Alors, on n'est pas d'accord. Par exemple, la dernière émission, je sais que Laura, elle dit qu'elle nous avait envoyé une lettre, un mot sur, par un mail, où elle disait que l'art est mort. Hein, je ne sais pas si elle en a parlé dans l'émission, je ne me rappelle plus.
0: Pas trop.
1: Mais c'est parti dans discussion, parce qu'on n'est pas d'accord, certains ne sont pas d'accord. L'art n'est pas mort, ce n'est pas parce que l'intelligence artificielle fait de la musique que l'art est mort, mais c'est une super discussion. On a eu plein de discussions à l'émission avec Étienne sur les déchets. Tu t'en rappelles, Donna, elle était fixée sur le fait que déchets, on l'utilise aussi pour les êtres humains. Et c'est vrai qu'il y avait, c'est vrai qu'on considère certains humains comme des déchets et qu'on veut pas les voir et qu'on fait le même tabou entre les déchets, les vrais déchets.
0: Après, il y a un rapport, enfin, sur le thème, c'est dysfonctionnel, on le jette. Les êtres humains qui ne s'adaptent pas, on les met à l'écart. Mmh. Moi, je l'ai perçu comme ça, mais peut-être tu voulais dire autre chose.
2: J'en sais rien, ce que je voulais dire à ce moment-là, tu sais. Ça me rappelle quelque chose que j'ai entendu il y a très longtemps, c'est le besoin pour les entreprises qu'il y ait un taux de chômage et d'exclus pour que ça fonctionne.
1: Oui, pour qu'il y ait une tension, pour qu'ils aient envie de se mettre au travail.
2: Ça m'avait bouleversé.
1: C'est ce qu'on appelle le chômage systémique, quoi.
2: Ouais, oui, ouais. Oui. Et là, c'est plus que le chômage. Là, c'est il faut que la misère, à la fois, il faut qu'elle soit cachée, et là, elle est cachée en Amérique, hein, ils la cachent pour leur Coupe du Monde, mais en même temps, il faut qu'elle soit montrée pour qu'on puisse dire, tu vois, que si tu n'obéis pas, tu vois ce que tu vois comment tu deviens.
1: Oui, c'est ce qu'on appelle le chômage structurel, je crois que c'est ça, plutôt que systémique. Enfin, bon, un économiste...
2: C'est plus que le chômage, hein, les gens dans la
1: misère,
2: rue, c'est plus que le chômage. Oui, c'est plus. Sinon, ouais, c'est... encore un degré supplémentaire.
1: Ouais. Non, et à chaque émission, ces débats, c'est généralement comme ça qu'on trouve des sujets d'émission après. Donc, c'est pour ça qu'on vous demande, après cette deuxième saison, de nous envoyer des idées, même si on a plein de sujets pour la saison prochaine. Hein. On va d'ailleurs sûrement recevoir encore les mêmes invités.
2: De toute façon, nos sujets sont les vôtres, hein.
0: Et venez aussi, venez à l'émission, parler.
1: Oui, et n'hésitez pas à nous envoyer des témoignages, parce que ça, on n'arrive pas à le maintenir, parce qu'on a des sujets d'émission bien définis.
2: Déjà qu'on en a beaucoup, là, on en a reçu beaucoup quand même. Des témoignages.
1: Ah ben oui, oui c'est vrai qu'on a... Non, mais on a reçu des gens aussi, c'est des témoignages aussi.
0: Oui. Sur le thème du témoignage, le collectif Réveillons-nous, a déposé la pétition sur le site du CESE, recueille des témoignages de comment votre activité professionnelle ou autre est vraiment détruite par l'intelligence artificielle, complètement bouleversée.
2: Des choses très simples, hein. C'est par vidéo ou par mail
1: ou par audio,
2: voilà, comme vous savez faire, ou surtout comme vous ne savez pas faire.
0: Oui. Et leur adresse est sur notre site, sur la page de l'émission.
1: Ouais, je prends un exemple d'un jeune étudiant en informatique là qui Bon, elle nous l'avait montré à une réunion technologos. Laura, c'est un jeune étudiant qui est en école d'informatique et qui voit tous ses camarades tricher avec l'IA pour tout ce qui est codage, alors que lui il le fait pas, et il voit qu'ils ont tous des super bonnes notes. Et,
0: ouais, alors... et maintenant on dit même plus tricher, on dit apprendre à utiliser.
1: C'est vrai.
0: Ouais.
1: Et donc à la fin, l'étudiant comprend bien qu'ils ne comprennent rien à ce que a produit l'IA comme code, et ça l'écœure parce que les professeurs ne le voient pas. D'ailleurs, je vous le dis, dans les lycées de France, ça commence à créer des tensions. Les élèves qui voient leurs camarades tricher. Les professeurs qui ne le voient pas, parce qu'il y a de plus en plus de trucs avec les oreillettes cachées, voilà. Le fait de les bracelets connectés où on peut juste murmurer le sujet et entendre après. Non, je vous jure, il y a tout un tas de choses qui sortent avec des ingénieurs qui travaillent dessus pour améliorer la triche. Eh bien, ça crée des tensions. On reproche aux professeurs de ne pas arriver à trouver la triche. Et voilà, donc cet étudiant, c'était très intéressant, cet étudiant en informatique disait qu'il avait abandonné l'informatique et qu'il voulait faire de l'artisanat. Ouais. J'ai envie de dire, bon, ben, un informaticien de moins, un artisan de plus.
2: Moi, je suis rassurée peut-être par le fait qu'on ait encore envie de tricher.
1: Ah,
2: ah, moi, j'ai adoré tricher et je continue de bien aimer quand je peux, quoi. Oui, je trouve que c'est rassurant de pouvoir tricher.
0: Oui, voilà. Pour les annonces, rendez-vous sur le site de Technologos dans la lettre Gardons le contact.
1: Voilà, et on vous dit à la rentrée, il y aura des rediffusions. À bientôt.
0: Bonnes vacances.
2: Bonnes vacances pour ceux qui partent.

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0: Soyez bienvenus sur Fréquence Paris Pluriel. On espère que vous avez passé.
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0: On espère que vous avez passé une agréable journée. Veuillez nous excuser pour le retard vu les problèmes de transport. Alors je vous laisse pas imaginer le RER B, le RER A, le RER D. Alors tout ne fonctionne pas correctement. Bon, il y a des travaux, on sait, l'été c'est les moments de faire les travaux. Et on, on essaie de faire les choses comme il faut. Alors, il y a un petit qui va dire bonjour à tout le monde. Bonjour Malik.
2: Bonjour papa.
0: Comment vas-tu? Ouais, ça va, ok. Tout à l'heure, nous serons avec Najma aussi et on aura une interview d'un écrivain qui viendra nous parler de tout et de son livre, surtout sur l'actualité comorienne. Et ça, ce sera sur Fréquence Paris Pluriel et sur nos confrères BRTV et Dunia Web. Et vous pouvez bien sûr nous suivre sur www.rfpp.net sur 106.3 FM. Voilà. Donc, n'hésitez pas, bien sûr, à nous appeler, à nous écouter, à laisser des messages. Et on est avec vous sur nos antennes. Alors, on va continuer avec le titre de Moussa Youssouf.

promis, la semaine prochaine, nous vous proposerons les nouveautés de cet été. Il y a Goulam, il y a Nawel, que vous avez entendu tout à l'heure sur, en premier titre, qui vient de sortir son album, et tant d'autres artistes qui proposent leurs titres. Donc, on essaiera de vous faire plaisir la semaine prochaine. Aujourd'hui, comme je vous l'ai indiqué, on accueille un écrivain, une interview que nous avons réalisée par Najima, qui est notre stagiaire durant cet été, pour pouvoir nous aider à faire des interviews, à vous expliquer des choses, à vous faire voyager sur l'archipel des Comores. Allez, on continue sur 106.3 FM, sur www.rfpp.net, sur Fréquence Paris Pluriel.

0: Allez, on va écouter cette interview réalisée par Najima avec l'auteur de 16 ans de détresse qui viendra nous parler de son livre qui vient de sortir. On vous invite à aller découvrir sur sa page, mais aussi sur le site de l'éditeur à découvrir ce livre de Monsieur Hamada qui vient nous proposer ce livre. Et on revient dans quelques instants sur Fréquence Paris Pluriel, bien sûr, avec... ça va prendre une heure. Donc, ce sera toute l'émission. Donc, veuillez nous excuser, hein, on a eu quelques soucis de transport. Mais on est avec vous sur Fréquence Paris Pluriel pour pouvoir faire plaisir. Et on vous rappelle aussi que ça y est, c'est les vacances. C'est pour ceux qui se trouvent dans l'archipel et qui... comme on dit, qui s'amuse et qui profite du soleil, profitez au maximum. On va revenir dans quelques instants avec cette interview. Et j'espère que vous allez apprécier. Bonne écoute.
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0: Aujourd'hui, nous recevons Tariq Azizi Amada à l'occasion donc de la découverte de son recueil de poésie Saison de détresse. Donc, à travers ses poèmes, donc il aborde, enfin vous abordez, excusez-moi, des thèmes comme l'exil, la mémoire, les injustices sociales, les drames migratoires, mais aussi donc la famille, l'amour et l'espoir. Donc, nous allons revenir sur votre parcours, votre écriture et les messages que vous avez souhaité transmettre à travers cette œuvre. Donc, merci beaucoup d'être avec nous. Donc on va tout d'abord écouter le premier poème qui s'intitule Peuple plié en quatre.
1: Mon cœur confiné dans une grotte brûle. Une épaisse fumée floue ma conscience, obscurcit mon sommeil. Lourd sommeil dans une terre décharnée, foudroyée de famine corrosive. Que dire du peuple sans intestin, sans bouche, sans aurore? Ce peuple est pillé en quatre par les crises de plusieurs décennies. Il est brisé en cette saison de détresse. Quand viendra le jour du jugement, mon silence dans mes vers me sauvera de l'enfer. Seul mon patrimoine est ma source vitale, ma lutte acharnée.
0: Voilà. Et donc la première question que j'ai à vous poser, ce serait donc de présenter un peu votre recueil, s'il vous plaît.
2: Merci beaucoup. Avant tout, je vous remercie de m'avoir donné cette opportunité de présenter mon recueil de poèmes qui est Saison de détresse, publié aux éditions Petra. C'est un recueil que j'ai commencé à écrire en 2011 quand on a eu l'idée de créer un club littéraire. Un club littéraire né en raison d'un concours de poèmes. On a regroupé des jeunes pour un concours de poèmes dans la bibliothèque municipale de Mbimbao. À ce moment-là, on s'est dit, bah, pourquoi ne pas créer un club littéraire? Je commençais à écrire de la poésie à travers l'inspiration, mais à des moments, je me suis dit, pourquoi écrire quand j'ai l'inspiration? Je pourrais bien évidemment m'inspirer de l'actualité. Et c'est à ce moment-là que je me suis dit, bah, j'écris des poèmes engagés, tels que des poèmes qui parlent de l'exil, qui parle des pertes de vie dans la mer qui sépare Anjouan et Mayotte, qui parle des politiques, tout ce qui passe au Congo, et d'autres thèmes, bien évidemment. J'ai commencé à écrire en 2011 de la poésie, parce qu'avant cela, j'ai commencé à écrire une histoire dont le manuscrit n'est pas encore prêt pour être publié. Mais je me suis dit, la poésie, j'ai en quelque sorte une facilité d'écrire. Et à un moment, les textes étaient prêts. En 2019-2020, je commençais à faire des propositions à des maisons d'édition. Donc, j'ai eu des retours positifs, pardon. Mais je me suis dit, les contrats ne me conviennent pas et je prends mon temps pour retravailler mon texte. Et je n'ai pas du tout regretté parce que j'ai eu des résultats, puisqu'aujourd'hui, je suis publié par une maison d'édition à compte d'éditeur. Ben, je vous explique, parce qu'il y a des jeunes qui s'aventurent dans le milieu d'écriture, mais sans prendre le temps de comparer les différents contrats. À savoir qu'il y a les maisons d'édition à compte d'éditeur, les maisons d'édition à compte d'auteur, les maisons d'édition à compte participatif. Mais aussi, il y a l'auto-édition. Et aujourd'hui, je me suis dit, je cherche une maison d'édition à compte d'auteur qui prendra en charge mon œuvre et qui aura confiance à mon travail et à mon écriture pour me publier sans que j'aie à payer quoi que ce soit. Voilà d'où la raison de Saison de détresse.
0: Ok, bah, merci beaucoup. Alors, donc votre recueil s'intitule Saison de détresse, comme vous voulez de le dire. J'aimerais savoir donc pourquoi vous avez choisi ce titre-là.
2: J'ai choisi Saison de détresse. Pourquoi saison? Quand vous regardez bien, déjà, saison, c'est au singulier. On pourrait se dire, bah, pourquoi saison au singulier, alors qu'il parle de beaucoup de périodes, entre guillemets.
0: Oui.
2: Parce que saison, pour moi, c'est toute cette période de souffrance, de galère, à savoir que mes poèmes commencent à partir de l'indépendance des Comores, donc disons en 1975.
0: Merci.
2: des poèmes qui parlent de différents mandats, de différents présidents, parce que la plupart des Comoriens ont tendance ou on a tendance à parler des responsables qui sont au pouvoir à l'heure actuelle. Alors que depuis 1975, il y a plusieurs gouvernements qui sont passés par là. Personnellement, je me suis posé la question, mais qu'est-ce qu'ils ont fait de spécial pour résoudre les problèmes qui touchent les Comoriens depuis 50 ans? Par conclusion, il n'y a pas vraiment un gouvernement qui a fait un exploit. On nous parle d'Ali Soilihi qui a essayé de faire rayonner, de faire rayonner les Comores à travers le monde, qui s'est dit que les Comores doivent être en autonomie, voilà, l'autonomie alimentaire, l'autosuffisance alimentaire. Mais après, nous connaissons la suite, il y a eu des coups d'État et tout. Et je me suis dit, ce que j'ai vécu, c'est un vécu personnel, mais ce vécu personnel est aussi le vécu du peuple. D'où le jeu employé, comme le disait Victor Hugo, c'est un jeu du poète, mais un jeu qui reflète l'image de toute une population. Donc le jeu que j'ai utilisé, le prono-jeu dans Saison de détresse, parle de Tariq, mais aussi parle du peuple comorien. Et c'est pour ça que j'ai choisi d'intituler Saison de détresse. C'est une détresse qui me touche personnellement, mais aussi une détresse qui touche toute la population comorienne en particulier.
0: Ok, merci beaucoup. Je voulais savoir aussi donc la poésie. Vous avez choisi la poésie pour exprimer tout ça. C'est une manière donc pour vous de dénoncer les injustices sociales et politiques que vous avez observées du coup aux Comores et à Mayotte, c'est ça?
2: Tout à fait.
0: Ok. C'était vraiment plus ça la question, pour
2: Oui,
0: savoir vraiment pourquoi avoir utilisé la poésie.
2: tout à fait, parce que à savoir que pour lutter, il y a plusieurs manières.
0: Oui.
2: Personnellement, j'ai déjà été membre associatif. Bon, j'étais membre actif dans plusieurs associations comores, dans la société civile, y compris la Confédération des travailleurs et travailleuses de Comores, CTTC, qu'on appelle autrement le syndicat des travailleurs. J'ai apporté ma pierre à l'époque et je me suis dit, bah, il y a les musiciens qui apportent leur soutien à travers les chansons, il y a les professeurs ou les autres qui font leur combat à travers les écrits, les conférences, les émissions télévisées ou radio. Et puis, il y a les autres, chacun à sa manière de lutter, de dire non. Et personnellement, comme j'ai commencé à écrire de la poésie, je me suis dit, un jour, si je me fais éditer, parce que je ne voulais pas devenir un écrivain ou auteur, j'avais en tête de faire publier un recueil de poésie, Saison de détresse, mais aussi un roman. Je me suis dit, j'ai deux livres à publier au cours de ma vie. À partir de là, à partir de l'écriture, bah, j'ai eu d'autres idées. Je me suis dit, bah, peut-être un jour, je deviendrai quelqu'un qui va faire partager ses pensées au lecteur. La poésie a été une manière plus facile pour moi de me rapprocher à ceux qui aiment le travail que je fais. Parce que à l'époque, quand j'étais aux Comores, bah, on allait de ville en ville, de village en village, pour faire de la poésie et du slam. Par exemple, à l'American Collin, chaque dernier samedi du mois, il y a le collectif Art de la Plume qui organise des scènes libres. Donc, ces scènes libres nous permettaient, bien évidemment, d'aller clamer nos textes tout en véhiculant nos messages. Donc, c'est pour ça que la poésie reste pour moi une manière très phare pour faire partager ce que je ressens à partir de ce que le peuple comorien est en train de vivre ou a vécu depuis toutes ces années.
0: La question du coup suivante, elle est directement liée donc à la question que je viens de vous poser, auquel vous venez de répondre. Donc, j'ai remarqué, du coup, en lisant le recueil, que dans plusieurs poèmes, vous évoquez en fait le chômage, la pauvreté, la corruption. Et je voulais savoir si, pensez-vous donc que que la littérature peut contribuer au changement social? Parce que vous avez parlé du fait que oui, c'était quelque chose qui transmettait donc les émotions et quelque chose que le peuple comorien vit en général, mais est-ce que vous pensez que ça peut vraiment contribuer au changement social? Est-ce que c'est une arme pour contribuer au changement social?
2: Ce qui pourrait ne pas contribuer, ça serait le silence.
0: Oui.
2: Donc, il y a des gens dans le monde qui ont des armes.
0: Oui.
2: Nous, nos armes, c'est la poésie. Je suis convaincu qu'à partir de l'écriture, nous nous rapprochons des lecteurs. Et quand je parle des lecteurs, ce sont des Comoriens, plus particulièrement. Et dans nos combats, c'est introduire les œuvres des auteurs comoriens, des œuvres d'auteurs comoriens dans le programme éducatif. Parce qu'aujourd'hui, on apprend Sam Ben Ousmane, Albert Camus. Bah, c'est très dommage parce que un élève qui se présente à l'oral du baccalauréat en présentant des œuvres d'auteurs étrangers, ce n'est pas très bien vu. Et ça serait idéal, par contre, de le faire apprendre à Aboubakar Seyd Salim, Salim Hatibou, Mohamed Tahiri et les autres. Donc, personnellement, je suis conscient que nous ne lisons pas autant, davantage. C'est compréhensible parce que j'étais déjà membre de l'association des bibliothèques de Comores et je sais que la lecture n'est pas bien lue, la lecture n'est pas bien cadré
0: Oui.
2: et les élèves ne lisent pas davantage. Par contre, si on parle de lecture, là, on s'approche des élèves plus particulièrement. Et quand on s'approche des élèves, c'est la nouvelle génération, c'est la jeune génération. Si cette jeunesse lit la poésie ou lit toutes autres sortes de livres, ils comprendront qu'il y a un combat à mener.
0: Oui.
2: Si aujourd'hui je parle de Kwassa-Kwassa, ben les gens vont se rendre compte que oui, il y a des milliers de Comoriens qui meurent en mer sans que le gouvernement prenne vraiment des décisions qui permettront aux Comoriens de vivre mieux, qui permettront à beaucoup de Comoriens de ne pas mourir dans la mer en voulant se rendre dans l'île de Mayotte, dans l'espoir d'avoir une vie agréable, alors qu'en vrai, ce que vivent ce que vivent les habitants à Mayotte, ce n'est pas du tout l'Eldorado. On expliquera ça là-dessus dans les temps à venir, si besoin est. Mais pour répondre à la question, oui, la poésie est une arme
0: Oui.
2: silencieuse qui peut, dans les temps à venir, dans l'avenir, apporter des fruits et des résultats fructueux dans l'espoir, dans la révolte et dans le développement des Comores.
0: Super, merci beaucoup pour cette réponse. Vous parliez justement donc de Kwassa Kwassa, qui est donc aussi un poème qui est dans le recueil de poèmes. C'est justement, enfin pour moi en tout cas, c'est le recueil qui m'a le plus touchée. Donc, on va l'écouter de suite.
1: Le Kwassa Kwassa file sur des eaux affamées de chair, des chairs. Rien que des chairs pleines de rêves, de vie. Les vagues engloutissent ces milliers de rêves. Des âmes offertes en pâture, aux abysses avides, le Kwassa Kwassa brave les tempêtes vers l'abîme de la mort. Naufrage de rêves séculaires, naufrage depuis l'aube. Des versets coraniques murmurent de sous un ciel ébréché. Les cris de détresse foisonnent parmi les cadavres. Silence des gouvernants, silence de veto. Des Comoriens meurent en mer, un déchirant cortège de vie perdu par milliers.
0: Ma question donc sur Kwassa-Kwassa, c'est pourquoi est-il important donc pour vous de consacrer un texte à cette tragédie qui touche tant de familles comoriennes?
2: Pourquoi Kwassa-Kwassa? Parce
0: Oui.
2: que Kwassa-Kwassa, en vrai, nous savons tous que c'est des embarcations que des gens s'aventurent entre Anjouan et Mayotte,
0: Oui.
2: ou comme en Europe, bien évidemment, il y a aussi Lampedusa pour se rejoindre dans les autres pays européens. Pourquoi? Parce que aujourd'hui, le Comorien se dit, bah, pour avoir une vie stable, une vie agréable, une vie décente, je vais me rendre à Mayotte, cette île qui aujourd'hui le centième, oui, centième département français. Mais en vrai, quand on voit la vie des habitants de Mayotte, ce n'est pas vraiment exemplaire. Les Maoris ne vivent pas comme les autres, y compris, donc on peut prendre l'exemple des lois. À chaque fois qu'il y a des lois, on voit exception Mayotte. Quoi ça, c'est des milliers de gens qui meurent en mer en silence. J'avais lu un livre de Saïf Hamada Issouf qui parle justement de ces gens qui meurent en mer et le silence des gouvernements, que ce soit les gouvernements français, que ce soit les gouvernements comoriens ou aussi l'ONU. Un jour, j'ai discuté avec mon grand frère et à son âme, parce que je lui ai dédié un texte.
0: Oui.
2: Il a déjà fait ce traversée. Et il m'a dit, au grand jamais, je ferai ce traversée parce qu'il s'agit, on affronte justement à la mort. Il m'a un peu parlé de ces traversées, comment on vit, comment les gens sont serrés, les obstacles dans la mer, les vagues, et ainsi de suite. Je me suis dit, bah, il faut que j'écrive quelque chose sur ce sujet. Mais aussi, le silence politique me touche. En vrai, quand le gouvernement comorien et le gouvernement français s'assoient pour discuter sur le sujet de Mayotte, que Mayotte est française ou Mayotte est comorienne, qu'est-ce qu'ils apportent en réalité comme solution pour éviter la mort en milliers, en centaines, chaque jour, chaque mois, chaque année, dans les eaux séparant Anjouan et Mayotte? En réalité, il n'y a pas des résultats concrets. Il n'y a que de la politique là-dessus. Et ça me fait mal, ça me chagrine, ça m'angoisse. Et pour parler de cette détresse, je me suis dit, je vais écrire des poèmes qui évoquent cette thématique. Si on avance, après, Kosa Kosa, il y a un poème qui parle de la mer des Mayottes en juin comme un
0: Cimetière
2: cimetière, voilà, cimetière
0: marin.
2: marin, voilà. Donc, ça veut dire que vraiment, les gens s'aventurent, mais par la suite, il n'y a que des rêves qu'est-ce que je peux dire, des rêves qui n'aboutissent pas. Les rêves deviennent des illusions. En vrai. Du coup, cette solution, nous devons nous mettre ensemble pour y réfléchir, pour avoir un remède, parce que le gouvernement ne pense pas à nous. Les responsables ne pensent qu'à leurs propres poches et à leur propre ventre. À nous, société civile, de lever le voix, à nous, auteurs, de dire que non, il y a une manière de vivre et une manière de stopper, ou plutôt de lutter contre ces embarcations qui causent des milliers de morts dans les eaux comoriennes.
0: Oui. Okay. Donc j'ai remarqué donc à travers ce livre, donc comme vous l'avez dit en fait, qu'il y avait beaucoup de souffrance en fait dans les écrits et que chaque page, on va dire, dénonçait un problème différent. Donc le problème politique, social, l'exil, l'attachement donc à la terre natale aussi. Beaucoup de comment dire beaucoup de problèmes aussi donc dans Mariage prématuré vous abordez la condition des jeunes filles c'est un sujet qui vous tient particulièrement à cœur, vous pouvez nous en parler un peu plus?
2: Oui, tout à fait. Ce sujet aussi, ça me tient à cœur. Pourquoi? Parce que c'est très triste Sans vouloir parler de la loi ou des politiques européennes, qui nous disent du temps ou autre, sans parler de la religion qui nous dit que telle fille doit se marier dans de telles conditions, je parle des conditions humaines. Dans notre pays, on voit des jeunes filles qui ne sont pas prêtes, ni à partir de leur âge, ni leur corps, ni leur sagesse, leur intellectuelle, ni les conditions de vie elles-mêmes d'ailleurs. On les force à être mariées. Mais l'islam nous dit il faut que vous choisissiez une personne de religion, de bon comportement, de bonne famille, ainsi de suite. Mais est-ce que ces critères-là, on les choisit. On force les jeunes filles à être mariées sans leur consentement. Très sincèrement, on peut dire oui, c'est la religion. Moi, je dirais c'est pas la religion, la vraie en tout cas, parce que souvent au Comore, on confond religion et culture. Souvent, ces deux points vont ensemble. Alors qu'il y a la religion d'un côté et il y a la culture de l'autre côté. On ne peut pas prendre une jeune fille qui n'est pas prête ou qui n'aime pas l'autre pour lui dire vous êtes forcé à vous marier, que tu le veuilles ou pas. Laissons le libre choix. Moi, je me demande si aujourd'hui on écrit une fille à l'école pour faire des études, mais pourquoi faire? Si c'est pour l'imposer demain à être marié par une personne, disons une jeune fille de 12 ans à un homme de 40 ans, donc c'est exagéré.
0: Oui,
2: Moi, je ne parle pas de différence ou d'écart d'âge, mais je parle de ces filles qui ne sont pas prêtes ou qui n'aiment pas l'autre, qu'on les force à être mariées. C'est de la violence pour moi. Pourquoi? Parce que ces jeunes filles vont vivre des vies d'angoisse, des années sans amour. Là, c'est comme si on a détruit toute leur vie. Donc, j'appelle à toutes les responsables, les parents et particulièrement, à réfléchir sur ces questions que pour voir votre fille vivre joyeusement, il faut choisir une personne de sa génération, par exemple, ou même si ce n'est pas de sa génération, mais que la fille accepte que oui, cet homme, nous pouvons vivre ensemble. Ce n'est pas la question, c'est pour ça que je répète, ce n'est pas la question, ce n'est pas l'écart d'âge qui est question ici, mais plutôt le consentement de la fille de vivre avec quelqu'un. Parce que parlant de relations conjugales, ce n'est pas seulement aller manger le tibé et le riz avec le lait blanc, mais au-delà des cérémonies, que ce soit au Kumbi, Zipa, enfin, ou autre, c'est la vie d'après, parce qu'il y a une vie familiale. Si la jeune fille n'aime pas l'homme, comment il va vivre en paix? C'est impossible. Du coup, nous, Comoriens, nous devons méditer là-dessus et savoir qu'on n'impose pas une fille à se marier avec quelqu'un, mais plutôt il faut chercher l'amour et la paix dans les couples.
0: Super, merci beaucoup. Donc du coup, j'ai remarqué donc à travers tous ces écrits que vous parliez en fait de sujets que on n'a pas forcément l'habitude d'entendre. Par exemple, celui-ci qui est bah, pour moi très important, mais qui est aussi, on va dire, un peu tabou. Et donc il y a un autre poème donc dans ce recueil qui est comment dire qui m'a surpris en fait. C'est le poème donc sur le sida. Le fait vraiment d'en parler. Je trouve ça assez surprenant, surtout donc dans la communauté comorienne, on va dire, c'est pas forcément des sujets auxquels on parle beaucoup, quoi. Je trouve que ça a été important parce qu'il apporte donc, enfin, il aborde un sujet donc rarement évoqué publiquement. Vous parlez du sida comme une menace qui touche la jeunesse, les relations amoureuses et aussi donc les espoirs d'avenir. J'ai trouvé ça assez courageux de consacrer un poème sur ce sujet. J'aimerais savoir en fait si pour vous donc parler de ce genre de sujet tabou, enfin c'est quelque chose qui vous tient à cœur, c'est quelque chose que vous voulez
2: Oui, bien sûr, j'avais un message à véhiculer. Quand vous regardez bien dans les poèmes, même si ça parle de différentes thématiques,
0: Oui.
2: mais à des moments, il y a une transition directe ou indirecte, mais il y a une transition d'un poème à l'autre. Par contre,
0: Totalement.
2: dans Sida, c'est un poème à part entière.
0: Oui.
2: Pourquoi? Parce que c'est un poème que j'avais écrit à l'époque, quand on était dans les associations lutte contre le sida. Et à un moment, je me suis dit, tous les résultats, tous les calculs qu'on nous sort, si vraiment la manière de lutter contre le sida, c'est de l'écrire, je vais écrire un texte là-dessus. Au début, je me disais, ça n'allait pas faire partie de mon recueil, mais plutôt, c'est un poème que j'allais proposer, par exemple, à l'UNICEF ou autres organismes qui luttent contre le sida, surtout aux Comores. Mais au final, je me suis dit, pourquoi proposer à des organismes alors que si ce poème fait partie de mon recueil, il sera lu par mes lecteurs et il pourra être diffusé à travers les réseaux sociaux ou autres canaux de communication. Ça me tenait, à l'époque, ça me tenait beaucoup plus. Parce que on nous disait que le sida prenait de plus en plus de marge, ça prenait de plus en plus de la place aux Comores. Il fallait en parler, il fallait bien évidemment en parler. Et comme vous dites, ça devient, ou surtout à l'époque, ça a été un sujet tabou. Je me dis, si vraiment c'est un fléau qui touche la population, pourquoi ne pas en parler, quelle que soit la manière dont la population va recevoir ce texte? Mais il faut en parler, il faut sensibiliser les gens. Parce qu'aujourd'hui, s'il y a y a le paludisme, si aujourd'hui il y a Ebola, si aujourd'hui il y a coronavirus, nous nous mettons ensemble pour faire une bonne sensibilisation. Mais c'est pareil aussi, le sida, c'est une maladie. Pour lutter contre les morts, il faut sensibiliser les jeunes. Et moi, je me suis dit, comme je suis poète, il fallait que j'écrive un texte qui parle du sida. J'étais inspiré par Sultan Abdourahine Tchèque et Toine Mimou à l'époque, qui étaient des responsables de l'association de lutte contre le sida, le paludisme et d'autres maladies.
0: Merci beaucoup. Donc pour continuer, j'ai remarqué que malgré la détresse évoquée dans le recueil, on trouve aussi beaucoup d'amour dans les poèmes, par exemple consacrés à votre mère, à votre père, à votre sœur, et même celui donc sur votre ville natale qu'on écoutera juste après d'ailleurs. Donc est-il important pour vous d'équilibrer la douleur par l'espoir et l'attachement? Au début, on voit beaucoup de douleur donc dans le recueil, et on voit une fin un peu plus heureuse, on va dire.
2: Oui, tout au long du recueil, à partir de ce que nous venons d'échanger, c'est clair qu'il y a une douleur intense,
0: Oui.
2: il y a une plaie béante, il y a du chagrin qui n'a pas pu avoir une solution. Tout ça, c'est un fardeau que mes lecteurs ont porté au cours de la lecture. Arrivé à un certain moment, je me suis dit, même si on n'a pas trouvé une solution à toutes ces problématiques, mais il faut leur donner l'espoir. Il faut leur dire qu'à l'horizon, il y a une lumière, il y a une sorte d'espoir, d'épanouissement. Et dans toute ma vie, dans ma vie, je ne vis, et dans mon quotidien, je ne vis que de l'angoisse, je ne vis que du chagrin. Il y a aussi une partie de bonheur. Et ce bonheur-là, on peut en quelque sorte dire que c'est un espoir, pas une
0: Oui.
2: solution définitive, mais c'est un espoir. C'est pour ça que je voulais rendre hommage à mes proches, plus particulièrement à mes parents qui à qui j'ai dédié le recueil, même s'il y a eu une erreur que je dois rectifier parce qu'on nous apprend ou on nous a appris depuis que nos parents sont des illettrés, alors qu'en vrai, ce ne sont pas des illettrés, ce sont des personnes qui ne savent pas lire ou écrire, par exemple, le français. Mais d'une autre part, ils savent lire et écrire d'autres langues comme le shikomori ou l'arabe. Dans ce cas, je me suis dit, nos parents ne sont pas des analphabètes, nos parents ne sont pas des illettrés. Et je demande excuse, je vous demande excuse, vous, lecteurs et autres qui avons lu mon recueil, en disant que pour répondre à la question, oui, il a fallu à un certain moment vous partager mes bonheurs, mes joies, puisque même si je vis en grande partie dans ce chagrin de mon peuple qui souffre à travers la dictature, la misère, la famine, l'exil, il y a de notre côté de l'espoir, de la lumière, et espérons qu'à travers la révolte, que ce soit des artistes, les militants associatifs ou autres, que les Comores auront une image qui n'est pas cette image qu'on a aujourd'hui, une image positive à travers le monde. L'espoir des parents, parce que les parents, je remercie Dieu, m'ont donné une bonne éducation, mais aussi aujourd'hui, on peut parler de la prochaine génération. Dans mon recueil, il y a Rayons de soleil, donc on peut dire c'est nos enfants aujourd'hui qu'on pose beaucoup plus nos espoirs que demain, ils vont, on l'espère bien évidemment, ils vont changer les choses positivement. Et nous l'espérons et prions.
0: Alors, on va juste écouter donc Tsingoni, ma ville natale.
1: Tsingoni, ma ville natale, on m'a dérobé ton parfum et tes souvenirs. Je t'ai quitté très tôt vers l'exil. Ton amour frissonne encore dans mes veines. Je reviendrai avant que la vieillesse ne m'embrasse pour me doucher dans tes bras sucrés. Ta beauté me reflète et berce le vide de ce manque aux odeurs d'ylang-ylang et de jasmin. Mes affections t'embaument des lettres, des mots et des vers d'or qui chantent notre lien éternel. Je combats mon effroi et t'offre mes affections. Tsingoni, ma ville natale, douce et immortelle.
0: Et la question que j'ai à vous poser, du coup, c'est que bon, moi-même, je suis issue de la diaspora comorienne. Et certains poèmes, donc notamment Tsingoni, ma ville natale, ou encore Kwassa Kwassa, m'ont interrogée donc, sur le lien que l'on garde donc, avec son pays lorsqu'on grandit loin de lui. Qu'est-ce que vous aimeriez transmettre aux jeunes comoriens de la diaspora, donc à travers ce recueil par rapport à ça?
2: Avant d'arriver à ce que j'aimerais dire aux jeunes Comoriens de la diaspora, je parle justement du poème Tsingoni, ma ville natale, un poème pour moi qui illustre le double exil. Et double exil pourquoi? Parce que natif de Tsingoni, à un certain moment, il y a eu une décision parentale. Bonne ou mauvaise, c'est leur décision. Ma sœur, qui est restée à Mayotte avec ma mère et aujourd'hui française, respectée par la communauté mahoraise, moi qui suis parti rejoindre mon père, devenu comorien, en fait, nous deux, nous ne sommes pas présentés de la même manière. Il y a ma sœur qui est bien accueillie parce qu'elle est française. Et moi qui suis, entre guillemets, étranger, n'est pas bien accueilli dans ma terre natale. Et on ose dire que je suis étranger de mon propre sol natal. Ça me fait un peu mal, ça me chagrine. Question que je me pose sur l'identité, est-ce que le vrai Mahorais, c'est celui qui est né à Mayotte, c'est celui qui a la nationalité française, c'est celui qui apporte du positif aux Mahorais, ou quels critères vraiment peut-on parler d'un Maoré? Pas seulement à Mayotte, mais aussi dans les autres îles des Comores, plus particulièrement en Gazidja. On parle beaucoup plus d'un tel qui vient d'une telle famille, d'une telle île ou autre. Ça me chagrine, ça m'angoisse. Moi, souvent, quand on me dit tu viens d'où, j'ai tendance à répondre je suis comorien. Ou quand je suis dans une telle ville ou village, je dis je viens de ce village, je viens de cette ville. Ici, c'est chez moi. Pour ne pas me poser beaucoup de questions, parce que j'ai Singoli maternelle, j'ai mon père qui vient d'une commune Yamou, j'ai ma mère qui vient du Mandavambani, j'ai Mdé là où j'ai grandi. Donc, je viens d'où? Je viens de partout. Donc, je suis comorien, je suis terrien pour généraliser. Je viens sur la question, quel message lancer à la diaspora comorienne? Je vais bien leur dire que nous sommes des humains. Nous portons l'amour des Comores. Dans l'histoire que je vous dis, mon roman que j'avais commencé, qui n'est pas fini, il y a un passage qui dit que il y a cet enfant qui a la nationalité française, mais qui n'est pas considéré français par les Français, parce qu'il a la race noire, mais qui n'est pas considéré comme comorien parce qu'il est né en France et grandi en France. Et sa mentalité, son éducation se reflète à la vie française. Dans ce cas, ce que j'ai dit aujourd'hui, on voit pas mal de jeunes Comoriens nés en France qui investissent aux Comores. C'est un point positif. Mais ce que je veux leur dire, qu'ils s'intéressent à leur culture. Pas forcément de mettre les Comores dans leur cœur, parce que ils vivent en France ou ils sont nés en France. Donc, toute leur vie, c'est ici. Mais à un moment, il faut aussi s'intéresser à tout ce qui est du pays d'origine, qui est les Comores. Je le dis pourquoi? Parce qu'on ne sait jamais. Et d'ailleurs, il est dit que pour connaître l'adversaire, il faut savoir sa vie avant tout. Parce que si tu veux l'affronter, il faut le connaître. Et pour parler des Comores, pour avoir cet honneur du pays originaire, il faut le connaître. Il faut de temps en temps aller aux Comores, voir de quoi on parle des Comores. Avant, on n'avait pas cette image aujourd'hui des influenceurs. On voit des étrangers qui viennent aux Comores, avec qui font des vidéos, qui parlent des Comores, autrement. On a tendance à dire, est-ce que c'est le même pays que je vivais avant? Est-ce que c'est mon pays d'origine? Parce qu'ils l'ont donné une autre image. Donc j'appelle la jeunesse comorienne de la diaspora à aimer leur pays, à s'intéresser de la culture, parce que c'est de là où nous venons et c'est de là où reposent nos origines.
0: Merci. Alors, pour finir, j'ai juste une dernière question. Donc, comme je l'ai dit tout à l'heure, en fait, en lisant Saison de détresse, j'ai eu l'impression donc que le recueil évoluait progressivement. On passe de dénonciations très, très, très politiques à des poèmes un peu plus intimes sur votre vie, puis des textes donc consacrés à la famille, la naissance et l'espoir. Donc, comme vous avez dit, c'était une progression qui était volontaire pour toujours donner ce message d'espoir. Mais est-ce que cette progression reflète aussi donc votre propre parcours de vie à vous, ou c'est plus une manière donc pour guider le lecteur? Je ne sais pas si j'ai bien exprimé ma question.
2: J'espère que j'ai bien compris la question. On verra par la suite. En vrai, cette organisation, cette progression, c'est à partir des textes. C'est pour donner une fluidité au lecteur. Mais personnellement, dans ma vie, est-ce qu'il y a aussi cette progression?
0: Progression, oui.
2: Cette progression n'existe pas réellement dans ma vie. Pourquoi? Parce que si on se réfère des poèmes, des thèmes abordés dans le recueil, on voit qu'il n'y a pas une très grande différence de la vie réelle, de la vie quotidienne des Comoriens. Si je parle des gens qui meurent entre Anjouan et Mayotte, est-ce que ça n'existe pas aujourd'hui? Ça existe. Si je parle des jeunes filles qui sont forcées à être mariées, est-ce que ça n'existe pas? Ça existe. Si je parle des gens qui sont nommés et qui ne passent pas au peuple, est-ce que ça n'existe pas? Ça existe. Donc, en réalité, il n'y a pas cette progression dans ma vie réelle. Parce que les souffrances que j'ai déjà vécues depuis sont toujours en place. Il n'y a pas, au contraire, dans certains domaines, il y a une chute inexplicable. Parce que aujourd'hui, on vous nomme ministre ou directeur, mais le lendemain, vous avez des villas. Je vous demande, même si vous êtes en poste durant 10 ans, vous ne seriez pas capable de bâtir les villas que vous avez. C'est une vie de luxe. Donc aujourd'hui, il nous faudra des responsables, leaders, des vrais leaders qui pensent à la population comorienne. Et si ça continue ainsi, ça me fait peur, mais on n'aura jamais un pays stable, que ce soit économique, financière ou autre. Récemment, on nous a parlé d'assises, on nous a parlé d'émergence, on nous a parlé de renouveau. Mais dans tout ça, qu'est-ce que ça apporte dans le quotidien des Comoriens? Problème de carburant, pénurie de carburant, de riz, problème d'eau, d'électricité, problème sanitaire. Mais en vrai, qu'est-ce que cette politique apporte réellement dans la vie favorable des Comoriens? Cette progression, c'est la raison pour laquelle je dirais que la progression du poème, du recueil, n'est pas la progression réelle dans ma vie.
0: Oui, parce que du coup, les sujets sont toujours bien d'actualité, donc il n'y a pas vraiment d'évolution depuis 2011 où vous avez commencé à écrire du coup, le recueil.
2: Même okay. Bien avant cela.
0: Ok, merci beaucoup pour la réponse. Si vous avez quelque chose à ajouter, peut-être, vous pouvez...
2: Oui, qu'est-ce que j'aimerais rajouter? Ce que j'aimerais rajouter, c'est dire à la population comorienne, c'est dire à mes lecteurs que le mal que je vis ou j'ai vécu, je n'ai pas pu vraiment le dénoncer. Pourquoi? Parce que j'avais des mots M-O-T-S et des mots M-A-I-X que je devrais les véhiculer. Par contre, comme j'ai appris le français depuis le primaire jusqu'à l'université, je n'avais pas un autre moyen de véhiculer mon message qu'en langue française. Mais si j'avais l'opportunité de vous faire partager mes messages à travers le Chikomori, peut-être j'aurais trouvé les mots, juste les mots qu'il lui faut pour vous faire partager ces peines qui vivent à l'intérieur, qui vivent au fond de moi. Parce que je n'ai pas des problèmes cardiaques, mais j'ai une âme meurtrie. Et j'espère que les responsables de l'éducation aux Comores prendront en considération nos luttes, prendront en considération nos demandes visant à introduire les œuvres d'auteurs comoriens dans le système éducatif, mais aussi d'introduire le Chikomori dans l'apprentissage, que ce soit dès le primaire ou le collège. Parce que
3: voilà, c'était l'interview réalisée par Najma qui viendra nous expliquer pourquoi avoir choisi cet auteur. On en reste 4 minutes. Alors, vas-y, en 4 minutes.
4: Pourquoi j'ai choisi cet auteur-là? Alors, en fait, déjà, tu m'avais donné plusieurs livres. Et c'était vraiment celui qui m'avait touchée par rapport à son histoire, par rapport au fait que, voilà, c'était un Maori qui avait, on va dire... qui était partie aux Comores par rapport à son histoire. Donc c'était vraiment, ça m'a touchée particulièrement. Donc c'est pour ça que, on va dire, j'ai choisi ce livre-là. Je ne sais pas si ça répond bien à la question.
3: Si, tu as répondu. Alors, on termine notre émission. Pour ceux qui souhaiteraient retrouver l'interview, puisqu'il reste quelques minutes de l'interview, vous pouvez le retrouver sur notre site de notre partenaire Denia Web en vidéo. Et puis, voilà, dans quelques instants, on aura l'émission Diatra l'émission de jazz qui va commencer. On remercie à l'auteur, on rappelle son nom, c'est Amada.
4: Tarek
3: Azizi. Désolé, parce que moi aussi j'ai eu un bug aussi. Donc n'hésitez pas à venir à encourager. On essaiera de faire une séance de dédicace des ces auteurs qu'on apprécie pour cet été. Lire est important, découvrir aussi et défendre son art aussi, c'est très important. C'est pour ça que dans cette émission, on voulait parler de cet auteur. On essaiera dans deux semaines, vous proposer un autre auteur qui viendra parler de son livre, puisqu'on nous a déjà proposé un autre écrivain de l'archipel des Comores. Merci de nous avoir suivis. On vous souhaite passer une très bonne soirée et on termine en musique avec Saïm Ali Amir. Allez, pour cette fin d'interview. Tu dis au revoir. Allez, bonne soirée à tous.

Bonsoir à toutes, bonsoir à tous. Vous êtes à l'écoute de Fréquence Paris Pluriel 106.3 en compagnie de Jatra. Jatra, le magazine du jazz et des musiques du monde sur FPP 106.3. La technique et au micro, Olivier, pour 90 minutes de musique non-stop cette fois-ci, puisque nous n'aurons pas d'invité, sinon un invité posthume, en la personne de Michel Portal, à qui nous allons rendre un hommage musical. Pour finir le mois, nous allons écouter un extrait du disque que de Emler, Chamichian et Champard, There is another day. Andy Emler était notre invité de la semaine dernière. Il nous a longuement abordé son disque et puis on l'a vu sur scène il y a deux jours. Ça se passait au studio de l'Ermitage. Grand concert, un excellent batteur que Eric et Champard, un contrebassiste que nous connaissons déjà beaucoup dans l'émission, Claude Chamichian, et évidemment Andy Emler au piano et au compositeur. Alors, que dire du concert, sinon qu'on a retrouvé des musiciens qui faisaient partie d'une formation qui s'appelle L'été, créée par Andy Emler. L'été, c'est simplement l'initiale de chacun des musiciens. Ils se connaissent depuis à peu près de l'an 2000. Ça se sent au niveau de cette cohésion musicale. C'était un magnifique moment. On va écouter un extrait de cet album, Mess Around the Mood.

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Deux morceaux enchaînés, deux morceaux du trio Emler, Chamichian et Champard. Le deuxième morceau que nous écoutions était tiré de l'album Helpful Report qui date de 2022, le morceau The Document. Les deux disques ont été enregistrés chez le label La Buissonne. Pourquoi j'ai passé le deuxième morceau? Eh bien parce que c'était le dernier morceau du concert. J'avoue que ce concert, je ne l'oublierai pas. Ce trio a beaucoup à dire et Andy Emler sait aussi bien le dire en musique qu'en paroles sur scène. Il crée une bonne ambiance, bien conviviale, un grand moment. Il passe pas loin de chez vous, n'hésitez pas à aller les voir. On va continuer l'émission avec justement un disque qui a été enregistré également au label La Buissonne. Ça montre la qualité de leur travail. Il s'agit de Machado Chamichian Nascimento. On retrouve évidemment Claude Chamichian. Très bel album. Como Explores, c'est le nom de l'album. Valsa Urico, c'est le nom du morceau.

Vous êtes à l'écoute de Fréquence Paris Pluriel 106.3 en compagnie de Jatra, Ricardo Delfra, avec Moving People, le morceau Rissac. C'est sorti en coffret, 3 disques exactement, chez Frémo et Associés. Les 3 disques, eh bien, c'est A Sip of Your Touch, Touch, My Shit, My Song, le morceau tiré du disque Moving People que nous venons d'écouter à l'instant. C'est un grand musicien qui a travaillé 9 ans avec Chet Baker, mais pas que, qui a toute une carrière dont on parlera quand il sera dans l'émission. Là, on va faire un petit hommage à un grand monsieur de la musique qui est décédé il y a une 15aine de jours. Il s'agit de Michel Portal. Alors on va le faire surtout en musique. On peut dire qu'il est né en 1933, c'était à Bayonne, et que son grand-père travaillait dans une fanfare, que ça l'a beaucoup impressionné, toutes ses musiques, tous ses styles, et c'est là où il a découvert la clarinette. Musicien qui a travaillé dans tous les domaines, que ce soit la musique jazz, mais également la musique contemporaine, la musique classique, un grand interprète de la musique de Mozart, le free jazz, en créant en 1965 une formation UNIT, qui était un laboratoire musical. Au-delà de ça, il est très connu pour les musiques de films qu'il a fait. Il a aussi travaillé pour la télévision, grand succès également. Eh bien, on va parler un petit peu de tout ce qu'il a fait à partir de disques. Andy Emler a travaillé avec lui, donc il y a une continuité dans ce qu'on fait. On va commencer par l'album Burundi, qui est sorti en 2000, où on retrouve l'état d'esprit de la musique, surtout avec le titre Impro. On va commencer par un morceau tiré de l'album Burundi. Burundi, il est en trio avec Mino Cinello à la percussion et aux voix, et Stephen Kent au didgeridoo à la percussion et au violoncelle. Michel Portal est en saxophone soprano, clarinette basse. On y retrouve dans ce disque beaucoup d'improvisations et des morceaux qui sont avec l'ouverture habituelle de ce grand musicien.

Michel Solal a travaillé avec beaucoup de musiciens. C'est un homme de rencontre, d'ouverture. Et au-delà de son unit, son laboratoire, comme il disait, il a travaillé avec Henri Texier dans Azur Quintet, un disque qui date de 1993. Ils ont sorti un album, An Indian Suite, avec Boyan Z au clavier, Glenn Ferris au trombone, Henri Texier à la contrebasse, Sébastien Texier au saxophone, Tony Rabesson à la batterie. On va écouter le 20e morceau de l'album, Laguna Leita.

Vous êtes à l'écoute de Fréquence Paris Pluriel 106.3 en compagnie de Jatra et de notre invité posthume aujourd'hui, Michel Portal. Il a composé, comme je l'ai dit tout à l'heure, beaucoup de musiques de films, des musiques aussi pour la télévision, dont le générique de Droit de réponse de Michel Pollack, une des émissions qui a été les plus libres et les moins censurées à l'époque, et dont beaucoup d'hommes politiques voulaient la peau, ça a été fait à un moment. La musique, eh bien, elle restera pour les auditeurs de cette émission comme quelque chose d'inoubliable.

Michel Portal est aussi connu pour ses musiques de films. J'en ai choisi une, entre autres, qui est assez amusante et qui montre l'ouverture d'esprit de ce musicien. Il s'agit de la musique du film « Max, mon amour ». Alors, c'est un film réalisé par un Japonais avec une coproduction franco-américano-japonaise. Le film est assez original, même s'il n'est pas très drôle. C'est un diplomate anglais en poste à Paris qui soupçonne sa femme Margaret d'avoir une liaison extra-conjugale. Alors il engage un détective et après s'être procuré la clé pour rentrer dans l'appartement où venait cette femme régulièrement, il s'aperçoit que c'est un chimpanzé.

Dans la carrière de Michel Portal, on retrouve beaucoup de styles différents, de rencontres différentes, de manières de travailler différentes, dont un duo avec Martial Solal, qui lui aussi nous a quittés il n'y a pas très très longtemps. Ils ont sorti un album en duo qui s'appelle Fast Mood, c'était en 1999. Nous allons écouter le 11e morceau de l'album, Allegro Spiritual.

Pour finir ce petit portrait musical, nous allons écouter l'extrait d'un disque assez intéressant dans sa carrière, Minneapolis We Instit. C'est son côté globetrotter, ce côté touche à tout, envie d'être partout. On a écouté Burundi tout à l'heure, on a entendu qu'il travaillait avec un film d'un réalisateur japonais. Là, c'est aux États-Unis, Minneapolis, où il se rend. Et justement, il insiste, comme il dit, il va travailler avec des musiciens américains, pas forcément connus chez nous, donc on ne donnera pas les noms, dans ce disque en 14 morceaux, pour une personne où l'improvisation est fondamentale, la richesse des sons, la richesse des personnes avec qui il travaille et ce qu'il arrive à en faire sortir. On écoute le 9e morceau de l'album, Open Season.

Vous êtes à l'écoute de Fréquence Paris Pluriel 106.3 en compagnie de Jatra. Après ce petit portrait musical de Michel Portal, on revient avec une actualité musicale. Ce 28 mars, il y a un concert très intéressant, celui du trompettiste Johan Lustalo et de l'aérophone. Ils ont sorti un disque il y a à peu près 2 mois, le Souffle Brut, chez Bruit Chic. Alors c'est un groupe assez étonnant puisque c'est un trio trompette, contrebasse, batterie, assez rare. C'est Johan Lustalo et le contrebassiste Blaise Chevalier, qui ont été rejoints plus tard par le batteur Fred Passepoix, qui ont donné naissance à ce beau répertoire. On va écouter un extrait de l'album, Tinique.

Vous êtes à l'écoute de Fréquence Paris Pluriel 106.3 en compagnie de Jatra, le trio Brume avec Baignade Interdite, un album qui est sorti il y a 2 mois. Alors c'est dans ce trio Oscar Bino au saxophone ténor et au soprano, Robin Nitram à la guitare électrique et Ewen Graal à la batterie. Profondément influencé par la musique de Paul Motion, la scène expérimentale berlinoise et les sonorités underground de Chicago. C'est un groupe qui a d'abord sorti 2 EP intitulés Livourne 66 et puis Winter Season en mai 2024. Alors les voilà lancés sur la grande scène après avoir remporté le prix du tremplin de jazz européen d'Avignon en 2024, toute une carrière qui s'offre à eux, du mélange de rock et puis de plein de choses encore dans un trio assez atypique. On continue avec une musicienne suisse, Julie Campiche, qui revient avec un album solo, Unspoken. On avait déjà passé des extraits de son album précédent. Un an après, elle récidive. Elle est aux compositions et aux arrangements, à l'harpe également, à la voix, à l'électronique, au sample. Plein de choses à l'intérieur. Elle est accompagnée de Fabien Yannon, qui est sur une ou deux pistes. On ne parlera pas de cette piste-là, mais du morceau que nous allons passer maintenant, Griselidis Real.

n'y a pas de véritable criminalité, il y a que des souffrances. Hein. C'est vrai, moi, quand je vois ces pauvres mecs qui tournent des nuits entières, hein, avec quelques billets dans la poche, et une pauvre queue qui est tellement timide, tellement triste. Pour eux, c'est presque une souffrance d'aller faire l'amour. Ils n'ont même pas d'autre moyen d'aller faire l'amour qu'en payant. Et ça les fait doublement souffrir, ça les humilie encore davantage, quoi.

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finir l'émission, Broderie numéro 3, un morceau tiré de l'album de Lucie Jaillet. Elle est compositrice et flûtiste. Elle est accompagnée de Gonzalo Alfaro Ugas à la basse, Laetitia Bonin au piano et au rod, et Fabien de Chaumont à la batterie. Une musicienne que nous recevrons dans l'émission courant.

Voilà, c'est fini pour aujourd'hui. On se retrouve la semaine prochaine avec une nouvelle programmation et un nouvel invité. À bientôt. Au revoir.

0: Presque la moitié des 18-25 ans sont convaincus que leur vie sera pire que celle de leurs parents et pire encore pour la génération d'après.
1: Bonsoir Pierre.
2: Bonsoir Rita, bienvenue.
1: Ben, merci beaucoup de,
2: elle
1: de,
2: n'est pas
1: ton,
2: venue seule, en tout cas,
1: de
2: c'est
1: m'avoir invité. C'est la deuxième fois.
2: Elle n'est pas venue seule. Elle s'est fait accompagner d'un monsieur qui est très connu sur la place de Paris. Cher monsieur Marc, bienvenue.
3: Bonsoir Pierre, je suis enchanté de participer à ton émission parce que c'est pour moi la première fois. Donc, je me présente, je m'appelle Marc Richer, je suis photographe professionnel spécialisé dans la diaspora afro-caraïbéenne et je suis un des photographes officiels de la revue Amina.
2: Bienvenue à tous les deux. Et avant de tout, je pense que nous allons commencer par écouter un de vos titres, hein, parce
1: oui.
2: que vous êtes venu parler de votre album. Hein, et
1: oui, qui est en cours, oui, c'est long. Mais bon, je veux bien les peaufiner avant que ça soit lancé sur le marché. Et donc, voilà, ça fait déjà, je suis sur ma, comment dire, neuvième titre, là. Donc, je vous ai écouté trois nouveaux que je n'ai pas fait depuis l'année dernière. Disons, j'ai fait... depuis le mois d'août. Au mois d'août, j'étais partie aux Seychelles. Hein. Donc, j'ai réalisé ces trois titres. Donc, j'ai fait des vidéoclips aussi qui les accompagnent. Donc, vous pouvez le trouver sur YouTube. Alors, un des titres s'appelle « La clarté ». Ça veut dire la lumière.
2: J'aurais appris que vous adorez la lumière.
1: Beaucoup là... Mais il le faut, la lumière, hein.
2: Vous nous en parlerez... bientôt, et je laisse Sébastien nous faire écouter, en tout cas nous faire découvrir cet album. Sébastien, Morel, bien sûr. 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

0: Paris Pluriel 106.3, nous venons donc de découvrir ce premier titre de l'album qui sort bientôt, hein, enfin dans quelques mois on va dire, hein, de Rita Romain. Enfin, elle fait du Sega, pardon, par ce titre spécialement. Comment s'appelle cette chanson déjà ?
1: La chanson, c'est La Clarté.
0: La Clarté, mais c'est en français, ça, c'est pas en créole.
1: Non, La Clarté, oui, non, La Clarté, c'est en créole. C'est, oui, je le disais, c'est la lumière, hein. Mais c'est dans, je l'ai chanté en créole. Hein.
0: D'accord.
1: Le créole, alors, c'est chez Lois. Oui, ben, si tu, vous voulez savoir ce qui est raconté dans cette chanson, en fait, on parle, ben, c'est toujours l'histoire des familles, il y a la maman, le frère et la sœur. Et qui disent qu'ils voient une clarté dans la famille et que nous sommes tous des vrais amis, tous une vraie famille, le vrai père, la vraie mère, tout ça. Donc c'est toute une combinaison, plus ou moins.
0: Alors, le rythme, enfin, de cette chanson, c'est le Sega, ça s'appelle, hein ?
1: C'est le Sega, c'est une danse qu'on trouve dans l'océan Indien. Donc, ça venait de l'île Maurice au départ, hein, et puis ça s'était ramené aux Seychelles. Hein. Je laisse Marc qui va plus ou moins élaborer ce sujet.
2: Je te remercie, Rita. Bon, il faut quand même savoir que la culture des pays africains ont chacun une histoire. Je ne peux pas raconter toutes les histoires de tous les pays africains, mais par contre, pour les Seychelles, qui est un pays que j'affectionne et que je fréquente assidûment, je peux raconter cette histoire. L'histoire vient de l'esclavage à l'époque des Français, puisque les Seychelles étaient un territoire français qui a été conquis d'ailleurs par un certain aristocrate du roi de France qui s'appelait Mahé de la Bourdonnais, qui était un vicomte. Et il faut savoir aussi que chaque île des Seychelles porte le nom d'un aristocrate. Et par exemple, juste pour faire une anecdote, il y a l'île de Poivre aux Seychelles, qui est la descendance de Monsieur Poivre d'Arvor, ouais. Qui à l'époque qui est aristocrate lui-même, mais sa famille avait colonisé les pays de l'océan Indien. Donc c'est assez amusant parce que on trouve l'île de Poivre, on trouve l'île de
1: Pralin aussi,
2: de Pralin, le comte de le vicomte Pralin, de Pralin, et plusieurs îles comme ça portent le nom des personnes qui se sont installées ou qui se sont investies dans l'île. Alors pour revenir au Sega, il est évident que la population au départ, lorsque les Français sont arrivés, On parle de visite des Arabes qui connaissaient déjà l'archipel des Seychelles, mais qui ne se sont pas installés là-bas à l'époque des conquêtes portugaises. Et les Français ont décidé, dans le cadre du colonialisme, de faire venir de Tanzanie, de Madagascar, des esclaves pour travailler dans les champs. Le travail était essentiel aux Seychelles étant l'huile de copra, qui servait principalement pour s'éclairer. Et il y avait aussi énormément de... Comment on appelle ça, là ? C'est la deuxième culture.
1: Il y a le copra.
2: Il y avait essentiellement l'huile de copra, mais il y avait aussi énormément de maïs, de produits qui servaient pour pouvoir ramener cela en France. Il faut savoir que les Seychelles sont sur la route des Indes. Donc, il y avait un commerce avec les Arabes qui étaient déjà dans la région et qui apportaient à la fois des épices et de la soie, les tissus en soie de la Chine. Donc, c'était un point commercial très important pour l'empire colonial français à l'époque. Et donc, tous ces esclaves, Pierre, je ne vais pas te raconter l'histoire des esclaves parce que c'est vraiment très douloureux. Il faut savoir que les familles constituées que les coloniaux français prenaient soit au Sénégal, soit en Tanzanie, étaient systématiquement séparées. C'est-à-dire, la mère était séparée de ses enfants et séparée du père. Donc chacun partait sur une autre direction. Pourquoi cela ? Parce que selon les Français, il valait mieux séparer les familles pour pas qu'il y ait de problèmes de révolution ou de contestation. Donc il faut imaginer que le peuple séchellois, c'est un ramassis d'esclaves dispersés depuis l'Afrique, ramenés en force aux Seychelles. Et naturellement, ils ont fondé une nouvelle nation, puisqu'ils se rencontraient entre eux, les femmes, les hommes. Et naturellement, il y avait des enfants qui naissaient. Alors, le Séga est en fait une réminiscence de la danse des colons, le menuet. Et les esclaves étaient très étonnés de voir les couples d'aristocrates qui dansaient, comme tu le sais, en faisant des petits pas, en tenant les mains, en faisant tourner les femmes, etc. Et ils se sont dit, finalement, cette musique n'est pas déplaisante, donc on va essayer de la copier. Et naturellement, comme ils ne savaient pas jouer du violon, parce que les fêtes des coloniaux étaient toujours accompagnées par des musiciens vraiment avertis, donc ils ont commencé à créer des tam-tams, dont un qui est resté célèbre dans l'océan Indien, qu'on appelle la moutia.
1: La moutia, c'est une danse qui des esclaves. Ça se passe devant un feu de bois. Et donc, avec un instrument qui s'appelle la ravane.
2: Et la ravane, c'est un grand tambour très large.
1: Et c'est avec du chèvre, la peau de chèvre.
2: Avec de la peau de chèvre.
1: Et donc, quand c'est chauffé devant le feu, ça donne tout un son
2: très, très fort, parce que la peau de l'animal se tire. Ouais. Et donc, ils ont commencé à danser en faisant des petits pas qui n'avaient rien à voir avec le menuet. Mais qui petit à petit est devenue la danse internationale de tout l'océan Indien, puisqu'il y a une version séchelloise du Séga, il y a une version mauricienne.
1: La Réunion aussi.
2: La Réunion aussi. Donc tous les pays qui ont subi l'esclavagisme des Français ont pris cette danse pour une danse typique de la région. Et ainsi, ils ont créé une musique qui est assez exceptionnelle. D'ailleurs, je crois que nous avons écouté un morceau il y a peu de temps, là, juste sur ta radio. Mais Rita va te présenter d'autres morceaux qui montrent bien que la danse est faite à partir de petits pas. Alors, je ne te dis pas pour un Européen, au bout d'un quart d'heure, tu as les mollets en feu, parce que c'est très difficile à danser. Mais pour les Seychellois, les Mauriciens, les gens de Rodrigue aussi, hein, oui, ils ont une forme de Séga. Et enfin, pour terminer, Madagascar.
1: Oui, mais Madagascar, c'est moins, je crois. Ils sont moins.
2: Ils sont moins portés dessus.
1: Oui, sur le Séga, oui.
2: Voilà. Et enfin, la Réunion. Donc, c'est un rythme très particulier qui montre la culture qui a été créée à partir de l'époque de la colonie française.
0: Voilà. Merci. J'en apprends des choses.
1: J'apprends des choses, ouais.
0: Merci. Donc voilà, oui. C'est vrai que les Africains sont partis de ce qu'on appelle aujourd'hui la Tanzanie. À l'époque, ça s'appelait le Tanganyika.
2: C'est la fusion du pays.
0: Le Tanganyika et des Zanzibar qui ont donné la Tanzanie.
2: Voilà.
0: Mais il faut les esclaves partaient aussi plus loin de Tanganyika où ils partaient, même du Congo qui allait en fait par le.
2: Non, mais tu as totalement raison. Mais si tu veux, à l'époque, on cherchait de la main-d'œuvre. Donc. Il y avait deux cultures, la culture de la copra, mais aussi une chose que peu de gens savent, c'était le guano. C'est-à-dire, on allait sur les îles où il y avait beaucoup d'oiseaux, on récupérait le guano pour faire une sorte de terre fertile qui permettait.
1: C'est pour la plantation.
2: Oui, pour les plantations. Tu vois ? Donc, il y a des îles aux Seychelles où tu as que des colonies d'oiseaux, des millions et des millions d'oiseaux, naturellement, qui n'arrêtent pas de déféquer sur l'île. Et les esclaves étaient là pour ramasser à la pelle. Tu sais, le guano, c'est tout blanc. Alors, quand tu arrivais dans l'île, tout le sol était blanc. Il suffisait de le prendre à la pelle, de le mettre dans des sacs et de le rapatrier en Europe. Ça faisait un engrais extraordinaire.
0: Merci Marc, merci beaucoup. Alors, je me tourne vers Rita, mon invité, oui. Ou notre. notre invité, on va dire. Hein. Bon, maintenant que nous savons que vous venez de Seychelles et que vous faites du Sega.
1: Oui.
0: Que vous dansez bien d'ailleurs, d'après ce que j'ai appris.
1: Oui, quand même. Alors, il le faut.
0: Nous allons parler de vos débuts.
1: Mes débuts ?
0: Oui.
1: Ah oui, mais ça remonte de loin.
0: Pour nos auditeurs, hein, justement. Pour nos
1: oui, bien sûr. Hein. Alors moi, j'ai commencé la musique dès l'âge de 8 ans. Et tout simplement parce que j'accompagnais ma tante à l'église. Elle faisait partie de la chorale. Et je la suivais. Et un beau jour, j'ai vu qu'il y avait un orgue. Et j'étais fascinée par cet instrument que j'ai demandé à l'apprendre.
2: C'est pas facile. Hein.
1: Et je me suis retrouvée 2 ans après à jouer à la cathédrale le dimanche.
0: Le dimanche. Vous avez appris à chanter.
1: Voilà, à chanter et puis à jouer de l'orgue. Ensuite, je suis passée au piano, parce que c'est toujours du clavier. Le piano accordéon. Mm-hmm. Et en terminant par la guitare.
0: Aïe.
1: Donc, c'est 4 instruments que je joue.
0: Et la danse est arrivée bien après.
1: La danse ? Non, la danse, c'était tout au début aussi. Hein.
0: Naturellement.
1: Bien sûr. Hein. Oui. De mon plus jeune âge, j'ai dansé aussi.
0: J'ai dansé. On va écouter un deuxième titre. Hein.
1: Alors, le deuxième titre, c'est un peu différent. Ce n'est pas un Sega, c'est un genre de balade. Parce que je voulais diversifier un petit peu dans mon registre. Parce qu'au lieu de faire que du Sega, je voulais montrer que d'autres choses. Et donc, voilà. Alors, cette chanson, c'est un peu triste. Hein. Son titre, je vais le dire en créole et après, je vais le dire en français. Ça s'appelle « This Larme ». Ça veut dire « Que des larmes ».
0: Que de larmes.
1: Ouais.
0: On parle de...
2: On va essayer de ne pas pleurer, Pierre. Hein.
0: Un paquet de mouchoirs, il n'y a pas de souci. Même si c'est arrivé, bon. Sébastien.
1: C'est une histoire d'amour, en fait.

0: 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Nous venons d'écouter cette chanson qui s'appelle Zes Larmes, c'est ça?
1: Oui, Zes Larmes.
0: Magnifique.
1: Tu l'as bien prononcé, mon cher Pierre.
2: Alors, Rita, raconte un tout petit peu l'histoire de cette chanson parce que c'est vrai qu'elle est très belle.
1: Comme je disais, c'est une histoire d'amour, quelqu'un que je cherchais toujours dans mes rêves. Et puis, je le vois la personne, je suis avec lui, sans le voir.
2: Non, tu n'es pas avec lui, parce que je vais reprendre Rita. L'histoire, c'est que elle essaye de retrouver un homme pour lequel elle a une certaine dévotion et qui, en fait, qu'elle n'a jamais rencontré. Et il se trouve que dans le clip qui a été réalisé, c'était difficile de faire une chanson sur quelqu'un qui n'est pas là. Donc, j'ai aidé Rita à faire ce clip. Nous avons intégré un homme qui apparaît, mais que Rita ne voit jamais. Mm-hmm. Pourtant, qui s'approche d'elle, qui la prend par la taille, etc. Mais qui tourne toujours autour d'elle sans que jamais elle puisse le voir. Et alors, à la fin de ce clip, il fallait bien quand même terminer la chanson par un côté un peu poétique. J'ai incrusté dans l'œil de l'homme une petite étoile qui s'allume. Et au moment où cette étoile s'allume, l'homme disparaît et on voit un oiseau, un grand oiseau, un grand albatros qui plane au-dessus d'elle. Ce qui voulait dire qu'en fait, l'homme était là, mais elle ne l'a jamais vu. Et il s'est transformé en oiseau, il est reparti dans les cieux, comme on dit, les Champs-Élysées, au ciel, tu vois. Donc c'est ça un peu, c'est très poétique cette chanson.
1: Alors vous pouvez visionner ce clip qui est sur YouTube. Vous tapez Rita Romain, This Larm, ou sinon juste Rita Romain, vous allez retrouver, j'en ai pas mal de clips sur YouTube. Et donc vous allez voir ce clip qui a été tourné aux Seychelles, dans des endroits magnifiques, de rêve et tout.
2: Et alors n'oubliez pas, pour les auditeurs, de regarder à la fin du clip la petite étoile dans l'œil du personnage masculin au moment où il disparaît pour devenir un dieu, ce qu'on appelle dans le jargon un phénix.
0: N'est-ce pas? Merci.
2: Pas beau ça?
0: Très très beau, magnifique. Hein? Merci beaucoup. Alors Rita, je me tourne vers vous. Je reviens en fait par rapport à votre carrière. Je sais que vous avez commencé à 8 ans, vous avez appris à l'église et puis vous avez pu avancer parallèlement. En même temps, vous avez progressé et dans les années 80, vous avez intégré un groupe qui a un nom un peu spécial qui s'appelle...
1: Nightshades.
0: Nightshades, qui veut dire quoi?
1: La lueur de la nuit.
0: La lumière de la nuit. Ça, c'est en anglais, ça, ou c'est...
1: Oui, non, c'est
0: en
1: anglais. Non, c'est en anglais, ça. C'est Nightshades, oui.
0: Bon, mais j'arrive pas à prononcer. Enfin, bref, comme je parle anglais comme... comme on dit, une vache hollandaise, donc je ne risque pas. oui, après, l'intégration du groupe, hein, en tant que chanteuse, oui.
1: Oui, j'étais le... Comment dire, la... J'avais le rôle, la... Comment dire, principal, la... dans le groupe, c'est moi qui étais le comment dire,
2: tu
1: le
2: étais chanteuse choriste et il y avait trois musiciens autour d'elle qui étaient un guitariste.
1: Mm-hmm. Oui, guitariste, bassiste.
2: D'ailleurs,
1: oui.
2: Tu peux leur donner les noms parce que c'était un groupe très célèbre à l'époque.
1: Ça y est, j'ai donné le nom.
2: Mais on les a pas cités.
1: Ah, tu veux dire
2: Oui. Ouais. Donc, tu étais accompagné par un guitariste qui s'appelait comment ?
1: Oui, il y avait France. Au fait, c'était des frères, France Roirot et son frère Marcel. Hein. Et puis, il y avait Ken Marie et après, il y avait Georges Camille. Voilà, ça faisait partie du groupe.
2: Il faut préciser, Pierre, qu'à l'époque où Rita chantait, les Seychelles n'étaient pas encore une destination touristique connue. Puisque ce sont les Anglais qui, en 1975, ont construit une piste d'aéroport dans la baie de Victoria pour faire atterrir les grands porteurs, les avions grands porteurs. Et c'est à partir de ce moment-là que le tourisme s'est développé. Et donc, naturellement, Rita chantait principalement dans des hôtels de haut de gamme pour faire passer la soirée aux chers touristes qui était venu aux Seychelles.
1: Oui, parce qu'il fallait animer les soirées. Hein, donc, voilà,
2: tout était hôtels, nouveau à cette époque-là pour ce pays.
1: Il y avait
2: cette,
1: un genre d'animation pour que puisse passer un séjour agréable.
0: Et ce groupe a duré combien de temps à peu près ?
1: Oh, pas mal de temps. Hein, ça a duré au moins une quinzaine d'années. Hein.
0: Ouais. 95 à peu près. Et ensuite, vous avez formé un autre groupe.
1: Oui, parce que je suis partie travailler dans une autre île, là, qui est une île où il y a une destination avec un hôtel qui était assez connu.
0: On va faire court, hein, il y avait beaucoup plus de sous à gagner là, de l'autre côté, il me semblerait, non ?
1: Il y avait quoi, pardon ?
0: Beaucoup plus de sous à gagner.
1: Oui, entre guillemets, oui, oui, parce que c'était une île privilégiée parce qu'il n'y avait que des stars qui descendaient là. Oui,
0: il y avait
1: Catherine Deneuve qui venait, Romy Schneider,
2: Noah,
1: c'est vrai, Jane Birkin, tout ça.
2: Devenu une destination peu à la mode. Mm-hmm. Tu vois, comme on parle aujourd'hui de Saint-Tropez. Denise Island, qui était l'hôtel où Rita se trouvait à l'époque, était une destination privilégiée. Il y avait même une très grande dame aujourd'hui disparue, dont tu as oublié de nommer le nom, Romy Schneider.
1: Oui, j'ai visité là. Oui.
2: Ah bon.
1: Voilà.
0: Oui, mais encore.
1: Et puis...
0: Encore.
1: Ben, oui, mais ça, c'était toute la partie Seychelles, tout ça. Et puis bon, ben, je débarque à Paris... Mais c'était assez difficile.
0: Qu'est-ce qui est difficile ?
1: D'arriver ici et de faire une carrière musicale. Mm-hmm. Bah oui, parce que les gens ne m'attendaient pas. Hein.
0: Vous êtes essayé, vous êtes un peu aux portes.
1: Si, j'ai commencé. Oui, je commençais à... Parce qu'il y a le seul unique restaurant qui se trouve, séchellois qui se trouve à Paris, qui s'appelle le Coco de Mer. Donc j'ai commencé à jouer là-bas quand je suis arrivée.
2: Un très très bon restaurant qui se trouve boulevard Saint-Marcel.
1: Oui, on y mange.
2: Qui est un des rares restaurants séchellois.
1: Mmh. Mais c'est la seule. Hein.
2: Il y a des restaurants mauriciens, mais le seul restaurant séchellois, c'est là-bas. Très très bonne cuisine locale. Et Rita est arrivée à Paris en jouant
1: de
2: la guitare.
1: Parce qu'en fait, pour te dire que cette musique, disons, le Sega, c'est pas très, comment dire, c'est pas très bien percé ici à l'époque, hein, c'est pas très bien percé en France. Mm-hmm. Donc, c'était un peu dur de pouvoir promouvoir le Sega. Et ça m'a pris du temps de surmonter tout ça, parce que maintenant ça commence à être connu. Moi, ça va pas mal de concerts sous la France. Donc, à la suite de ça, j'avais des enfants à. Entre temps, j'avais des enfants à m'en occuper, tout ça. Et depuis, ça fait 4 ans, là, ou c'est la cinquième année, depuis que je n'ai plus. Ils sont grands. Et c'est là où je me suis consacrée sur ma passion. Et voilà, c'est là où je me dis, ça y est, il faut que je fasse quelque chose. Avant, c'était toujours des reprises, des chansons des autres. Mm-hmm. Et c'est là où je me suis dit, il faut que je fasse un album pour moi. Donc voilà.
0: Et en même temps, vous avez failli travailler pour Orangina, je pense, hein, pour la promotion d'Orangina. Vous avez écrit un titre.
1: Il y avait un titre que on avait. C'est pas moi, mais il y avait un producteur qui m'avait appelé et qui voulait présenter à Orangina ce produit, disons le Sega, parce que c'était à l'époque où il y avait tous les ans la musique de l'été.
0: L'été, ouais.
1: Il y avait une année où c'était la Lambada, il y avait une autre, je ne sais plus c'était de quel style, mais là, cette personne m'a dit, j'aimerais bien qu'on montre, on présente le Sega cette fois-ci, mais bon, malheureusement, ça n'a pas été
0: retenu.
1: Mmh.
0: C'est dur, quoi.
1: Je sais pas. Mais peut-être qu'il y a eu d'autres. Je pense qu'il y a
2: non,
1: d'autres.
2: C'est-à-dire, c'était une jeune boîte de prod qui avait eu l'idée de. Qui avait entendu Rita dans un des concerts qu'elle faisait, parce qu'elle avait été interviewée quand même. Et finalement, comme tu le sais, Pierre, la musique en France est dominée par les majors.
1: Oui.
2: Qui ont imposé une autre musique. Elle n'a pas regretté parce que ça lui a permis de faire un très très beau clip. Enfin, pas clip, mais enregistrement professionnel. C'était d'ailleurs le premier. Hein,
1: que oui, oui, c'était mon premier oui, enregistrement à Paris.
0: Et ensuite, il y a eu cette aventure avec l'Office du tourisme, hein, à Paris toujours.
1: Oui, oui, bah, je suis toujours ambassadrice du tourisme à Paris.
0: Encore aujourd'hui ?
1: Oui, toujours.
0: Bah, je ne vous lâcherai plus. Je pense que vous avez de plans, hein, de bons plans.
1: Mais il n'y a pas de souci, Pierre.
2: Tu sais, Pierre, les Seychelles, c'est, on pourrait dire cela comme ça, c'est un peu le pays des amoureux. Je dis toujours à mes amis qu'il ne faut jamais aller seul aux Seychelles. Tu vois, il faut y aller en couple. Parce que tu te retrouves sur des plages paradisiaques où tu es tout seul. Tu peux imaginer ça. Il y a un palmier qui tombe presque dans la mer. Et toi, tu es en couple, tu marches le long de la mer. Alors, ça motive un peu l'essence de l'amour, tu vois. 35 degrés, 40 degrés au soleil, une mer bleu turquoise. Si Dieu avait créé un paradis, je pense qu'il aurait choisi les Seychelles. C'est particulièrement...
0: Magnifiquement bien dit, je... Continue, hein, on va dire que Marc.
2: Je crois, tu vas descendre aux Seychelles.
0: Marc est amoureux de l'amour, hein, ça se sent.
2: Non, mais tu sais, Pierre, moi je travaille dans la photo, je suis photographe de mode. Donc à l'époque, je cherchais des destinations privilégiées. Bon, les Seychelles, je ne connaissais pas, j'en avais jamais entendu parler. Par contre, je connaissais la Réunion. Madagascar, j'y avais pas été, mais je connaissais les pays. Mmh. Et un jour, comme ça, je vais un peu au flanc voir les attachés de presse de Air France. Et je leur dis, je travaillais si je me souviens bien, c'était le journal Lui, un magazine pour les hommes,
0: c'est assez
2: tu vois.
0: Connu, hein.
2: Et je vais les voir. Je leur dis, écoute, ce serait extraordinaire. Est-ce que vous avez une destination à me proposer? Et ils me proposent les Seychelles. Alors moi, je vais te dire, j'avais jamais vu un archipel comme ça, tu vois. D'ailleurs, j'avais jamais été dans aucun archipel de ma vie. Mmh. Je suis arrivé aux Seychelles, naturellement, j'ai été accueilli dans le fameux hôtel dont nous venons de te parler tout à l'heure, Denise Island. Mmh. Bon, Denise Island, c'est une île qui fait une île corallienne, c'est-à-dire qui est très basse sur l'eau et qui fait exactement 2 km². C'est-à-dire quand tu sors de ton bungalow, tu as pratiquement les pieds dans l'eau 5 minutes après. Alors tu imagines pour un couple très amoureux qui sont juste mariés ou alors pour des amants qui ont envie de passer un bon moment ensemble, c'est vraiment paradisiaque. Quoi.
0: Je l'ai tellement paradisiaque que Marc est parti seul, hein, mais je pense qu'il n'est pas revenu seul, on va dire.
2: Écoute, Pierre, je ne voulais pas aborder ce sujet
0: tant qu'à faire, tiens.
2: À la radio, mais effectivement... j'ai découvert une femme extraordinaire qui déambulait toute seule, tu sais, un peu comme une sirène. Et je l'ai ramenée à Paris.
0: En tout cas, ça donne envie d'y aller.
2: Ah bah écoute, si tu as la possibilité d'y aller, Pierre, je t'invite au moins une fois dans ta vie à voir cela. Parce que, tu sais, on parle toujours des plages. Bon, j'ai eu l'occasion de voyager beaucoup après cela et avant cela. Je suis allé même jusqu'en Polynésie, à Tahiti, à Moréa, Bora Bora et tout. Mais que les gens voient les plages. Mais ce qu'on ne sait pas, c'est qu'en fait, dans les plages polynésiennes, c'est de la vase boueuse. Mm-hmm. Et quand tu marches pieds nus, tu as du corail qui est en dessous. Et je peux te dire que j'en ai fait l'expérience et que je ne me suis plus jeté à l'eau comme ça bêtement. Alors qu'aux Seychelles, c'est le contraire, tu vois. Tu as des baies coralliennes dont le sable est blanc, blanc, blanc, avec le reflet du ciel dedans. C'est des eaux bleues turquoises. Même en photo, on a du mal.
1: Hein,
2: il faut enlever tous les filtres parce que tellement la nature est belle et préservée, ce qui est très, très rare. Aujourd'hui, tu as beaucoup d'oiseaux là-bas, tu as beaucoup de même des oiseaux qui sont natifs des îles des Seychelles. Par exemple, un petit serin, Nous, nous connaissons ici le serin jaune, mais il existe aux Seychelles un serin tout noir qu'on appelle la veuve noire, parce que la femelle, une fois qu'elle a eu un rapport avec le mâle, elle jette le mâle dehors, elle s'occupe de des oisillons. C'est un serin qui est assez grand, assez gros, comme ça. Et puis, tu as une nature privilégiée que je conseille vivement à ceux qui auront l'occasion de visiter cet archipel. Dans l'île de Pralin, il y a une forêt tropicale où on trouve la plus grande noix de coco au monde, qu'on appelle la coco-fesse. Mmh. Pourquoi ce nom ? Parce que la noix fait 35 kilos, tu vois, et elle a totalement tous les atours de...
0: Je vois.
2: Tu la connais ?
0: Oui, je connais, ouais.
2: Oui.
0: Je connais. Alors,
2: donc, c'est exceptionnel, il faut voir.
0: J'espère que les Seychelloises ne sont pas comme la fameuse veuve noire. Non ? Alors, Rita ?
1: Mais non ! Non, il ne faut pas s'inquiéter.
0: Non, mais je pose la question, on ne sait jamais. Hein, donc, y aller, c'est très bien, hein, parce qu'on va y aller, et puis on se dit, c'est magnifique, j'ai un peu des fleurs bleues.
2: C'est assez intéressant, Pierre. Bon, je dis ça, et puis je vais m'arrêter, parce que ce n'est pas le but de faire des éloges sur le tourisme. Mais c'est vrai que quand on a, après 9 heures de vol de Paris pour arriver dans l'archipel des Seychelles, c'est assez émouvant de voir la beauté de la nature parce qu'on est complètement déconnecté.
0: Merci. Je reviens vers vous, Rita.
1: Oui.
0: Alors, parlons des événements hein, qui arrivent un peu bientôt pour le mois d'avril déjà. Je vois qu'il y a le 17 avril. Hein. Il y a une élection Miss Afrique internationale qui prend en fait.
1: C'est une première édition de l'élection de Miss Afrique internationale France. Bon, en fait, il y aura 50 pays qui vont y participer. Et ce serait plus ou moins une demi-finale. C'était pour

0: Bien, Pierre, j'ai cet honneur de descendre en tant que photographe officiel. Donc, effectivement, je vais avoir le privilège de photographier à peu près 54 prétendantes à l'élection de Miss Internationale. Et donc, tu imagines ce que cela va pouvoir être, compte tenu qu'il va y avoir des sessions de shooting en maillot de bain, naturellement. Aller aux Seychelles, c'est...
1: C'est un must, je veux
0: c'est
1: dire,
0: un must.
1: Il faut avoir un shooting en maillot de bain quand même, hein. Je veux dire, avec les belles plages et tout.
2: Non, tout ça, j'espère que Marc ne reviendra pas polygame ici, hein. C'est risqué ça.
0: Pierre, je vois que tu as un petit côté... hein. Non, l'événement, alors... l'événement est très intéressant.
2: Oui, oui. Non, non, allez-y.
0: Oui, oui, je disais, l'événement est très intéressant parce que c'est la première fois, je crois, hein, Rita,
1: oui,
0: tu vas me le confirmer,
1: oui, c'est la
0: qu'il
1: première
0: y a
1: édition.
0: Pratiquement une Miss par pays africain.
1: Oui.
0: Donc,
1: oui.
0: Comme il y a à peu près 50 pays africains...
1: En fait, ce sont des Miss qui ont été élues en France, hein, mm-hmm. La plupart. Hein, et bon, il y en a d'autres aussi qui viennent
2: de continent.
1: Par exemple, en Australie aussi, il y en a.
2: Australie, oui. De la diaspora afro.
1: Oui, c'est ça. Canada, États-Unis. Plus dans les îles, bon, il y aura La Réunion, Madagascar, Comores, Cap-Vert, tout ça. Mmh. Et toutes ces Miss élues vont venir sur Paris.
2: Mais du côté de la Guadeloupe et de la Martinique, non
1: Je ne pense pas. Non, ils ne font pas partie de l'Afrique.
2: Ils font partie de la diaspora. Enfin, oui, c'est juste. Ah, ok, je comprends
1: mieux. Oui.
0: C'est un peu la réponse du berger à la bergère, tu sais, Pierre. C'est-à-dire, il y a eu le concours de Miss Univers et il y a Miss Internationale Noire, puisque toutes les Miss qui vont se présenter sont issues de pays africains. Mm-hmm. Donc, ça va être en fait un grand concours de l'élégance et de la beauté africaine.
1: Tu as des pays là ?
2: Ok. Et, ouais, magnifique. Bon, enfin, moi, c'est la dame que je vois là que j'apprécie au fait qu'elle est magnifique. Hein.
1: Oui.
0: Pierre, je sens que tu as déjà un pied aux Seychelles.
2: Oh là là.
1: Bah, pour
2: un
1: te
2: pied
1: dire,
2: aux Seychelles.
1: Ah oui, il y a même. Comment dire ? Il y a même en Europe, je vois la Suisse.
0: Oui, ça, c'était étonnant.
1: Allemagne, voilà.
2: Mais là, on parle de la diaspora africaine de par le monde.
1: Oui, c'est ça.
0: Oui, c'est ça. Okay. C'est ça. C'est un peu un concours qui est dédié à la diaspora noire. Et je trouve que c'est très bien parce que, tu sais, en tant que photographe, je ne te dirais pas les beautés que j'ai rencontrées et que je rencontre toujours, Pierre, au travers de mon travail. Là, au mois de décembre dernier, j'étais au Niger pour le grand concours de la mode internationale qui a été créé par le créateur du Niger,
1: oui,
0: Alfadi, je pense que tu le connais, non ? Bon, il y avait quand même 62 jours à Agadez, en plein milieu du désert. C'était une merveille. J'ai eu le privilège d'être invité. Il y avait 64 créateurs, 205 mannequins, 25 coiffeurs, 25 maquilleurs, et ça a fait un festival. Parce que naturellement, tu as bien compris que ça se passait la nuit, enfin dans la soirée, parce qu'il fait une chaleur torride durant la journée. Et j'ai ramené ce reportage à la revue Amina, qu'il a diffusé dans le numéro de février de la revue. Il y a 5 pages sur tous les créateurs, les mannequins, et il y a eu l'élection d'ailleurs. C'est dommage, il aurait fallu peut-être inviter la gagnante du concours Top Model du FIMA, qui habite à Paris. Ça sera peut-être
2: pour une prochaine fois.
0: Qui s'appelle Awa Ide. Mm-hmm. C'est une Nigérienne de 1m78, d'une beauté phénoménale. Et vraiment, quand tu reviens de là-bas, tu vois, tu te dis... que quand même, l'Afrique est belle. Tu vois. Mais franchement, elle est belle.
2: En général, ça se bouscule dans la tête hein, quand on revient.
0: Écoute, Moi, j'ai eu l'occasion de travailler pour...

0: De nombreux magazines en France, comme l'Officiel de la Couture, Officiel Homme, etc. Mais quand j'ai découvert l'Afrique, tu vois, ça a été un coup de foudre. Parce que tu as des beautés, même dans la rue, hein, Pierre. Il n'y a pas besoin de chercher un mannequin. Quand tu vas au Sénégal et que tu vois des filles peules, tu vois de quoi je veux parler, qui sont très grandes, très belles, avec des mains. Tu vois, quand elles bougent leur silhouette, je trouve ça extraordinaire. Moi, je pense que l'Afrique, c'est le futur, tu vois.
1: N'est-ce pas?
0: Bah, écoute, hein? Et pourtant, je suis blanc, hein?
1: Ça n'empêche pas d'apprécier,
0: Si, mais
1: ceci étant.
0: moi je dis que il va falloir compter avec l'Afrique dans le futur, parce que aujourd'hui, Pierre, tu vois des grands créateurs africains. Je pense, je vais te donner que deux noms. Celui qui est le plus connu, on pourrait dire que c'est presque le Jean-Paul Gaultier africain. Il s'appelle Imane Aissi. Il est issu du Cameroun.
1: Que nous avons reçu plusieurs fois déjà à la
0: Vous
1: radio.
0: l'avez reçu à
1: On
0: la
1: connaît,
0: radio?
1: on connaît, on connaît.
0: Ah bon, bah alors tu vois. Et pour moi, c'est une élégance dans le choix des matières, dans le choix des tissus, et surtout portée par ces beautés africaines qui sont pour moi extraordinaires, quoi. C'est un autre monde, c'est une autre planète.
1: Musique, Sébastien, quand tu veux.

0: Et Gans Paris Pluriel 106.3, nous continuons en tout cas à voyager musicalement avec Rita Romain. Cette fois-ci, elle nous amène en Jamaïque, hein, avec le reggae. C'est
1: oui,
0: toujours dans l'album.
1: Ben oui, alors justement, tout à l'heure, je disais que je voulais me diversifier. Donc c'était une balade, là, juste avant la Zislam. Et ensuite, ben, ça y est, je me suis mis au reggae aussi. Donc, qu'on vient d'entendre, ça s'appelle « Mon compte en haut », ça veut dire « Je t'aime ». Il y a toujours « Je t'aime » dans mes...
0: Merci, merci, je suis content.
1: Et donc là, je l'ai réalisé encore au pays l'été dernier. Je chante avec, en duo avec un artiste qui est très, très connu au Seychelles qui s'appelle José Charles. Donc, je profitais quand j'étais là-bas, je l'ai approché, puis je lui ai dit, bon, ben, ça serait bien que tu chantes avec moi cette chanson, ce reggae. Donc, voilà, on vient de l'entendre. Et il est aussi sur YouTube. Yes.
2: Tu vois, c'est une spécialiste de YouTube.
1: Oui, alors, moi, tout de suite, c'est pour ça que, en fait, là, je suis à ma, disons, 9e chanson. Et à chaque fois, dès que j'ai fait un nouveau titre, je voulais faire une vidéo juste derrière pour que les
2: pour
1: gens...
2: Pour l'agrémenter.
1: Bah, bien sûr, oui. Pour que les gens
2: Pierre,
1: voient...
2: Pierre, je trouve bizarre que Rita oublie de te dire qu'elle a quand même, dans sa carrière, je dirais, en France, elle est passée au Zénith.
1: Oui, c'est vrai. En 2013.
2: En 2013. Et elle est passée dans la...
1: Au Casino de Paris.
2: Les Divas de l'Océan Indien. Au Casino de Paris, c'était quand, ça,
1: Rita ? En 2015.
2: En 2015. Mmh. Donc, tu vois, c'est un peu ce parcours qui lui a permis quand même de rencontrer pas mal de gens dans la musique et qui lui a donné beaucoup d'accessites pour développer ce style très particulier du Sega.
0: C'est bien dit. Il y a un commentaire, hein ? Il n'y a rien à ajouter ?
1: Non.
2: T'as vu un peu comme, moi, je te prends une émission hein, toute la nuit, si tu veux.
0: Monsieur le manager. Fréquence Paris Pluriel 106.3. C'est vrai que, bon, bah, elle en a fait des choses, hein, Rita.
1: Ah oui, je... Mais des événements...
0: 2013 ?
1: Ah oui, 2013, oui.
0: Et puis,
1: oui.
0: Et puis ça... Son album, hein, qui a un titre assez particulier...
1: Mon entendre ou les caisses, ça c'était mon premier single. Mon entendre ou les caisses, cassé, ça veut dire j'entends mon cœur qui se brise.
0: Voilà.
2: Tu remarques comme c'est triste le répertoire de Rita. Hein. C'est toujours de l'amour, espéré, voulu, désiré.
0: Je pense mieux vaut ça plutôt qu'autre chose. Mieux,
2: oui.
0: Mieux vaut parler d'amour, mieux vaut essayer.
2: Enfin,
0: dans
2: une période qui est tellement dure. Comme la nôtre aujourd'hui, c'est vrai que ça donne un petit rayon de soleil dans. Hein
0: et avec l'intervention sur les îles de Seychelles, hein, je pense que ça met du baume au cœur.
2: Bah, écoute, tu vas voir là, quand on va sortir, il y a un bus qui nous attend.
0: Avis aux célibataires.
2: Exactement. Tiens, tu es très fort, Pierre, parce que. En fait, c'est une île qui est prédestinée pour les célibataires, tu vois, parce que là-bas, ils ont l'opportunité de rencontrer des Seychellois. Ce sont des gens très accueillants, tu vois. Quand tu arrives chez un Seychellois, première chose qu'on te propose, c'est est-ce que tu veux dîner ou est-ce que tu veux déjeuner. C'est quand même assez exceptionnel, tu vois, des gens qui ne te connaissent pas, qui ne t'ont jamais vu par ailleurs. C'est très ouvert, c'est très convivial, c'est très accueillant.
0: C'est comme ça qu'on vit en Afrique.
2: Hein ?
0: C'est comme ça qu'on vit en Afrique.
2: Je dirais que tu n'as pas tort parce que je suis allé dans plusieurs pays.
0: Il est vrai qu'avec la conjoncture actuelle, les choses changent un petit peu. Mais en tout cas, c'est comme ça qu'on vivait. La première des choses qu'on nous apprenait quand on voit quelqu'un qu'on ne connaît pas, c'est déjà.
1: Oui, mais c'est la même culture de toute
2: non,
1: façon.
2: Non, mais c'est vrai, tu as raison.
1: On fait partie de l'Afrique aussi. Hein.
2: Parce que je suis allé au Cameroun.
0: Je me rappelle, en fait, quand j'étais môme, une fois, il y a un monsieur qui passait qui a demandé un verre d'eau. Et à la place du verre d'eau, mon père a demandé à ce qu'on lui fasse à manger. Ok. Et
2: puis, oui, non, mais c'est vrai, c'est vrai.
0: Il est entré, il s'est installé, il a mangé. Et monsieur
2: c'est vrai
0: bien
2: que
0: mangé en plus,
2: j'ai été reçu en Afrique remarquablement bien, toujours accueillant. Bon, ceci dit, avec les histoires de... Ça oui, mais enfin, tu as vu, par exemple, au Niger, qu'actuellement, il y a encore un Français qui s'est fait prendre là-bas. Je ne sais pas si tu es au courant. Et c'est un peu difficile, tu vois, parce qu'on ne passe pas inaperçu avec nos jolis teints de blanc quand on se promène soit à Niamey, soit à Agadez. Et il y avait vraiment des problèmes de sécurité quand même. Mais bon, peut-être que dans le temps, tout ça va s'arranger et qu'on va retrouver la vraie Afrique que nous aimons tous voir et visiter.
0: Oui, je pense que l'humain doit travailler pour justement cela. Je veux dire, africain ou non-africain doit travailler pour cela, pour qu'il y ait une sorte d'harmonie dans le monde où tout le monde sera, entre guillemets, bien. C'est un peu utopique, hein, je veux dire, mais je pense que ça va être possible.
2: Est-ce que tu as entendu les informations ce soir sur la chaîne TF1?
0: Non, je n'ai pas suivi.
2: Bon, c'est plutôt grave parce que l'ONU a fait une mise en garde internationale sur la famine qui s'est instaurée dans des pays comme le Nigeria, comme le Yémen, où tu as des populations, à cause de la guerre, qui ne peuvent plus travailler le sol et qui sont dans une misère absolument incroyable. Et je dis qu'il faut vraiment régler ce problème parce qu'il y a à peu près, enfin d'après les informations de TF1 ce soir, 20 millions d'habitants des pays de l'Afrique de l'Est qui sont touchés par la famine parce qu'il n'y a plus rien à manger. Je veux dire, c'est dramatique d'entendre ça. Et le commentateur, je me permets de te dire ça parce que ça m'a touché, le commentateur a dit plutôt que les pays les plus riches au monde se réarmaient et qu'ils dépensaient à peu près, la France étant inclue dans ce calcul, 2000 milliards d'euros. Et le chroniqueur disait, avec 2000 milliards d'euros, on peut nourrir toute la Terre pendant 500 ans. Et ça m'a touché parce que je me suis dit, l'homme ne cherche qu'à se détruire, mais pas à sauver des gens qui sont... sur cette planète, c'est quand même dur.
0: Et même ces gens, si on le laissait travailler simplement, je pense qu'ils s'en sortiront. S'il n'y avait pas ces côtés exploitation du minerai par-ci, intérêt quelconque d'une nation donnée quelque part dans le monde, je pense que les gens s'en sortiraient. Parce que par les passés, avant justement qu'il y ait cet échange entre l'Europe et par exemple l'Afrique, hein, les gens ont vécu pendant des siècles, hein, de leurs mains, de leur tête, ils savaient comment manger et travailler pour la terre pour manger.
2: Non, mais tu as raison. Si tu veux, ce que je trouve dramatique, c'est tu regardes la télévision, juste pour information, ce soir il y avait The Voice. Et tout d'un coup, tu as un chroniqueur qui sort ça, tu vois, sur la famine, 20 millions d'habitants. Enfin, j'ai pas tous les pays en tête, mais il parlait essentiellement du Nigeria, du Mali, qui sont en train de crever.
0: Ça concerne l'Afrique en général, je pense, cette histoire-là.
2: Hein?
0: Ça concerne l'Afrique en général. Enfin, on va dire plus loin, le tiers-monde, en fait. Parce que tout pays confondu, il y a le même problème un peu partout. Il suffit de connaître ce qui arrive dans un pays africain. Alors, on fait le tour de l'Afrique, vous retrouvez le même problème partout, comme par hasard.
2: Oui, mais tu vois, Pierre...
0: Et ce sont aussi les mêmes multinationales qui agissent dans tous ces pays-là.
2: Par exemple, tu te rappelles, il n'y a pas plus tard que 6 mois, on nous a annoncé qu'il y avait une épidémie d'Ebola. Ebola. Tu imagines, en Afrique, Ebola. Et ils ont réussi à circonscrire complètement parce qu'ils ont mis les moyens. Ça veut dire que quand on veut, on peut.
0: Quand tu veux, les fonds. Quand tu veux pas, ils laissent.
2: Parce qu'ils ne voulaient pas que Ebola quitte l'Afrique pour rentrer en Europe, tu vois. Donc, ils ont fait tout ce qu'il fallait. Ils ont mis les moyens, les fonds, tout était là. Et ils ont réussi à éradiquer la maladie. C'est quand même extraordinaire, ça.
0: Autrement dit, tout est question de volonté. Alors,
2: Rita. Alors, Rita, on revient sur...
0: Je reviens. notre chanteuse qui est avec nous ce soir. Hein,
2: je vais me faire engueuler après, je te dis pas, Pierre.
0: Alors, on est sur l'album qui est en chantier, au fait, en ce moment. Et quand est-ce que vous pensez le sortir?
1: Avec la volonté, je dis la volonté de Dieu. Au fait, j'ai
0: Je pense que Dieu veut déjà.
1: J'ai en fait j'ai un dernier titre là que je fais en duo, mais là ce sera du zouk hein, avec un antillais. Il y a que ça qui manque. On a déjà été mettre la voix, faire un premier G en studio. On a changé des petites choses et il faut que je retravaille encore dessus. Ça va pas prendre du temps. Et dès que c'est bon, je fais enregistrer. Puis bon, ben, l'album, ça va suivre après. C'est juste qu'il faut. Il y a ce titre-là à finir.
0: Avant, après l'été.
1: Je pense que ce serait plus après l'été. Oui. Moi, je crois que je serais plus vers la rentrée. L'été, bon, les gens ne sont pas là, donc ce n'est pas la peine de faire la promotion.
0: N'est-ce pas?
1: Oui.
0: Alors, qu'est-ce qu'on peut vous souhaiter?
1: Si j'aimerais bien faire un concert.
2: Voilà, bon. Tu vois, Pierre, si on pouvait trouver un moyen.
1: Alors, tu sais quel endroit
2: de
1: que
2: faire
1: j'aimerais bien. Que...
2: L'Olympia.
1: Non, c'est trop. Non.
2: Pas l'Olympia? Bobino.
1: Non, j'ai fait le Zénith, j'ai fait Casino Paris. Paris, c'est déjà
2: persévérer.
1: C'est du lourd quand même. J'aimerais bien faire cette salle. C'est okay. Le New Morning.
0: Le New Morning.
2: Ah, mais attends, c'est jazz là.
0: Morning, c'est jouable, hein, c'est pas impossible.
2: Oui?
0: Ça peut se faire, il suffit d'appeler et puis de prendre rendez-vous.
1: J'ai déjà été en contact avec la personne.
2: T'as peut-être pas tort, hein. T'as peut-être pas tort.
1: Elle est pas grande.
0: Salle,
1: oui,
0: c'est
1: voilà.
0: Une mythique.
1: Oui, c'est ça.
0: L'intérêt,
1: oui.
0: C'est ça. En fait, dans une carrière, en fait, il faut forcément que quelqu'un qui a vécu à Paris, qui a fait la musique à Paris, passe par là, je pense.
1: Oui, je veux absolument passer.
2: C'est vrai que la salle est très belle et qu'elle se prête très bien à cette ambiance. Parce que
0: c'est intimiste un peu. Et puis,
2: voilà,
0: ça, c'est important.
2: Il y a beaucoup de... Comment on dit en français? De vibes, de vibrations dans cette salle. Assez extraordinaire, hein, c'est vrai.
0: Il suffit de tabler sur le Sega et puis c'est bon. On a dit que la nuit du Sega.
2: Tu as amené ton stylo, Rita? Pierre, il va te faire signer un contrat là pour aller au New Morning.
1: Ce serait volontiers.
0: Rapidement, si Marc peut nous parler du Fashion Week, rapidement, très rapidement.
2: Bon, Pierre, je m'excuse auprès de Rita, mais la question m'a été posée par Pierre, donc je vais répondre. Pierre, nous sommes en plein dans la semaine de la Fashion Week de Paris. Alors la Fashion Week de Paris, ce sont les collections qui sont présentées par les grands créateurs. Donc, nous sommes actuellement en hiver, donc ils présentent leurs créations, ce qu'on appelle printemps-été. Mmh. Et puis, il y aura un deuxième Fashion Week aux alentours du mois de juin pour présenter les collections automne-hiver. Donc, nous avons énormément de créateurs noirs qui présentent actuellement leurs collections. Là, demain dimanche, par exemple... Il y a à l'espace NGF des défilés de créateurs noirs. Si ça intéresse certains des auditeurs qui habitent sur Paris, l'adresse, c'est 7 rue du Plâtre, en plein dans le Marais. Mmh. Et je n'ai malheureusement pas les artistes qui vont défiler, mais ce sont des jeunes créateurs. L'espace est très joli. Et il faut y aller assez tôt parce que il y a énormément de gens qui vont se déplacer. Et si certaines personnes sont intéressées par la mode, il est intéressant d'y aller. Il y a aussi d'autres défilés qui vont avoir lieu. Je pense principalement au défilé de Iman Aïssi, défilé de Alain Martial Tapolo. Je n'ai pas les adresses en tête, malheureusement, mais si vous mettez ces noms sur Internet, vous allez trouver les lieux où ils vont défiler. Hier soir, il y a eu un très grand défilé au musée du Quai Branly, le musée des arts primitifs.
1: C'était pour les 10 ans de
2: Pour
1: de
2: les 10
1: Chirac.
2: Ans du musée, et nous avions le plaisir de voir le grand créateur Sadio Bi, qui a présenté une collection de 25 modèles. D'ailleurs, que je mettrai sur ma page Facebook très prochainement. Et c'était vraiment extraordinaire. Parce qu'on est, on est dans un...
0: Elle s'appelle comment cette page Facebook?
2: Alors, cette page Facebook s'appelle par mon nom.
0: Marc Hirschet.
2: Oui, mais le problème, c'est que pour la voir, il faudrait que... Je crois que je vais la mettre sur ma page professionnelle. Parce que ma page professionnelle est accessible par tout le monde. Donc, c'est Marc Hirschet. Marc Hirschet, R-I-C-H-E-Z. Je dis bien avec le Z parce que j'ai un homonyme avec un T qui n'a rien à voir avec moi. Et donc, cette page s'appelle Marc Hirschet Pro, professionnel. Et là, je vais mettre le défilé Sadio Bi qui a eu lieu hier soir au musée du Quai Branly. Alors, c'était merveilleux parce que, Pierre, nous sommes dans un musée qui présente... Toutes les pièces qui ont été ramenées en France sur toute la culture noire depuis des siècles. Et se retrouver dans cette ambiance avec... Il y avait un film qui montrait, je crois, la République démocratique du Congo en fond. Et là-dessus, des mannequins qui apparaissaient avec des robes plus belles les unes que les autres. Et vraiment, ça je trouve que c'est déjà... un grand point précurseur sur la beauté culturelle africaine.
0: Donc, alors pour conclure, hein, nous arrivons au terme de
2: c'est vrai, déjà,
0: notre échange.
2: Déjà.
0: Hein,
2: moi qui voulais faire une émission à moi tout seul.
0: Ce sera la prochaine fois, on va dire. Alors, quel est le mot de la fin, alors, Evita?
1: Le mot de la fin, moi j'ai hâte que l'album.
0: De produire à l'Olympia, ça c'est sûr. Et New Morning aussi.
1: Oui.
0: Et puis,
1: Y a aussi, peut-être, je ne sais pas si je vais l'annoncer, mais bon, j'annonce. Au mois de novembre, ce serait l'Alhambra.
0: L'Alhambra, oui.
1: Oui, mais
2: comment
1: je ne serai pas.
2: L'Alhambra.
1: L'Alhambra, mais je serai avec plusieurs d'autres artistes aussi.
0: Alors, comment faire pour vous contacter?
1: Alors, moi aussi, j'ai une page Facebook, hein, ça s'appelle Rita Romain Professionnel. Vous allez me trouver là et je suis aussi sur Instagram et puis sur YouTube. Hein, vous tapez Rita Romain.
2: Enfin, sur Instagram, on t'écrit trois lignes, tu vois, alors que sur ta page, on peut t'envoyer Rita, je t'aime.
1: Oui, Rita Romain Professionnel, oui, c'est vrai, vous pouvez me joindre là, envoyer des messages.
0: Parfait, donc, il n'y a pas de numéro de téléphone, non, c'est bon?
1: Mon téléphone
0: Non.
1: Non, il y a, sur ma page, il y a l'adresse mail.
2: C'est ça, oui.
1: Il y a l'adresse mail sur le Facebook professionnel.
0: Parfait, alors...
2: En conclusion, Pierre...
0: Oui.
2: J'espère avoir le plaisir un de ces jours, quand tu le voudras bien, faire une très belle émission mode avec toi où je vais faire venir des créateurs, des mannequins, et on pourra parler un peu plus de cette extraordinaire expansion de la culture africaine. Parce que n'oublie jamais que Coco Chanel disait « Quand la mode se démode, il ne reste que le style ».
0: Bien dit. Nous allons conclure avec ça.
2: Point de conclusion.
0: Et nous vous disons à très bientôt. En tout cas, merci une fois de plus d'être passé. Et...
1: Merci de nous avoir reçus, Pierre.
2: Bah écoute, Pierre, tu sais que quand tu as envie de nous voir, tu nous passes un petit coup de fil. On peut faire une petite chronique.
0: Il n'y a pas de souci, surtout pour aller de l'autre côté là-bas.
2: Ah.
1: Ah oui, mais ça, il n'y a pas de souci.
0: Nous allons déjà commencer avec comment vous appelez ça, la Fashion Week.
2: Oui,
0: c'est déjà. Et puis bon, peut-être qu'on se fera un de ces quatre. Hein,
2: mais avec plaisir, puis... Pierre. J'ai beaucoup de plaisir à venir à ton émission. Je pense que c'est la même chose pour
1: Rita. C'est pour que c'est pour moi.
0: Parfait. Donc à très bientôt. Nous vous rencontrons en musique. Et puis à très bientôt.
1: Voilà. J'ai un peu de toi, je crois.

Fréquence Paris pluriel 106.3, nous arrivons au terme de cette émission. Je ne veux pas finir, on ne va pas finir sans rappeler l'événement de la semaine prochaine, donc le samedi 11 mars 2017. Voilà, le samedi 11 mars 2017, Esmond Curé présentera son album qui s'intitule Les Sourires. Voilà, cette soirée est organisée par l'association Lucorex Île-de-France. Voilà, donc nous vous invitons donc à la dédicace d'Esmond Curé. Voilà, le samedi 11 mars à partir de 21h. Donc c'est de 21h à l'aube au 198 avenue des Grésillons. 92 600, Asnières-sur-Seine. Si vous voulez avoir plus de renseignements, faites les 06 52 01 62 09. 06 52 01 62 06. Voilà, donc vous êtes informés pour la semaine prochaine. N'hésitez pas. Cette belle dame qui a une voix magnifique. En tout cas, elle fera sa dédicace le samedi 11 mars à 21h. Et de 21h à l'aube, oh là, là c'est la faute d'Erita et Marc, ça je le sens. Voilà, voilà. Donc vous êtes invités la semaine prochaine à soutenir cette belle dame qui chante en tout cas magnifiquement bien. Voilà, Esmond Curé, elle est ivoirienne d'origine. À samedi donc.

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0: Après, les choses seront peut-être différentes. Et alors, pire.
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